vous avez compris que la musique de Robert Glasper ne mêle pas seulement le jazz et la soul, le gospel, c'est aussi le hip-hop et dans une certaine mesure même le rock, comme on vient de l'entendre. Il a notamment été influencé par Kanye West, Thelonious Monk, Keith Jarrett ou Mel Grumiller. D'ailleurs, il a dit lui-même concevoir sa musique comme un morceau de hip-hop dans lequel il imagine qu'un rappeur puisse étendre son flow à travers la musique qu'il présente. Quelqu'un qui a marqué la musique des années 90, fin 80, 90, etc. avec sa guitare sur le dos, c'était une femme simple, extra, avec une très belle voix. Elle se passe de présentation, je ne vais pas vous présenter ce soir, mesdames et messieurs, Tracy Chapman, mais j'ai envie de vous présenter ce duo avec nul autre que B.B. King. On va écouter Tracy Chapman et B.B. King dans The Thrill Is Gone.

Nous sommes déjà arrivés à la fin de Jazz Pluriel, mesdames et messieurs. Je remercie Julie Limage à la technique et Pascal Smart à la discothèque. On revient à la source. Nous sommes partis de là, pas Oscar Peterson et Oliver Jones, mais le couple Miles Davis-John Coltrane, parce qu'on ne parle pas de Miles Davis sans passer par Kind of Blue, que je considère comme une des grandes pièces de l'histoire du jazz, mesdames et messieurs, où on retrouve Julian Cannonball Adderley, Paul Chambers, James Cobb, John Coltrane, Bill Evans, Wynton Kelly, sous la direction de Miles Davis. On écoute ce soir, pour terminer, extrait du disque Kind of Blue, So What. Ici Pierre-Emmanuel, et à bientôt.

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Bonjour mesdames, bonjour messieurs, bonjour le monde, bienvenue à cette autre édition de l'émission Lumière sur le monde. Comment allez-vous? J'espère que vous avez passé une bonne semaine. J'espère que vous êtes bien ce matin. J'espère aussi que vous allez nous accorder la prochaine heure à l'analyse de la géopolitique. Oui, il faut en parler car depuis 9 ans, aucun président américain n'a fait le voyage jusqu'en Chine pour un sommet sino-américain. Or, voilà qu'en pleine guerre tarifaire, en pleine guerre commerciale, en pleine guerre militaire, c'est-à-dire en pleine guerre au sens premier du terme, eh bien, Donald Trump a fait le voyage jusqu'en Asie pour rencontrer son homologue Xi Jinping. La véritable question, c'est quels sont les enjeux? Pourquoi Donald Trump a-t-il ressenti le besoin de faire ce voyage? Lui qui, dès son premier mandat d'ailleurs, avait envoyé des signaux pour le moins inamicaux vis-à-vis de la Chine. Lui qui, dès les premières semaines de son second, c'est-à-dire de son dernier mandat, a lancé des hostilités tarifaires contre la Chine. À un moment donné, il avait même menacé la Chine, n'est-ce pas, de lui imposer des taxes à hauteur de 200%. Il a dû reculer, d'où le sobriquet bien mérité quant à moi qu'on lui colle, Taco, Trump always chickens out. Trump se dégonfle toujours, Trump finit toujours par se dégonfler. On voit là qu'après que ce sommet a été remis au moins une fois, Trump a accepté d'aller rencontrer le président chinois. Dans quel contexte le fait-il? Est-ce qu'il le fait uniquement pour réchauffer les relations sino-américaines? Si oui, pourquoi tient-il à réchauffer les relations avec la Chine? Bon, au-delà de ces deux puissances, puissance économique et militaire du côté américain, puissance économique et commerciale du côté de la Chine, car techniquement la Chine n'est pas encore une puissance, voire une superpuissance militaire. Bien sûr que la Chine dispose de l'arme nucléaire, bien sûr que la Chine dispose de technologies, ma foi, asymétriques qui peuvent faire mal à des adversaires, qui peuvent faire mal à des ennemis, mais la Chine n'est pas encore une superpuissance militaire. Il s'en faudra de beaucoup. Les États-Unis demeurent, et de loin, la plus grande puissance militaire. Pourtant, malgré l'avantage militaire dont disposent les Américains, Donald Trump, qui n'a jamais caché considérer la Chine comme le grand ennemi, pour lui, ce n'est pas la Russie. Contrairement au deep state américain, contrairement au vieux routier de la politique étrangère américaine, ce n'est pas la Russie qui doit être considérée comme l'ennemi des États-Unis, c'est la Chine. Et Donald Trump semble avoir de bonnes raisons. La volonté de la Chine de s'imposer comme puissance en Amérique, ce qui défie la doctrine Monroe ou la doctrine Monroe modifiée, la doctrine Monroe portée à son extrême. Donc, je disais, Donald Trump semble avoir de bonnes raisons de considérer la Chine comme l'ennemi, parce que la Chine ne cache pas son intention de s'imposer comme puissance géopolitique, non seulement en Afrique. Il s'agit de se rendre ne serait-ce qu'une fois en Afrique pour s'apercevoir que la Chine est en train, n'est-ce pas, d'imposer son influence sur ce continent. Non seulement en signant des partenariats avec les États africains, mais en leur offrant de les aider à exploiter leur technologie, à exploiter leurs ressources, ressources sur lesquelles détenait une mainmise exclusive la France
ou le Royaume-Uni ou à quelques kilomètres plus loin, n'est-ce pas, les États-Unis. Or, aujourd'hui, la Chine s'impose et s'impose de plus en plus sur le territoire africain. Bon, jusque-là, cela énervait les États-Unis. J'en veux pour preuve la biographie enfin l'autobiographie de Hillary Clinton, dans laquelle Hillary se plaint, Madame Clinton quand même, qui était candidate à la présidence, Madame Clinton qui était chef de la diplomatie américaine, puisqu'elle était, n'est-ce pas, secrétaire d'État, eh bien, elle s'est plainte dans son autobiographie de l'influence de la Chine sur le continent africain, la Chine qui construit des infrastructures en Afrique, l'Afrique qui signe des partenariats d'exploitation minière avec les pays africains. Jusque-là, on sait que l'influence de la Chine en Afrique énervait pas mal, n'est-ce pas, les États-Unis. Mais ce qui énerve encore plus les États-Unis, c'est le désir, ce qu'on appelle la fameuse route de la soie, n'est-ce pas? C'est le désir de la Chine de s'implanter durablement en Amérique. Vous ne le savez peut-être pas, mais ça, vous devriez le savoir. Pendant ces fameuses sanctions américaines sur le pétrole vénézuélien, eh bien, le Venezuela exportait, n'est-ce pas, son pétrole jusqu'à 80%, devinez où? En Chine. Cela offrait un double avantage aux deux pays. Donc, d'abord au Venezuela de contourner les sanctions américaines parce que la Chine n'avait que faire des sanctions américaines, mais cela permettait à la Chine de s'implanter en Amérique, qui est considérée comme la cour arrière des Américains. C'est prétentieux, mais sa puissance militaire aidant, eh bien, l'État américain a réussi à faire croire à tout le monde que l'Amérique, quand on dit l'Amérique, c'est toute l'Amérique, devrait appartenir aux Américains. Bon. Mais la Chine ne s'est pas contentée de signer des accords commerciaux avec le Venezuela. La Chine a signé plein d'autres traités avec d'autres pays des Amériques. Là, on parle du Brésil. On parle de la Colombie, on parle du Panama, et quand on dit Panama, on pense réflexivement à ce canal tellement névralgique pour l'exportation des produits américains vers le monde. Et la Chine est allée jusqu'à signer des accords avec le Panama. Et donc c'était ça, la goutte qui a fait déborder le vase. Les États-Unis ont tout de suite menacé le président du Panama, qui a révoqué unilatéralement ce contrat signé pourtant avec la Chine, mais il y a d'autres pays qui maintiennent leurs accords. Le Brésil, on ne dit pas non au Brésil, et le Brésil n'est pas du tout ébranlé par les menaces langagières de Trump dans sa volonté d'établir des partenariats solides avec la Chine, mais la Colombie aussi. La Chine construit des métros, la Chine construit des infrastructures, n'est-ce pas, routières partout en Colombie, et les Colombiens aiment ça.

Une nouvelle, dans cette perspective, est passée sous le radar, c'est qu'il y a à peine quelques mois, les États-Unis ont convoqué les chefs d'État, j'ai dit bien convoqué, comme des mineurs, des chefs d'État des pays de l'Amérique, pour les mettre en garde contre leur volonté de signer des contrats avec la Chine. De ce nombre, on comptait entre autres, n'est-ce pas, le Panama. Le Panama qui avait pourtant signé, je viens de le dire, une entente avec la Chine, a dû révoquer cette entente parce que Donald Trump est allé jusqu'à menacer ces pays-là de les envahir. Car, dit-il, les États-Unis ne permettront pas à une puissance ennemie de s'établir dans la région américaine. Évidemment, cela pose plusieurs questions du point de vue du droit international, la question de la souveraineté des États, la question de la liberté commerciale, la question du néocolonialisme, car pour la doctrine Monroe, c'est-à-dire la doctrine Monroe poussée à ces derniers confins, eh bien, l'Amérique, le continent américain, appartient aux Américains. Et les Américains doivent approuver, c'est du moins cela la prétention des idéologues de Donald Trump, les Américains devraient approuver tout accord que les États de l'Amérique signent avec des puissances comme la Chine. Cela rappelle quasiment la doctrine de l'exclusif de Colbert pendant la colonie. Colbert disait, Colbert c'est le grand maître à penser de l'État français pendant la colonisation, eh bien Colbert disait, écoutez, les colonies existent pour la métropole. Les colonies sont obligées d'acheter ce qui est produit dans la métropole et les colonies doivent produire en fonction des besoins de la métropole. La fameuse doctrine de l'exclusive ou le colbertisme. Mais Donald Trump, qui a transformé la doctrine Monroe en doctrine Monroe, ne se contente pas de dire que l'Amérique doit appartenir aux Américains. Il va plus loin pour dire, écoutez, l'Amérique, donc tout le continent américain, est là pour satisfaire les besoins des Américains. Et si un État des Amériques, au nom de sa souveraineté, pense qu'il peut signer des accords avec des États que les États-Unis, avec des pays que les États-Unis considèrent comme des ennemis, ici on parle clairement de la Chine, eh bien, il leur encuira à ces pays-là. Les États-Unis le leur feront payer. Waouh! Et donc, puisque la Chine ne s'est pas montrée ébranlée par les menaces de Donald Trump, pourquoi? Parce que la Chine dispose de leviers sur lesquels elle peut appuyer pour faire mal aux Américains. Eh bien, la véritable question, c'est qu'est-ce que ce sommet sino-américain, ce sommet entre Donald Trump et Xi Jinping, qu'est-ce qu'il envoie comme message aux pays africains? Mais surtout, qu'est-ce qu'il envoie comme message aux autres pays de l'Amérique, dont Haïti, pays duquel je suis originaire. Les Américains sont à ce point arrogants que lorsque le Canada, pour échapper aux taxes, aux impôts, aux tarifs rédhibitoires des Américains, est allé établir des accords avec d'autres pays, dont la Chine. Le premier ministre Mark Carney, pour échapper ou pour amoindrir, pour mitiger les effets des tarifs américains sur le commerce canado-américain, eh bien, le premier ministre a fait le voyage jusqu'en Chine et promet désormais d'intensifier ses échanges avec la Chine. Mais Donald Trump a osé dire, écoutez, qu'il n'aimait pas ça et qu'il allait augmenter les tarifs sur le Canada. Pourquoi? Parce que le Canada fait partie de l'Amérique du Nord, donc la fameuse doctrine Monroe, donc Monroe poussée à ses derniers retranchements, eh bien, Donald Trump a effectivement augmenté ses tarifs. Et donc, pour Donald Trump, les États-Unis sont
une métropole et tous les pays de l'Amérique sont des colonies. Et les colonies sont là pour servir les intérêts de la métropole. On ne parle pas seulement ici d'empire. On parle d'une espèce de néocolonialisme qui se fie du droit international et qui veut que l'Amérique, toute l'Amérique, appartienne aux Américains. Donc Donald Trump a fait ce voyage jusqu'en Chine pour faire comprendre à la Chine que les États-Unis ne plaisanteront pas et que tous les pays de l'Amérique qui oseront signer avec la Chine, il leur en cuira. Les États-Unis le leur feront payer. Et c'est dans cette perspective-là qu'il faut comprendre le kidnapping, hein? Donc l'enlèvement de Maduro. C'est dans cette perspective-là qu'il faut comprendre la menace de Donald Trump d'envahir Cuba. Et il l'a dit, Donald Trump, le pétrole du Venezuela est à nous. Nous allons avec ce pétrole-là devenir riches. Et je vous disais la semaine dernière que depuis les années 40, hein, sous le président Estimé notamment, lorsque l'État haïtien a commencé à s'intéresser, à faire savoir ce que le sous-sol haïtien détenait, pétrole et autres ressources rares, eh bien, je vous l'ai dit, des ministres sont morts. De hauts fonctionnaires de l'État haïtien ont été retrouvés morts dans un hôtel, entre autres, n'est-ce pas, en République dominicaine, sous Jean-Claude Duvalier, parce que ce haut fonctionnaire, à l'instigation du président d'alors, Jean-Claude Duvalier, voulait savoir ce que contenait notre sous-sol. Et les États-Unis ne l'ont pas caché, les ressources haïtiennes, les ressources que détient le sous-sol haïtien, ce sont des ressources stratégiques des États-Unis, il ne faut pas y toucher. Évidemment, cela nous met en colère, cela m'enrage, moi. Cela nous indigne, mais au-delà de l'indignation, il faut comprendre ce qui est en jeu. C'est à proprement parler ce qu'on appelle géopolitique. La géopolitique, c'est quoi? C'est la science qui s'intéresse aux rivalités que se livrent les puissances pour le contrôle d'un certain territoire et surtout pour le contrôle du pouvoir et le contrôle des ressources. On a mis la table, les amis. Le titre de l'émission, vous l'avez vu, sommet sino-américain, quels sont les enjeux pour les petits pays? Par petits pays, j'entends pas nécessairement les puissances moyennes comme le Canada, la France, etc. J'entends surtout les pays africains, les pays des Amériques, en particulier Haïti. Vous connaissez le rituel, je vous invite à vous offrir une bonne tasse de thé, une bonne tasse de café, une bonne tasse de chocolat chaud. Offrez-vous tout ce qui est de nature à vous garder éveillé, car aujourd'hui encore, nous allons nous dire les vraies affaires. À tout à l'heure, les amis.

Eh bien voilà, avant la pause, on s'était promis de s'intéresser aux enjeux de ce sommet entre Xi Jinping et Donald Trump, donc sommet sino-américain. Sommet qui, comme je l'ai dit dans l'introduction, n'a pas eu lieu depuis 9 ans, puisque Biden considérait Xi Jinping comme un dictateur. Et donc lui, il ne s'est pas rendu compte, enfin il ne s'est pas rendu jusqu'en Chine parce qu'il voulait donner l'impression que la Chine n'est pas importante. Et donc il ne s'est pas rendu compte de la progression de la Chine dans sa volonté de redessiner ce que les politologues, ce que les politistes appellent la nouvelle route de soie chinoise. La nouvelle route de soie chinoise, c'est les chemins par lesquels la Chine passe pour imposer son influence dans le monde, en Chine, enfin en Afrique et en Amérique. Bon. Donald Trump, on le sait très rancunier, on le sait très vindicatif, on le sait très, très anti-chinois, très sinophobe. Il le dit, il n'aime pas les Chinois. Comme anecdote, vous vous souvenez du coronavirus, Donald Trump refusait de nommer le coronavirus selon son nom scientifique. Il l'appelait le virus chinois, ce que Xi Jinping n'avait pas hésité à dénoncer, ce que même l'Organisation mondiale du commerce, enfin de la santé, l'OMS, dénonçait comme étant un propos raciste, mais Donald Trump n'en avait cure. Dans son deuxième mandat, donc son second mandat pour être plus clair, dès les premières semaines, il lançait ses hostilités tarifaires contre la Chine. À un moment donné, jusqu'à 200% de taxes étaient imposées sur certains produits chinois qui sont importés aux États-Unis. Donald Trump a une obsession du déficit commercial que subissent les États-Unis par rapport à la Chine. Déficit commercial au terme duquel, et c'est même le sens du mot en économie, la Chine exporte beaucoup plus vers les États-Unis que ces derniers n'en exportent vers la Chine. C'est-à-dire, les États-Unis importent beaucoup de produits de la Chine, tandis que la Chine importe très peu de produits américains. Vous n'avez qu'à vous promener aux États-Unis pour vous rendre compte qu'à peu près tout ce qui se trouve sur les tablettes d'un Walmart, par exemple, mais à peu près tout cela vient de la Chine. Et Donald Trump n'aime pas ça. Pour lui, les États-Unis sont en train de se faire voler leur argent par la Chine. En plus, ça on le sait en économie, la Chine garde artificiellement sa monnaie très basse, de manière à faciliter ceux qui veulent faire des affaires en Chine. Donc c'est toute une pensée hein, que cette révolution chinoise. On n'hésite plus aujourd'hui à parler du capitalisme chinois. Pourtant, la Chine, sur papier, idéologiquement, c'est un pays communiste et pourtant, on va parler en économie du capitalisme chinois car la Chine fait du capitalisme autrement et s'impose. La Chine est l'un des pays à avoir cumulé beaucoup plus de dollars que n'importe quel autre. Les États-Unis ont une dette à la Chine, donc une partie de la dette souveraine des Américains, mais relève de la Chine. Donc, d'une certaine manière, la Chine est créancière des États-Unis. Les États-Unis sont débiteurs de la Chine. On n'y pense pas, hein? Et donc, pour Donald Trump, c'est un non-sens que d'avoir une puissance émergente. Techniquement, la Chine n'est pas
d'un point de vue économique, considéré comme un pays développé. La Chine fait partie des BRICS, hein, des pays émergents. Tout comme la Russie, qui techniquement n'est pas un pays développé. Bien, Donald Trump dit, c'est un non-sens que la Chine nous inonde de ses produits, tandis que nous, on arrive à peine à exporter nos produits vers les Chinois. En sorte que la politique étrangère des États-Unis vers la Chine est une politique hostile. Donald Trump ne l'a jamais caché. Non seulement il y a cette tension commerciale, il y a cette tension économique entre les États-Unis de Donald Trump et la Chine, mais ne l'oublions pas, nous sommes dans un contexte de guerre en Iran. On découvre que la Chine fournit des technologies de pointe à l'Iran. D'abord des drones qui permettent à l'Iran de survoler les bases américaines au Moyen-Orient. Les États-Unis détiennent des bases extrêmement importantes au Moyen-Orient, en Arabie Saoudite, en Irak, entre autres. Et grâce aux drones que la Chine fournit à l'Iran, mais les Iraniens survolent les bases américaines et ripostent aux missiles américains en bombardant des lieux stratégiques dans des bases américaines. C'est un scandale. Les mainstream médias, les grands médias n'en parlent pas, car pour ces grands médias-là, c'est presque un fait acquis que les États-Unis gagnent la guerre, même si aujourd'hui ils sont en train de déchanter. Après bientôt 2 mois de guerre, les États-Unis ne gagnent pas cette guerre. Je l'avais dit, les États-Unis ne peuvent pas gagner cette guerre. Et j'ai ajouté, les États-Unis ne devraient pas gagner cette guerre. Non seulement ne sont-ils pas en train de la gagner, cette guerre, ils ne peuvent pas la gagner. Mais ils ne devraient pas la gagner pour des raisons que nous avons développées ici, voilà 3 semaines, quand je vous parlais de l'effet papillon. Donc les États-Unis se rendant compte qu'ils ne peuvent pas s'imposer à l'Iran, entre autres grâce au partenariat stratégique, au partenariat commerciaux qui existe entre l'Iran et la Chine. La Chine, je vous l'ai dit, fournit des drones de surveillance efficaces, des drones furtifs aux Iraniens, des drones qui échappent au service de contre-espionnage ou de contre-renseignement américain, ce qui défie cette grande puissance d'ailleurs. Mais en plus, la Chine importe 80% du pétrole, et maintenant, d'autant plus que le Venezuela ne peut plus exporter vers la Chine depuis le kidnapping de Maduro. Donc, la Chine intensifie ses rapports commerciaux avec l'Iran et Donald Trump n'aime pas ça. Donc, il y a ces deux premiers enjeux-là. Mais il y a un autre enjeu dont on ne parle pas dans les médias. Lorsque Donald Trump a lancé ses hostilités, lorsque Donald Trump a tenu un comportement inamical vis-à-vis de la Chine, en surtaxant les produits chinois de 200%, eh bien, Donald Trump l'a fait sans tenir compte du fait que la Chine détient un quasi-monopole, je dis bien un quasi-monopole en matière de terres rares. Les terres rares, ce sont des terres qui contiennent des métaux rares grâce auxquels les puissances technologiques, les puissances militaires développent leur technologie. Les États-Unis importent. Les États-Unis, et je vais peser mes mots, dépendent de la Chine presque exclusivement pour ces terres rares-là, terres rares grâce auxquels, au pluriel, les États-Unis vont pouvoir développer des drones, des avions de plus en plus rapides, etc. C'est la Chine qui vend presque exclusivement ces terres rares-là aux Américains. Entre parenthèses, vous souvenez,
quand Donald Trump a rencontré le président ukrainien, Volodymyr Zelensky, et qu'il l'a humilié, est-ce que vous vous rappelez que Donald Trump a eu une menace, bon Dieu, terrible? Il a dit à Zelensky, nous n'allons plus vous donner des armes, comme le faisait de Sleepy Joe Biden, comme le faisait l'endormi Joe Biden. Nous allons vous vendre des armes et

Effectivement, souvent, il y a loin de la coupe aux lèvres. Et donc, Donald Trump se rend compte que les États-Unis dépendent encore presque exclusivement des terres rares chinoises. Et ce que la Chine a fait, c'était de dire, OK, si vous taxez mes exportations vers votre pays à hauteur de 200%, non seulement vais-je riposter en vous taxant aussi à hauteur de 200%, mais vous savez quoi? Je ne vous vendrai plus mes terres rares. Si je ne vous vends plus mes terres rares, vous ne pourrez plus développer vos drones extrêmement rapides. Si je ne vous vends plus mes terres rares, vous ne pourrez plus développer vos avions hypersoniques et d'autres technologies militaires et scientifiques. Et là, une fois de plus, Donald Trump a dû reculer. Il a dû, en anglais, chickens out. Il a dû se dégonfler parce qu'il n'avait pas mesuré toute l'ampleur des leviers dont la Chine pouvait disposer en riposte, en représailles, c'est le terme technique, à ses tarifs rédhibitoires. Donc, il y a cet enjeu-là. Donc, il y a l'enjeu de la guerre en Iran, il y a l'enjeu de ces terres rares, mais un troisième enjeu, c'est pour ça que je vous ai parlé de la route de la soie, la Chine veut s'établir en Amérique. C'est très intéressant que à chaque fois qu'il y a guerre, qu'on appelle des grandes guerres, il y a toujours un redécoupage du monde par les vainqueurs. Je vais reprendre ce que je vous ai dit là. À chaque fois qu'il y a guerre, à chaque fois qu'il y a virage énergétique, il y a toujours un redécoupage du monde par les pays puissants. Et cela, au moins dès le XVIIe siècle, hein, même avant, bien sûr, même avant. Les fameuses guerres entre l'Espagne et le Portugal se sont soldées par quoi? Par un redécoupage de l'Afrique. Le Portugal est allé demander au pape la bénédiction d'envahir l'Afrique et d'en faire une terre d'esclavage et d'exploitation à perpétuité au nom du fait que ces Africains-là ne sont pas tout à fait des humains, en tout cas ils ne sont pas des enfants de Dieu, ils ne sont pas des chrétiens, c'est nous les chrétiens qui devons les dominer. Et dès que le pape a accordé cette bénédiction, n'est-ce pas, au Portugal, mais il a dû l'accorder aussi à l'Espagne et aux autres puissances françaises qui se sont toutes, enfin aux autres puissances européennes, dont la France, le Royaume-Uni, à peu près tous les pays de l'Europe, l'Italie, elles se sont toutes ruées, ces puissances-là, sur l'Afrique, pour n'en jamais sortir. C'est dès la fin du Moyen-Âge, nous sommes au 15e siècle. Vous nous l'avez demandé, nous avons le plaisir de vous apprendre que désormais, nos émissions, toutes nos émissions, sont disponibles avec des sous-titrages en trois langues, en français, en anglais et en créole.

Plus tard, lors du traité de Westphalie, 1648 de mémoire, qu'est-ce qui s'est passé? Un redécoupage de l'Europe. On a dit, écoutez, on va mettre telle frontière ici, telle frontière là, et il faut pas que on viole ces frontières-là. Les réflexes des pays européens ne changent pas. Bon. Plus tard, dans les années 1900, et cela directement parce qu'Haïti a conquis son indépendance et a imposé l'abolition de l'esclavage à la conscience du monde, eh bien, les puissances européennes se sont réunies à Berlin, la fameuse conférence de Berlin, pendant 2 ans, pour redécouper le monde. Essentiellement, on redécoupait l'Afrique. Telle rivière, tel fleuve africain, ben, il va falloir qu'on le gère nous-mêmes et il faut pas que nos puissances s'entre-déchirent sur de l'opinters africain. Bon, on va vous laisser le nord. Nous, on va prendre le sud, mais il va falloir qu'on fasse commerce quand même avec

que ces pays-là. Donc, nous devons pouvoir naviguer librement. La fameuse libre circulation dans la navigation. Hein. Vous vous souvenez, Donald Trump en a parlé. Nous devons avoir la liberté de naviguer sur le détroit d'Ormuz, mais c'est le réflexe de l'occidental. Tout lui appartient. Et donc, après 1885, là maintenant nous sommes en 1918, après la Première Grande Guerre, la guerre tribale des Européens qu'ils appellent improprement la Première Guerre mondiale. Mais qu'est-ce qui s'est passé en 1918 après la Première Grande Guerre? Un redécoupage du monde. La France, le Royaume-Uni ont pris à l'Empire germanique, à l'Empire, n'est-ce pas, allemand, des territoires européens, des territoires africains que les Allemands réclamaient, ce qui va, moins d'une trentaine d'années plus tard, provoquer une deuxième grande guerre. Mais après la deuxième grande guerre, après la deuxième guerre mondiale, 1945, qu'est-ce qui s'est passé? Dans les fameux traités de paix, mais on a eu droit à un redécoupage du monde. Les États-Unis ont fait pression sur la France et sur le Royaume-Uni qui détenait, bon Dieu, qui contrôlait jusqu'à 45% de la population humaine, imaginez. Un peu moins de 50% des humains était contrôlé soit par l'Empire britannique ou l'Empire français. Les États-Unis ont dit, écoutez, nous avons gagné cette guerre aussi, nous devons avoir notre part du gâteau. Les Russes, les Soviétiques, qui ont tant perdu d'hommes, ils ont perdu des millions d'hommes, ils disent, écoutez, nous aurons droit aussi à notre part du gâteau. Ben, ils vont séparer une partie de l'Allemagne, d'où l'Europe de l'Est, l'Europe de l'Ouest. Ils vont prendre beaucoup de pays en Europe. Ce qui va faire dire à Churchill, mais écoutez, un rideau de fer va tomber sur le monde, donc il va séparer le monde entre l'Est et l'Ouest. Il faut jamais s'imaginer que les guerres sont faites pour autre chose. Seul Haïti a fait une guerre, ça c'est intéressant de le dire. Seul Haïti a fait une guerre au nom d'idéaux. Je l'ai démontré il y a 2 ans dans une émission spéciale sur la révolution haïtienne. Pourquoi? C'est la seule vraie révolution, je le maintiens comme historien. C'est la seule vraie révolution. Les Français ont fait leur révolution en 1789 afin de devenir propriétaires parce que toutes les terres appartenaient à la royauté qui les donnait à la noblesse et qui embauchait le reste du monde, le tiers état. Et donc, le tiers-État, la majorité des Français, ne pouvait pas être propriétaire puisque le roi était le propriétaire originaire. D'ailleurs, aujourd'hui encore, même dans des États avancés, vous savez, au Canada, les terres qui ne sont pas à des propriétaires privés appartiennent à la couronne. Quand vous étudiez en droit ici, quand on vous parle, par exemple, mais des terres de la couronne, ça veut dire c'est des terres qui appartiennent à la royauté. Mais le roi n'a jamais travaillé. Vous connaissez ma perception des monarques, c'est des parasites. En tout cas, quand je pense à des monarques britanniques, c'est des gens qui n'ont jamais travaillé pas un seul putain de jour de leur vie. Mais pourtant, les terres au Canada, les terres dans les dominions anglais, les terres dans les pays du Commonwealth appartiennent à la couronne. Et je disais, seul Haïti fait une vraie révolution pour des idéaux. Nos ancêtres n'ont pas fait la révolution pour avoir des terres. J'ai eu un débat plus ou moins animé avec un certain intellectuel haïtien qui a osé profaner le nom de Dessalines en disant que Dessalines a été tué parce qu'il prenait la terre des gens du Sud. Ben, Dessalines n'avait pas besoin de terre, voyons. Dessalines, on ne le dit pas toujours, Dessalines était un homme prospère. Hein? Tout comme Christophe, d'ailleurs. Tout comme Toussaint. Et donc, nos ancêtres haïtiens n'ont pas fait
On est dans le contexte de la célébration de la fête du drapeau. Ne vous inquiétez pas, demain, on aura une émission spéciale sur le drapeau. Mais nos ancêtres ont fait la guerre pour des idéaux. Seule la révolution haïtienne a été menée pour des idéaux. L'idéal de la liberté, l'idéal de la fraternité, l'idéal de l'égalité. On n'a pas fait la révolution pour pouvoir faire commerce avec qui on veut. C'est le mobile de la révolution américaine. Mais en dehors de l'exception haïtienne, les guerres européennes, les guerres des Occidentaux, ce sont des guerres qui se font pour des ressources. Voilà pourquoi à chaque fois qu'il y a guerre, ces guerres-là se soldent toujours par un redécoupage du monde. Et donc, dans ce redécoupage du monde, les États-Unis ont dit « Restez en Europe, vous les Européens, nous ne traverserons jamais l'Atlantique pour vous faire la guerre, mais nous ne vous permettrons pas non plus de traverser l'Atlantique pour venir exercer quelque influence que ce soit en Amérique. » Et là, l'un des enjeux dans ce sommet sino-américain, c'est la remise en question par la Chine de la doctrine Monroe. La Chine traverse les mers, la Chine traverse les océans pour venir signer des partenariats avec le Venezuela. Les Américains ont kidnappé Maduro pour cela. Les Américains menacent le président colombien de lui servir le même sort. Donald Trump l'avait dit lors d'une conférence de presse. Il a dit au président colombien, écoutez, regardez ce que nous avons fait à Maduro. On vous fera pire, c'était le mot. Pourquoi? Parce que le président colombien a signé avec la Chine des traités économiques, des traités d'ingénierie. Et la Chine s'installe en Colombie. La Chine avait signé avec le Panama. Je l'ai dit, le canal de Panama, c'est le canal le plus névralgique pour les États-Unis en termes de commerce. Donald Trump a grondé, il a tapé le président panaméen qui a dû résilier son contrat avec la Chine. Mais la Chine ne reste pas là. La Chine signe avec le Brésil. La Chine, je vous en parlais la semaine dernière, veut des partenariats avec Haïti pour la construction d'aéroports, pour l'électrification, pour des infrastructures routières en matière de transport. Jovenel Moïse, de regrettée mémoire, dans ce sens-là, avait de bonnes idées et commençait à s'approcher de la Chine. Et je vous ai dit qu'il a été liquidé, entre autres pour cela. Les exécutants haïtiens ne sont que des outils entre les mains du département d'État. Les Michel Martelly, les Martine Moïse, les Claude Joseph, les Jarre, tout ceci, ce sont de petits poissons qui sont manipulés dans leur haine, dans leur ambition, enfin, ça non aussi, par le département d'État. Le véritable commanditaire de l'assassinat de Jovenel, c'est le département d'État, je vous le disais, ça. Voilà pourquoi, quand on veut poser plus de questions, le juge a dit, écoutez, on ne peut pas aller plus loin pour des questions de sécurité nationale. Même le FBI a refusé de montrer certaines preuves à l'avocat des accusés au motif de la sécurité nationale, ce qui, comme je l'ai dit, est un déni de justice fondamentale, c'est un déni de justice naturelle. L'accusé a droit à une défense complète, une défense équitable, et pour cela, l'accusé doit avoir accès à ce qu'on lui reproche. Mais les États-Unis en décident autrement. Donc, Trump a fait le voyage jusqu'en Chine pour sonder la détermination des Chinois à solidifier leur fameuse route de soie, c'est-à-dire à solidifier leur influence en Amérique. Heureusement pour nous, Trump n'a rien gagné. J'ai dit heureusement pour nous. Je vous l'avoue,
mon idéologie. Je ne suis pas plus chinois qu'américain, mais je les emmerde tous les deux. Hein. Mon ancêtre, l'empereur Jean-Jacques Dessalines, quand il était général en chef des armées Inca, c'est-à-dire des armées révolutionnaires qui ont botté le cul à l'armée de Napoléon de Saint-Domingue, lorsque en mai 1803, il promettait aux soldats haïtiens, j'ai une façon de parler, aux soldats domingois, puisque Haïti n'avait pas encore retrouvé le mot Haïti, il leur promettait de leur donner l'indépendance, mais il a écrit au gouverneur de la Jamaïque, et par le gouverneur de la Jamaïque, il a fait connaître à l'Angleterre, au Royaume-Uni d'alors, sa volonté de conquérir l'indépendance de l'île. Et vous savez quoi? Le Royaume-Uni, enfin l'Angleterre, a rapidement écrit au général en chef Jean-Jacques Dessalines pour lui offrir le protectorat britannique. Il dit, écoutez, nous sommes d'accord avec vous dans votre désir de conquérir votre indépendance de la France, ces maudits Français. Nous vous offrons un protectorat. Nous allons vous protéger contre l'invasion française. Et j'aime la réplique du général Jean-Jacques Dessalines d'alors. Il a dit, on va pas passer d'un maître à un autre, on va pas s'affranchir du maître français pour se soumettre au maître britannique. Non, je n'ai pas besoin de votre protectorat. Haïti sera en mesure de se protéger toute seule. Et c'est dans cette perspective-là que Haïti a construit tout un réseau de forts. Hein. J'ai assisté avec indignation la manière dont les responsables haïtiens, dans leur incurie, dans leur platitude, dans leur aplaventrisme, ont laissé des jeunes profaner la citadelle La Ferrière. Beaucoup d'entre eux sont morts. Et franchement, je n'ai pas versé une larme. Et dans ce sens-là, je pense qu'il n'y avait pas assez de morts. Et les morts ne devraient pas se retrouver seulement du côté des jeunes. Ces morts-là devraient être aussi du côté de ces dirigeants qui ont laissé faire. Mais c'est dans cette perspective-là qu'il y a eu tout un réseau de forts partout à travers le pays, dont la citadelle, pour se préparer à un éventuel retour de la France. On n'a pas demandé un coup de main aux Anglais. On n'a pas accepté l'offre du protectorat anglais. On a dit non, on peut se protéger soi-même. Et donc, la Chine s'intéresse aussi à Haïti, tout comme elle s'intéresse à Saint-Domingue. La Chine veut redessiner le monde en imposant sa route de soi. Et je lui dis, non, heureusement, Trump n'a rien obtenu. La Chine n'a pas dit, écoutez, bon, je renonce à l'Amérique parce que pour vous, la doctrine Monroe, poussée à son extrême en doctrine Donoe, est importante. Non, la Chine dit, nous allons continuer à faire des affaires là où on veut. Donc Trump n'a rien obtenu. Il n'y a pas eu d'esclandre, il n'y a pas eu de bif pour parler comme des jeunes, mais quand dans un match entre la Chine et les États-Unis, les observateurs disent c'était nul, ça veut dire techniquement victoire pour la Chine. Parce que Trump s'est rendu là-bas quelques jours avant, menaçant la Chine, mais il est reparti, comme toujours, la queue entre les jambes. La Chine ne lui a cédé rien. La Chine ne lui a même pas cédé un pouce dans sa volonté de s'établir partout, y compris en Amérique. En Afrique, elle s'installe déjà. Pas de concession sur l'Iran. La Chine va continuer à fournir à l'Iran des armes asymétriques pour tenir tête aux Américains. Et entre-temps, on le voit, le détroit d'Ormuz est bloqué, les États-Unis menacent d'effacer de la terre l'Iran, il n'en est rien. Plus de 25% du pétrole du monde, on pensait que c'était 20%, mais c'est vraiment autour de 25% du pétrole du monde, passe par ce détroit-là et c'est bloqué, on voit. Le prix du carburant qui flambe,
Les Américains, comme en France, partout, en souffrent, si bien que l'État français prévoit un rationnement en matière de carburant, un rationnement en matière de chauffage. C'est pas bon ce qui s'en vient là. Et les États-Unis voudraient s'en sortir, voudraient sortir de cette guerre avec un peu de dignité, mais aucune porte de dignité ne leur est offerte par l'Iran. Qui l'eût cru? L'État hébreu qui est à la base de cette foutue guerre a roulé dans la farine Donald Trump, qui est un gros imbécile. Donald Trump, c'est un gros imbécile. Il n'a pas écouté les conseils de ses conseillers, c'est le cas de le dire. Il a mangé tout cru dans la main de Benjamin Netanyahou, qu'il a mangé tout cru. Et là, il se retrouve dans une sale guerre sans issue. Tout le monde fait pression sur lui et personne ne veut aider. L'Espagne ferme son espace aérien aux avions américains. Les pays du Moyen-Orient qui, jusque-là, étaient les partenaires des États-Unis. Pensez à un pays comme l'Arabie Saoudite, qui est le partenaire des États-Unis depuis les 80 dernières années, mais demande aux Américains de fermer leur base. Parce que, puisque vous avez une base chez nous, mais nous subissons les ripostes iraniennes. Les pays de l'OTAN qui sont pourtant tenus de par l'article 5 de l'accord de l'OTAN de supporter les États-Unis, c'est ce que prévoit l'accord, tous pour un pour tous, refusent d'entrer là-dedans. Donc Trump rentre chez lui, bredouille. Rien comme dans rien. La Chine ne sait de rien. Vous m'envoyez tout heureux, pourquoi? On va en parler après la pause. À tout à l'heure, les amis.

Avant la pause, j'ai posé la question, pourquoi ça me réjouit que les États-Unis ne gagnent rien dans leur rivalité avec la Chine? Encore une fois, je rappelle, pas parce que je suis pro-chinois. Aux dépens des Américains, je ne suis ni l'un ni l'autre, je suis haïtien. Et je suis assez réaliste pour savoir que la Chine a des visées impériales. Les gens oublient qu'au 18e, au 19e siècle, la Chine était une très grande puissance, hein? Une grande puissance, la Chine. C'est une culture politique millénaire, c'est une culture militaire plurimillénaire. Donc, la Chine, au 19e siècle, était une grande puissance. Évidemment, la Chine sera occupée par le Japon, hein, entre autres pendant la Seconde Guerre mondiale, comme on le sait. La Chine sera aidée par les Alliés pour s'affranchir du Japon et pour humilier le Japon. Roosevelt, lors de cette fameuse conférence qui a donné lieu à l'Organisation des Nations Unies qui a remplacé immédiatement la SDN, mais Roosevelt a invité la Chine pour avoir une puissance asiatique autre que la Russie. Il voulait avoir un conseil de sécurité au sein des Nations Unies qui représente toute l'humanité. C'était ça la prétention de Roosevelt. Et l'historien en moi doit vous le dire, la Chine a été invitée à faire partie du Conseil de sécurité avant la France. Ce n'est vraiment qu'à la dernière minute, prenez-moi au mot, ce n'est qu'à la dernière minute que les États-Unis ont accepté d'introduire la France de Gaulle là-dedans. Parce que les États-Unis disaient de la France que ce n'était pas une puissance, c'était un non-state. Les États-Unis disaient de la France qu'elle n'était même pas un État, à en juger par la rapidité avec laquelle la France a cédé à l'occupation allemande. Les Américains ne voulaient rien savoir de la France comme puissance. Et donc, on allait avoir un conseil de sécurité avec l'équivalent de quatre membres permanents, bien sûr la Russie soviétique, bien sûr le Royaume-Uni, bien sûr les États-Unis, et les États-Unis ont invité la Chine, mais à la dernière minute, on a donné un mémorandum à la France qu'elle devait signer telle qu'elle. Et la France de Gaulle a dû compter sur des pays africains, a dû compter sur Haïti pour s'imposer aux États-Unis de telle sorte qu'elle fasse partie du Conseil de sécurité comme membre permanent. Parce que Roosevelt disait de la France qu'elle était un non-État. Ce n'est pas vraiment un État. Bon. Alors, pourquoi le fait par la Chine de ne rien céder aux États-Unis me plaît? Je commençais par vous dire, je ne suis pas plus pro-chinois que pro-américain, je suis haïtien. Mais c'est parce que, historiquement, c'est jamais une bonne chose pour les petits pays que le monde soit dirigé par un seul pays. Je peux même vous remonter le fleuve du temps à Rome, quand Rome était considérée comme le caput mundi, quand Rome était considérée comme la tête du monde. C'était pas une bonne chose pour les petits pays parce que quand vous avez une puissance qui est si avancée par rapport aux autres, qu'elle peut envahir n'importe quel autre pays sans contrepoids, c'est jamais bon. Et mes ancêtres l'ont compris, ça. Le grand Toussaint Louverture, le magnifique Toussaint Louverture, dont je suis biographe, a dit, écoutez, les petits pays doivent trouver leur place dans les conflits entre les grandes puissances. Et le gouverneur Toussaint Louverture comprenait que Haïti doit faire sa place grâce au conflit existant entre la France et le Royaume-Uni. Quand les puissances moyennes s'entendent avec les États-Unis, ça fait pas mon affaire, moi. Parce que quand les États-Unis s'entendent avec la France, quand les États-Unis s'entendent avec le Canada, quand les États-Unis s'entendent avec le Royaume-Uni, qu'est-ce qui se passe? Mais la France fait tout ce qu'elle veut en Afrique et il n'y a pas de contrepoids.
Le Royaume-Uni fait tout ce qu'il veut, il n'y a pas de contrepoids, mais dès qu'il y a une puissance émergente qui défie la puissance régnante, ah, les petits pays peuvent commencer à se faire une place sans avoir le souci de se faire envahir parce que cette grande puissance a du pain sur la planche. Je vous l'avais dit il y a 2 semaines, la fameuse théorie du papillon que je vous expliquais. Si les États-Unis avaient gagné leur guerre en Iran 4 jours comme ils avaient naïvement et de manière imbécile imaginé, mais dès la fin de cette guerre, les États-Unis auraient envahi Cuba et probablement Colombie, et sûrement ils maintiendraient un contrôle beaucoup plus acerbe sur Haïti. Heureusement que l'Iran leur tienne tête. Et il faut souhaiter que l'Iran les humilie, les Américains. Pour quelle raison? Parce que Che Guevara le disait, hein, il faut allumer tant de feux dans le monde que les puissances impérialistes n'aient pas suffisamment de pompiers pour les éteindre. Ça, c'est le mot de Che Guevara, qui est le meilleur. Pas à la même hauteur que mes 3 plus grands, évidemment, le gouverneur Toussaint Louverture, l'empereur Jean-Jacques Dessalines et le roi Christophe, bien sûr. Bon. Et donc, si je me réjouis que la Chine résiste aux Américains, c'est parce que c'est dans les interstices des rivalités entre les puissances que les petits pays peuvent faire leur place. Et c'est grâce à cette rivalité-là que les petits pays peuvent avoir la paix. Imaginez si Donald Trump était un Donald Trump triomphant et invincible. Ils envahiraient tous les pays de l'Amérique latine, comme les États-Unis l'ont déjà fait, et ils saisiraient les ressources de ces pays-là. Et donc, il faut souhaiter pour l'équilibre du monde que la Chine résiste, que la Chine, je dis bien, signe des partenariats avec les pays de l'Amérique, aux dépens des Américains. Il faut souhaiter l'affaiblissement des Américains, il faut souhaiter leur humiliation. La dernière fois que les Américains ont été humiliés, c'était au Vietnam, humiliés sévèrement là. Mais là, ils sont en train de subir une autre humiliation, il faut souhaiter que cette humiliation dure au moins jusqu'au mois de novembre. Parce que c'est jamais une bonne chose que le monde soit dirigé par une seule puissance. Il faut qu'il y ait plusieurs puissances. Il faut souhaiter le renforcement de la Russie. Il faut souhaiter le durcissement de la Chine dans sa volonté d'imposer une route de soie. Il faut souhaiter un affaiblissement des Américains. Il faut souhaiter un affaiblissement ou la division des puissances moyennes. Quand l'Espagne dit aux États-Unis, je ne vous permets pas de traverser mon espace aérien pour aller bombarder l'Iran. Quand la France, ah, ça c'est une nouvelle qui est passée sous le radar, a dit aux États-Unis, je vous permets d'utiliser mon espace aérien seulement pour vous défendre contre des attaques, non pas pour attaquer. Ah, ça c'est gros ça. Donc, vous réalisez les amis, et La Rochefoucauld l'avait dit au XVIIe siècle, que les vertus se perdent dans les intérêts comme les fleuves dans les mers. Il s'agit pas de pays qui ont des vertus, on va se supporter comme membre de l'OTAN. Non, c'est les intérêts. Ici, les intérêts de la France, du Royaume-Uni, c'est de s'approvisionner en pétrole. Donald Trump les emmerde, mais il tourne le dos à l'accord de l'OTAN et la France négocie. Avez-vous entendu ça? La France négocie individuellement. Emmanuel Macron, le président français, a appelé le président iranien pour négocier un je ne sais quoi de manière à permettre à ses bateaux de traverser le détroit d'Ormuz car la France a besoin de pétrole. Oui, la France fait un pied de nez à Donald Trump et négocie en catimini avec l'Iran. Tant mieux, les amis. La division des puissances moyennes fait l'affaire des petits pays. La division où l'humiliation des grandes puissances par les puissances émergentes fait l'affaire des petits pays. Bon. La question en terminant, c'est
saurons-nous en profiter? Bien sûr que certains pays africains sauront en profiter, je pense à certains pays qui ont à leur tête des hommes comme Traoré, pas vrai? Mais après une telle analyse, l'intégrité intellectuelle me commande de vous dire qu'Haïti ne saura pas en profiter parce que nous sommes dirigés par des imbéciles. Le dernier imbécile en date, c'est Alix Didier Fils-Aimé. J'ai eu une discussion corsée, je dois vous le dire, avec l'un des membres du défunt CPT, parce que je les ai traités de voleurs, ces gens-là. Et l'un d'entre eux m'a appelé pour dire « Ouais, mais je suis pas voleur. » J'ai dit « Mais vous êtes voleur. » Qu'est-ce qu'un voleur? C'est quelqu'un qui ne livre pas ce pourquoi il est payé. Et le CPT a pris le pouvoir sur la base d'un accord. Ils ont profité des avantages du pouvoir sans livrer. Ils sont des voleurs. Et je dis que ce contexte géopolitique qui devrait servir d'opportunité pour des pays comme Haïti, malheureusement, ça va être une opportunité ratée comme la plupart du temps. Pour quelle raison? Parce que nous avons des nains comme dirigeants. Parce que nous avons des vassaux, des imbéciles, des sous-fifres comme dirigeants. Je vous donne pour preuve le contrat léonin qu'ils ont accordé à Eric Prince, un partisan imbécile de Donald Trump, qui a accordé une entrevue pendant la campagne de Donald Trump en disant que les États-Unis devraient envahir tous les pays de l'Amérique, les envahir pour les contrôler, parce qu'ils sont incapables de contrôler leurs propres ressources. Les imbéciles du CPT, les voleurs du CPT, et je les nomme, les Edgar Leblanc, les Fritz Alphonse Jean, les qui d'autres là, les Leslie Voltaire, citez tous ces imbéciles, les Emmanuel Vertilaire, les Louis Gérald Gilles, tous des voleurs et des imbéciles, ils ont offert sur un plateau un contrat à Eric Prince, contrat au terme duquel la sécurité d'Haïti, le contrôle des douanes, ce qui est une mission régalienne, tout ceci est livré à un ennemi d'Haïti, un partisan de Trump qui s'appelle Eric Prince. Et le gars, il a osé m'appeler pour dire « Ah, docteur Fils-Aimé, je suis pas d'accord, vous m'avez traité de voleur. Vous êtes voleur, vous êtes revoleur. Et en plus, vous êtes imbécile, vous êtes nain. Parce que vous ne savez pas lire les enjeux géopolitiques comme le faisait à la fin du 18e siècle, début 19e siècle, nos géants comme le gouverneur Toussaint Louverture, l'empereur Jean-Jacques Dessalines et le roi Christophe. Malheureusement, parce que Haïti est dirigé par des imbéciles, parce qu'Haïti, malheureusement, je le dis, ils vont le prendre mal, parce qu'Haïti peut aujourd'hui compter sur très peu de penseurs qui comprennent la géopolitique, nous allons rater cette opportunité. Hélas. On dirait que ce pays, c'est une suite d'opportunités manquées. Parce que c'est des gens qui sont motivés par le ventre, ils veulent manger. Avez-vous vu Leslie Voltaire? L'homme de gauche avant la prise du pouvoir, mais l'homme de gauche caviar après la prise du pouvoir. Avez-vous vu Leslie Voltaire qui avait promis la sécurité au pays, mais il est allé voir le pape pour lui demander de prier. L'ironie, c'est que le pape est mort quelques jours après qu'il l'a vu. Et l'imbécile Didier Fils-Aimé refait le même trajet. Il est allé demander au pape de prier pour qu'Haïti gagne. Mais je vous emmerde, espèce d'imbécile. Et après, ils vont m'appeler pour dire « Ah, docteur Fils-Aimé, vous m'avez traité d'imbécile. Vous êtes archi-imbécile. Vous êtes des archi-voleurs. Bande de crétins, je vous emmerde. Vive Haïti. Vive nos ancêtres. Vive l'espoir. » Car je forme le vœu que ce pays-là soit dirigé un jour par des gens qui comprennent les enjeux politiques. Des gens dont le mobile premier n'est pas de se remplir le ventre parce que ce problème-là est réglé. Je forme le vœu que ce pays soit géré par des gens qui comprennent les enjeux et qui veulent servir les grands idéaux des Saliniens plutôt que de se servir eux-mêmes. Gardons le moral, car tant que va le moral, tout va. Bonne semaine, vive Haïti. Au revoir.

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1: J'entends Patino et j'entends Asma.
2: J'entends Jean-Ernst.
1: Ah, ça veut dire que Tino, tu es un problème, Tino.
2: Est-ce que, bébé.
3: Est-ce que là, on entend Tino?
2: Oui, on entend Tino.
3: Alors, on reprend au cas où personne n'aurait entendu. Bonjour Montréal, bonjour le monde, bonjour Haïti et bonjour Asma Yortelou. Comment ça va?
2: Bonjour Tino Jean-Paul. Bonjour Jean-Ernest, ça va bien, merci. Et vous, comment allez-vous?
3: Moi, je vais très bien, merci. Et Jean-Ernest, on sait qu'il va bien, même quand ça va bien mal.
1: Même quand ça va bien mal. Là,
2: je vais t'aider. Ça va bien, même quand ça va très bien mal.
1: Bon, mais pourquoi tu veux aggraver les choses?
2: Ben là, c'est toi plus qui aggraves.
1: Plus tu penses aggraver les choses, plus tu améliores les choses. Ça va
2: bien. Voilà.
1: Ça va bien, même quand ça va très bien mal.
2: Voilà.
1: Je ne sais pas. Je ne sais pas. Et oui, moi, en tout cas, moi, je vous laisse faire la circulation, la météo. Mais avant, là, il faudrait qu'Asma nous dise son petit secret. Ça se peut pas qu'elle ait seulement changé de studio et que ça sonne bien comme ça, là. Hein, changer de studio, juste le studio. Asma, qu'est-ce que tu as fait la semaine dernière? Tu as joué dans quoi? Ça se peut pas, là. Seulement l'environnement, Madame Hurtelou.
2: Tu veux rentrer
1: dans les détails, oui. Je veux comprendre la
2: question. Tu veux du zin ce matin.
1: Zin-moi, là.
2: Non, je te zinerai pas, là, ce matin.
1: Ça se peut pas. Regarde, là, on vient d'apprendre de Tilou, parce que moi, en voyant Tilou parler, je vois parler, mais je n'entends pas. Je me dis tout de suite, c'est ma technique de mon côté, je vais améliorer. Jusqu'à ce que je t'entende parler, je me dis, ah ben si j'entends Asma, je devrais entendre Tilou. Là, j'arrête de jouer avec mes affaires. Hein? Et c'est du côté... Mais il faut apprendre de nos erreurs, de ce qu'on a fait. Parce que la semaine dernière, ça faisait un train d'enfer. Et voilà, là. Aujourd'hui, Tigidou.
3: Hein? On est revenu à la normale.
1: Mais il faut comprendre qu'est-ce qui est normal.
2: Des fois, on n'a pas le pouvoir sur tout. Hein?
1: On devrait avoir le pouvoir sur tout.
2: Ah, ben bonne
1: après,
2: chance.
1: Après Dieu, c'est nous
2: bonne
1: les hommes.
2: Bonne chance.
1: Après Dieu, c'est nous les hommes.
2: Après Dieu, c'est toi.
1: On devrait maîtriser tous les éléments sur terre.
2: Ah
1: tous,
2: bon?
1: Tous les éléments.
2: Mmh. Et toi-même,
1: tu es la nature.
2: C'est toi-même oui, qui dis ça.
1: Ben oui, ben on devrait. Ah. On devrait. Quand on,
2: est-ce
1: quand
2: qu'on on, y arrive?
1: Quand toujours? On veut. Ben, il faut chercher.
3: Ça devrait être une quête alors.
1: Si l'autre nous dit qu'il faut tous les jours chercher, et si on cherche tous les jours, on finira par trouver. Peut-être dans 100 ans, mais ils vont continuer à chercher.
3: Ouais, ouais.
1: Mais
2: lâcher prise, ça existe.
1: Ah, lâcher prise, ouais, je regarde là.
3: En tout cas,
1: seul des lâches lâchent prise.
2: Oh, correct. On est quoi? On est le 14 mai, c'est décourageant. En Haïti, on est à limonade.
1: Limonade, Italie, fête champêtre. Ça, c'est le Nord, madame. Le Nord.
2: D'accord, pour le Nord. Mm-hmm. Quel arrondissement? Je vous la rends un peu plus difficile.
3: Capaïtien?
2: Oh mon Dieu, j'ai déboulé avec moi ce matin.
1: Bon, mais
2: on les appelle. Pardon?
3: Ah, voilà.
1: Je ne vois pas comment on les appelle. Limonadais, limonadaise. Oh là.
3: Ça doit être ça. Ça
1: ouais. Mais c'est pas beau.
3: Limonadien, limonadienne, c'est.
2: Voilà, c'est comme ça qu'on les appelle.
1: Ah ouais.
2: Bon. Les limonadiens, limonadiennes. Ils doivent aimer la limonade ou la citronnade.
1: C'est justement quand on les voit, quand on voit une limonadaise, là, on veut parler d'elle, on dit citron. L'autre dit sucre. L'autre dit eau. Et puis le professeur a
2: dit, brassez-le,
1: vous, ouais.
2: Aïe, aïe.
1: Même dans une classe, on peut te rendre fou, hein. J'ai jamais été professeur, mais je vous assure, en Haïti, là, ils sont tellement forts. C'est quoi l'homme qui dit, oh,
2: ils étaient...
1: Brassez-le, vous, ouais. Brassez-le. Il y en a un qu'on appelait Mette Ticol. Mette Ticol.
2: Il vous donnait des cols?
1: Non, sa cravate. Sa cravate. Était
2: oh,
1: petite,
2: quoi, le cravate? Oh, mon Dieu, ça fait tellement longtemps que j'ai pas entendu ça.
1: Mette Ticol.
2: Ticol. Ben, il était bordé au moins.
1: Bordé, bordé. Bordé.
2: Aïe, aïe, aïe, pauvre c'était professeur. C'était
1: d'un grand goût.
2: Pauvre maître.
1: Oh, ouais, ils sont payés, comme dirait, mais comment, Joe Jacques, professeur touché 60 gouttes. Hein? Oh là là, la misère.
2: Bon job. En tout cas, c'est dans l'arrondissement du Cap-Haïtien, vous l'avez eu, ils sont 60 000 habitants. Pour 131,9 kilomètres carrés.
1: Pas mal.
2: Dis-moi pas que c'est pas petit, ça, hein?
3: Ben,
1: pas mal.
2: Pour tout ce monde-là, hein? Ils ont trois communes. Bois de Lens.
1: Qui reçoivent des touristes à l'occasion de la fête patronale de Limonade. Une grande fête, ça, là.
2: C'est Sainte-Anne, je pense.
1: Le 26 juillet, Sainte-Anne, le 26 juillet.
2: Bois de Lens, Roucou, Basse-Plaine. Ils cultivent de la canne à sucre, du café, du manioc et du citron vert. Évidemment, ils s'appellent des citronades, citronadiens, citronadiennes.
1: Citronadiennes.
2: Bon. Quelques averses pour Limonade ce matin. 39 ressentis. Du soleil avec des averses en après-midi. 36. Des éclaircies en soirée. 26-29. Et des éclaircies au cours de la nuit. 24-27. Le soleil, dit-on timidement. 6h13. Pour se retirer à 19h16. Présentement, il fait 25. Et les gens là-bas ressentent 28 degrés.
1: C'est bon.
2: Savez-vous qui est à l'université Henri-Christophe, je pense?
3: Limonade, oui. Campus.
1: Est-ce qu'on parle?
2: Savez-vous que ça a été le nom de qui? De où?
1: De l'ingénieur.
2: J'ai été vexée quand j'ai lu ça ce matin.
1: Pourquoi tu es vexé? C'est l'ingénieur?
2: République dominicaine.
3: Ah oui, c'est un don de la République dominicaine, le camp.
2: Il a fait don, malgré tout. Nous quittons notre pays pour aller étudier en République dominicaine. Malgré le don qu'il nous a fait pour nous dire restez chez vous. Mais non, sans honte comme nous sommes là, on
1: leur apporte de l'argent, beaucoup d'argent, et des devises. Il n'y a pas que les Haïtiens qui vont étudier en République dominicaine.
2: Même si le monde entier allait étudier en République dominicaine, les Haïtiens ne devraient pas.
3: Pourquoi donc?
2: C'est la République dominicaine, oui, t'as dit.
3: Oui, mais...
2: Qui a massacré combien d'Haïtiens sous, comment il s'appelle déjà ce président-là?
3: Est-ce qu'on va faire une guerre éternelle à un certain moment?
2: Ce n'est pas une question de guerre éternelle, Thilo. Il faut apprendre à ramasser son caractère.
1: La guerre est éternelle. Est-ce que ces gestes-là font en sorte qu'ils se comportent en amis avec les Haïtiens? Est-ce qu'ils les traitent en amis ou est-ce qu'ils les traitent comme des parias?
2: C'est justement ce que j'allais dire.
1: Ils les traitent des parias quand ils vont en République dominicaine. Il faut que les Haïtiens apprennent à vivre chez eux, à faire en sorte que chez eux. Ils ont raison de traiter les Haïtiens de cette
2: manière. À vous faire respecter.
1: Mais ils ont raison aussi. Il faut savoir dire les vraies affaires. Tu as déjà brisé ton pays, nettoyé, malpropreté, si c'est un verbe que je peux utiliser. Et puis tu vas ailleurs, qu'est-ce que tu vas faire? Et juste proche de chez toi, tu vas faire exactement la même chose. On te dit, reste chez toi. Ok, ne va pas là-bas parce qu'ils ne veulent pas que leur pays arrive au niveau où tu as mis ton propre pays. Bon, est-ce qu'ils n'ont pas raison? Ils ont raison. Mmh. Alors les Haïtiens devraient se dire, pourquoi ils ne veulent pas de nous en République dominicaine? Hein? Parce que nous avons nous-mêmes fait de notre pays ce qu'il est devenu. Ils ne veulent pas qu'on aille faire la même chose chez eux. Hein? Alors, on devrait prendre ça comme exemple et nous dire, eh bien, dorénavant, nous avons donné l'exemple que nous pouvons nous comporter de la bonne manière dans notre pays et faire de notre pays ce qu'il a déjà été, la perle de notre pays.
3: Ouais.
1: Mais ce n'est pas ça qu'on fait. Chaque fois, on prend une fuite en avant. On va ailleurs essayer de résoudre notre problème, on se rappelle, la petite fille de 13 ans qui a été tuée dans une piscine en République dominicaine, hein? Mmh. Hein? Une jeune, parce que l'école ne fonctionne pas en Haïti, la mère qui veut envoie son enfant étudier comme des milliers d'autres mères et pères de famille, n'est-ce pas, étudier en République dominicaine, et voilà ce qu'on recueille. Hein?
3: Mmh. Oui, c'est déplorable, et effectivement, il y a beaucoup de choses à régler entre Haïti et la République dominicaine. Mais de là en faire un ennemi éternel, est-ce qu'on ne devrait pas aussi avoir cette attitude par rapport à la France, par rapport aux États-Unis?
1: Mais la France s'est amendée jusqu'à un certain point.
3: Bon.
2: Comment?
1: Mais la France n'accueille pas les Haïtiens en esclaves, tout ce qu'on veut là. Le pays qui se comporte juste à côté de l'autre côté de la frontière, qui se comporte avec nous en vraiment ennemi, qui se comporte vraiment avec une hostilité extrêmement grave vis-à-vis des Haïtiens, c'est la République dominicaine. Et je dis qu'ils ont raison.
3: Les États-Unis aussi.
1: Mais la République dominicaine, c'est bien. La République dominicaine, c'est dur à battre. Hein? Et Donald Trump va passer, probablement il va y avoir une autre attitude vis-à-vis des Haïtiens. On n'entendra plus parler de mangeurs de chiens, mangeurs de chats. Là. C'est Donald Trump. Hein, on le voit avec tous les autres pays, ou presque. Il se comporte de cette manière, ou presque, n'est-ce pas? On sait qu'il n'aime pas les Haïtiens particulièrement parce qu'il a dû avoir eu un beau-père haïtien, hein, parce que les Haïtiens sont fréquents, oui, ok. Hein?
2: Les Haïtiens sont fréquents?
1: Oui.
2: Ils étaient fréquents. Là, les Haïtiens sont des sans-honte. Ils sont des sans-honte.
1: Ceux qui sont fréquents, ils sont fréquents. Ils restent fréquents. Un fréquent reste un fréquent.
2: Ils font quoi avec leur fréquentité?
1: Bon. Alors, ce qui est mauvais. Moi, j'ai une mauvaise nouvelle à annoncer aux Godaïviens de mon époque. Hier, j'ai appris le décès d'un frère. Et notre ami Isaac doit connaître Ernst Saint-Julien. C'est de ma génération qui est décédé à New York hier.
3: C'est parti.
1: Oui. Et il s'est marié avec une sœur adoptive, Claire Benoît Jean-Charles. Alors, condoléances à toute la famille et aux Gonaïviens de RuPaul Pont, l'autre Rue Lozama, prolongement de Rue Lozama. Sans raison, comme on appelle ça. C'est des quartiers de Gonaïves, n'est-ce pas, qui doivent connaître Ernst Saint-Julien. Il était tellement populaire sur Facebook. Presque chaque jour, Ernst publiait quelque chose. Et là, sa belle-sœur, qui est ma sœur adoptive, Marie-André Jean-Charles, m'a appris hier qu'un cancer, hein, dont il a eu connaissance seulement il y a 3 mois. Trois mois plus tard, boum. Décédé.
2: Mes sympathies à la famille, aux Gonaïviens.
1: Mmh.
2: En passant, samedi, j'ai pris un bain de Gonaïviens.
1: Oui. c'est assez que des Gonaïviens et Gonaïviennes décèdent. Mais Tilou, Asma Heurtelou a été au funérail de la sœur de Martial. Et j'ai toujours réclamé la citoyenneté gonaïvienne pour Martial. Et Asma me dit, ah ben, non, c'est Niragouane, Niragouane. Et là, Asma, elle a dit de sa bouche, elle a pris un bain de gonaïvien.
2: Je parlais pas de Martial.
1: Et pas de Niragouane. Oui, et la sœur de Martial.
2: Petite publicité,
3: c'est Media Boost, une de mes entreprises qui a assuré la retransmission.
1: Voilà. Et vous avez vu plein de beaux et belles Gonaïviens, belles bagailles. Asma était bouche bée.
3: Bon, on va te nommer ambassadeur des Gonaïves.
1: La seule Niragouanaise dans la salle. Non, mais tu connais pas l'histoire. C'est que la famille de Martial, hein, l'ami,
2: de Madame Martial, où est-ce qu'il est né? Non.
1: Son père et sa
2: Attends.
1: Mère sont venus.
2: Dans quelle ville
1: ils sont venus de Niragouane. Alors, Tilou, je dis bien, son père, sa mère et la plupart des enfants qui étaient nés sont venus de Niragouane et ils ont adopté Gonaïve. Gonaïve les a adoptés. Martial a fait toutes ses études primaires et secondaires au Gonaïve. Quand tu vas demander, il est certifié comme Gonaïvien et il a le sang de Gonaïve.

0: Moi, je préfère ça. Et nous l'avons adopté. Et nous avons, au Gounaïm, la place encore pour
1: mais
0: tous les
1: vieux bagailles. Mais à quoi nous a envoyé bon bagaille?
0: Envoyez-moi d'autres bons bagailles. Les vieux bagailles, gâtent-les pour vous.
1: On les a laissés
0: à Guadeloupe. On les a laissés.
1: Si tu savais.
0: Et puis, à Gounaïm, moi, je vous demande là, à l'époque, j'ai dans le dossier ici, dans la presse.
1: Attends une minute, avant d'aller là.
0: Oui, avant d'aller là.
1: Alors, je dis aux auditeurs, auditrices de Réveil Matin, qu'il y aura une campagne, une collecte de sang le 13 juin à la caserne 9, caserne de pompiers. Sur Jarry et Saint-Michel, c'est ça, Jarry et Saint-Michel. Et les annonces pour ça sont un peu partout. Annonces numériques pour l'instant. Vous en avez dans les voitures Uber, pour ceux-là qui prennent des taxis Uber. Il y en a à marché, ben, l'annonce est passé à Marché Créole à Laval, Griot Antillais à Saint-Eustache, Fourchette Antillaise à Cartierville. Il ne faut pas manquer ça. Cette collecte de sang, c'est pour les enfants majoritairement noirs qui souffrent de l'anémie falciforme. Ils ont besoin de votre sang. Sinon, ça sera la catastrophe.
0: Alors, il faut le dire, à ce moment-là, c'est pas la première, on n'est pas une première campagne. Cette fois-ci, on va faire la campagne de concert avec le bureau des députés, avec également le député de Viau.
1: De Viau.
0: Benjamin, avec la caserne de pompiers et CPAM. Donc, ça encore là, on veut inciter les Haïtiens à donner de leur sang. Encore une fois, je dis que je ne comprends toujours pas pourquoi on reste réticent lorsqu'on sait à donner du sang, hein? Lorsqu'on sait que c'est nos enfants, nos petits-enfants, nos neveux et nièces qui sont majoritairement touchés par l'anémie falciforme et ça prend du sang de noir pour les aider à vivre bien, n'est-ce pas? Parce que quand ils sont en crise, ils ont besoin de transfusion et le sang qui vraiment a créé le bien-être pour ces gens-là, de leur donner une vie régulière et normale, c'est le sang de noir. Emma Québec nous a appris que lorsqu'on manque de ce sang-là, parce que les Noirs ne sont pas les premiers donateurs, n'est-ce pas, eh ben, il faut en importer des États-Unis. Et ça coûte.
1: Un grand coût.
0: Ça coûte très cher. Alors, moi, j'ai vécu une chose, là, comme partenaire, comme la radio, comme partenaire, une jeune femme qui était en crise d'origine haïtienne, qui était déjà venue à la radio comme porte-parole pour Emma Québec, etc., qui était en crise et on avait besoin de sang. On a alerter la radio, etc. Et le temps de le dire, la personne était décédée.
2: Ah ouais.
0: Était décédée, aussi simple que ça. Parce que, en fait, ce qu'il faut comprendre, le sang, il y a une déformation qui fait en sorte que le sang ne passe pas comme liquide, ça fait des boules, hein? Et il faut ce sang-là, la transfusion, changer le mauvais sang, n'est-ce pas, et mettre du bon sang, on va le dire, n'est-ce pas, pendant un certain temps, et ça crée un sentiment, pas de bien-être, on va dire, la personne vit normalement, et c'est pour ça, et à cause de ces percées-là, que ces gens-là vivent, peuvent espérer vivre au-delà de 60 ans aujourd'hui. Autrefois, très jeunes, la personne décédait avec la maladie. Alors, donc, le 13 juin,
1: 13 juin, oui, 10h, 16h30,
0: on sera à la caserne des pompiers, la radio sera là, et puis
1: en direct.
0: Une belle ambiance, n'est-ce pas? Non, il faut qu'on soit solidaires les uns des autres. Bon, Alors, je voulais vous parler.

0: de ça et revenir à Gonaïve. Je ne sais pas
1: Pourquoi?
0: si ça se faisait aussi. Non, c'est la question d'agression sexuelle. Non, c'est un avocat. Il s'appelle Daniel Rochefort, qui est poursuivi au civil. Et ça vous fait un signal. On dirait qu'avant le procès de, comment s'appelle là, l'ancien homme fort de Juste pour rire, hein, ben, qui a été poursuivi par un groupe de femmes au civil qui a pris pour payer monsieur. Bon, on va avoir son
1: Il
0: nom.
1: est en train de manger.
0: Elle est en train de manger à 7 heures.
1: Ben oui.
0: Alors,
1: Osons.
0: oui, monsieur Roson. Donc, il a été poursuivi au civil. Vous savez que lorsqu'il y a une agression sexuelle, généralement, c'est une plainte au criminel. Une plainte au criminel. Dans ce cas, la femme qui a été cliente de l'avocat Daniel Rochefort a tenté de porter plainte. La plainte n'a pas été retenue. Et puis, c'est exactement ce qui s'est fait dans le dossier de Roson. La plupart des causes n'ont pas été retenues. Il a même été jugé pour une ou deux causes. Il a été trouvé non coupable parce que le niveau de preuve est différent. Hein? Différent lorsqu'il s'agit d'une cause criminelle. Dans une cause criminelle, il faut une cause hors de tout doute raisonnable. Ça veut dire que lorsqu'on se pose la question, il ne faut pas qu'il y ait un doute. S'il y a un minimum de doute que l'accusation ne dit pas exactement la vérité, bon, le jury ou le juge doit acquitter l'accusé. Tandis que, au niveau civil, eh ben, c'est une preuve par prépondérance, n'est-ce pas? Donc, il s'agit de, hein, deux, et puis, bon, la personne peut effectivement être reconnue comme avoir fait quelque chose qui est anormal. Et là, c'est une réclamation d'argent. Tout ce que je pose là, si vous lisez cet article-là, qui dit que la personne a été voir son avocat et chez lui, etc., pas à son bureau, mais chez lui, hein, oui, durant la période de COVID, etc., et la personne, l'avocat lui a demandé de passer au salon, sur le sofa, et puis a commencé à toucher la personne, etc. On va à la pause et puis ensuite
1: Je
0: on
1: dis qu'on va
0: dira
1: planter.
0: le principe des Gonaïves.
1: On y va donc à la pause là, tout à l'heure.
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2: Nous sommes de retour après la pause. Il est 6h passé de 33 minutes et nous entamons notre seconde partie de réflexion, discussion et revue de presse avec Asma Hurtelou, Jean-Ernest Pierre et moi-même. Vous pouvez nous rejoindre en appelant le 514-287-1288. Et Jean-Ernest allait nous parler des goûts naïfs.
3: Oui, pas des goûts naïfs comme tel, mais le principe, est de goûts naïfs, n'est-ce pas? Je ne sais pas si les choses ont changé, ça fait longtemps que j'ai laissé goûts naïfs. Nous, de mon temps, on courtisait la fille, parce qu'aujourd'hui, le principe dans le milieu québécois, non seulement, je ne sais pas si on courtise aujourd'hui, parce que la manière dont ça s'est décrit sur la poursuite, l'article 1.
2: Maintenant, on fait une requête.
3: Non, on ne fait pas une requête. On met la main propre.
2: Une requête? Ça, c'est toujours pas admis.
4: À Gonaïve, on faisait la.
3: Mais je te fais la barbe. Ne passe pas ta main.
4: Juste de le dire comme ça.
3: Moi, je parle de Gonaïve, je ne peux pas parler de Miragouane ou de Port-au-Prince.
4: Ah, mon cher.
3: Je parle
4: à Port-au-Prince, quand tu étais à Port-au-Prince, tu ne faisais pas la cour, tu prenais.
3: Non, mais j'apportais le bon principe à Port-au-Prince, quand même.
4: Oh là là.
3: J'ai apporté ce bon principe-là.
4: D'accord.
3: Alors, donc, tu courtisais, Thilo.
2: Ouais.
3: Tu courtisais, après un certain temps, on te dit oui. Attention, le oui ne suffisait pas. Il fallait concrétiser le oui. Tu dois me donner le baiser du oui, parce que la personne qui te dit oui, des fois, c'est un oui.

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Exactement 16h05, minutes. Bienvenue à Billets de Retour. On est aujourd'hui jeudi le 14 mai 2026. Aujourd'hui à Billets de Retour, nous aurons avec nous Frédéric Fleury-Payeur. Il est démographe à l'Institut de la Statistique du Québec. Nous parlerons aussi avec David Lametti, qui est ambassadeur et représentant permanent du Canada auprès des Nations Unies et aussi président du groupe consultatif des Nations Unies sur Haïti. Nous parlerons aussi avec Thilou Jean-Paul, journaliste présentateur de Regard et de Réveil Matin à CEPAM. Nous aurons aussi avec nous Michel Rochette, il est président pour le Québec du Conseil canadien du commerce de détail. Nous parlerons également avec Dr Jean-Pierre Vaillancourt, il est vétérinaire spécialiste de la biosécurité sur les fermes. Nous aurons également comme invité Sylvain Bédard, coordonnateur au projet scientifique et co-auteur du rapport de la chaire UNESCO-PREV. Alors, mesdames, messieurs, tout ça pour vous dire que nous avons en perspective une excellente émission à vous présenter cet après-midi. C'est d'ailleurs pourquoi nous voulons prendre le temps au départ de remercier celle qui nous a aidés à préparer cette émission. En l'occurrence, Madame Asma Heurteloup, notre recherchiste et réalisatrice. Et remercier aussi par anticipation cette fois-ci Julie Limage. Julie Limage qui est à l'accueil téléphonique et à la régie technique du côté de la radio. Quant à moi, Jean-Ernest Pierre, je suis, au micro, mais je suis également à la régie technique du côté de la radio. Et puisqu'à CEPAM, tout débute par la radio, c'est donc à moi que revient l'honneur de débuter cette émission, mais tout de suite.

0: crise des médias, Québec ne subventionnera pas les diffuseurs privés. Le ministre de la Culture et des Communications, Mathieu Lacombe, veut être bien clair. Le gouvernement du Québec ne subventionnera pas les diffuseurs privés comme TVA, dont les revenus déclinent, car ça voudrait dire nationaliser les chaînes privées si on va au bout du raisonnement. Questionné par l'opposition sur la fragilité de l'écosystème télévisuel québécois lors de l'étude des crédits budgétaires en culture, un important exercice annuel de reddition de comptes à Québec. M. Lacombe a dit que son rôle est de s'assurer que les programmes gouvernementaux aident les entreprises à adapter leur modèle d'affaires au nouvel environnement numérique. On ne reviendra pas à une époque où tout le monde va s'abonner massivement au câble. C'est terminé. C'est une industrie qui est en décroissance. Les revenus publicitaires sont en décroissance et c'est la même chose pour les chaînes spécialisées. L'écosystème a complètement changé, donc il faut que les entreprises adaptent leur modèle d'affaires, a-t-il dit. Plus tôt cette semaine, le président et chef de la direction par intérim du groupe TVA, Pierre-Carl Péladeau, a lancé un nouveau cri du cœur pour l'avenir de la télé d'ici et pour l'avenir des émissions de fiction dans le contexte où des séries sont débranchées.
1: Nous avons avec nous Frédéric Payet.
0: Pour donc que c'est donc plus tôt cette semaine, on a dit, le président et chef de la direction par intérim du groupe TVA a lancé un nouveau cri du cœur pour l'avenir de la télévision d'ici et pour l'avenir des émissions de fiction dans le contexte où des séries sont débranchées pour des raisons budgétaires. Depuis 2022, environ 8000 emplois ou 800 emplois ont également été supprimés au sein de l'entreprise. Est-ce que TVA est éternel? Ça, je ne peux pas répondre à ça. Ma responsabilité, c'est d'essayer de m'assurer que, justement, on va avoir un véhicule de promotion de notre culture, de notre industrie, de notre écosystème, le plus viable possible, a-t-il dit en marge de l'Assemblée annuelle du groupe TVA, des propos rapportés par le Journal de Montréal. L'avenir des diffuseurs privés est une source d'inquiétude à Québec dans le contexte où ces médias représentent d'importants vecteurs culturels. Le ministre de la Culture, Mathieu Lacombe, doit d'ailleurs déposer d'ici le 24 juin une stratégie québécoise de l'audiovisuel qui est fort attendue. Son objectif, a-t-il réitéré en commission parlementaire jeudi, est de donner au milieu tous les moyens que nous pouvons lui donner comme gouvernement pour qu'il puisse affronter les défis dans ce nouvel écosystème. M. Lacombe a rapporté que son gouvernement a déjà donné suite à la suggestion du groupe de travail sur l'avenir de l'audiovisuel du Québec en élargissant le crédit d'impôt remboursable pour les médias d'information, ce qui a été qualifié comme une avancée majeure par M. Péladeau.

Xi Jinping visitera aussi les États-Unis, mais visite en Chine. Xi prévient du risque de conflit au sujet de Taïwan. Le président Xi Jinping a émis jeudi une sévère mise en garde à l'adresse de son homologue Donald Trump sur le risque de conflit au sujet de Taïwan dès l'ouverture d'un sommet placé sous le signe de multiples tensions bilatérales et internationales. Concernant l'Iran, le président américain a assuré que son homologue chinois lui avait offert son aide au sujet du détroit d'Ormuz, dont le blocage entraîne d'importantes répercussions sur l'économie mondiale. Le Moyen-Orient et Taïwan font partie des nombreux sujets de discorde sous-tendant les discussions jeudi et vendredi entre les dirigeants des deux puissances rivales. Relations commerciales, accès aux terres rares et aux semi-conducteurs, intelligence artificielle, autant de querelles aux prolongements internationaux entre les deux géants. Au-delà du caractère exceptionnel de la visite, la première d'un président américain depuis celle de M. Trudeau, depuis celle que M. Trump lui avait lui-même effectuée en 2017, le sommet est largement présenté comme l'occasion de maintenir une certaine stabilité et de ne pas envenimer les crises existantes. Monsieur Xi a déroulé le tapis rouge à Trump, faisant retentir le canon et défiler des cordons impeccables de soldats à l'arrivée du président américain au palais du peuple, sous les bienvenues des sèmes d'enfants agitant les drapeaux des deux pays. Il a visité avec lui le temple du ciel, site emblématique de la capitale, et donné un grand banquet en son honneur. Lors de ce dîner, M. Trump, qui a invité M. Xi et son épouse Peng Liyuan à la Maison-Blanche le 24 septembre, est resté inhabituellement discret. Il a qualifié ses conversations avec M. Xi d'extrêmement positives. Et dans ses seuls propos devant les caméras au début des entretiens, il a promis un avenir fabuleux aux relations sino-américaines et présenté le président chinois comme son ami. Ses amabilités n'ont pas fait disparaître les réalités. Alors même que M. Xi et Trump discutent encore, les médias d'État ont publié les propos tenus par le président chinois à son homologue américain sur Taïwan. L'île sous gouvernement démocratique, soutenue par les États-Unis et considérée par Pékin comme une province à réunifier avec la Chine, est la question la plus importante dans les relations sino-américaines, selon M. Xi. Si elle est maltraitée, les deux pays se heurteront, voire entreront en conflit, a-t-il prévenu, employant un mot en mandarin ne signifiant pas nécessairement conflit militaire. La Maison-Blanche n'a pas évoqué Taïwan dans son compte-rendu des entretiens. M. Trump s'exprimera sur la question dans les prochains jours, a déclaré le secrétaire au Trésor Scott Bresent aux médias américains CNBC. Sur un autre sujet majeur des relations bilatérales, M. Bresent a assuré que les deux pays allaient discuter de garde-fous concernant l'IA afin d'éviter qu'elle ne favorise des cyberattaques. M. Trump et Xi ont évidemment évoqué la guerre au Moyen-Orient et dans un extrait d'une entrevue à Fox News enregistrée à Pékin, le président américain a dit que son homologue lui avait affirmé avec force qu'il n'enverrait pas d'équipement militaire à l'Iran. Donald Trump a aussi assuré que Xi Jinping s'était dit prêt à aider à la réouverture du détroit d'Ormuz, dont la quasi-fermeture sous l'effet des blocus iraniens et américains impacte directement la Chine, car une grande partie de ses importations de pétrole y passe.
L'agence iranienne Tasnim a annoncé jeudi que les forces iraniennes avaient autorisé depuis la veille le passage de plusieurs navires chinois. Exactement 16h19. Dans un instant, on parle à Frédéric Payeur, démographe à l'Institut de la statistique du Québec.

0: Nous avons avec nous Frédéric Payeur, il est démographe à l'Institut de la Statistique du Québec. Bon après-midi, Monsieur Payeur.
1: Bonjour, Monsieur Pierre.
0: Comment ça va, Monsieur Payeur?
1: Ben, très bien, merci. Merci pour l'invitation. Toujours un plaisir de venir parler à vos auditeurs.
0: Oui, moi aussi. Alors, Monsieur Payeur, le Québec connaît une baisse démographique. Est-ce qu'on peut expliquer pourquoi cette une faible baisse, mais une baisse quand même?
1: La raison principale cette année, c'est vraiment la diminution de l'immigration temporaire. Les fameux travailleurs étrangers temporaires, les demandeurs d'asile et les étudiants internationaux là, dont on a tant parlé au cours des dernières années. Il y avait une très forte augmentation entre 2022 et 2024, suivie de mesures pour peut-être un peu calmer le jeu ou stabiliser la situation. En fait, l'objectif des deux paliers de gouvernement était de réduire ses effectifs. C'est exactement ce qui s'est observé, peut-être même un peu plus rapidement, en fait, que ce qui était voulu par les différents paliers de gouvernement. Donc, cette année, on est à moins 9 000, moins 10 000 entre les deux. C'est ce qui tire vraiment le solde migratoire à la baisse. Mais d'un autre côté, on a aussi les naissances et les décès qui sont plutôt, au neutre et même en légère, un solde négatif. Donc, pour la deuxième année de suite, on a un peu plus de décès que de naissances. Donc, il n'y a pas beaucoup de croissance naturelle, donc à ce compte-là.
0: Alors, naturellement, si on reste avec ça, quand on est dirigeant d'une société et qu'on constate que le niveau de décès est supérieur au niveau de naissance, n'est-ce pas? Là, il y a une cloche qui sonne tout de suite pour nous dire qu'il faut équilibrer au moins, à tout le moins équilibrer le nombre de naissances par rapport au nombre de décès, non? C'est ça aussi une démographie active, je dirais.
1: Ben, il y a fort probablement des moyens d'avoir un système dans lequel une population en léger déclin pourrait être viable par une adaptation économique et politique sous différents aspects, mais là n'est pas le propos de notre bilan qui fait seulement dresser le portrait de la situation. Donc il y a beaucoup de pays européens et de pays asiatiques qui sont déjà en accroissement en solde naturel négatif depuis longtemps. Habituellement, au Québec, au Canada et dans certains autres pays, on compense et plus que largement, on réussit à stabiliser la population avec l'immigration. Là, exceptionnellement pour l'année dernière et peut-être les deux, trois années à venir, on a décidé de réduire d'une certaine marge le nombre d'immigrants temporaires, mais les immigrants permanents, faut le rappeler, continuent d'être admis en nombre relativement stable, du moins l'année dernière. Il y a des cibles qui ont été révisées autour de 45 000 en ce moment pour le Québec. Dans le reste du Canada, c'est également révisé à la baisse. Mais donc, il faut nuancer, là, ce n'est pas nécessairement une catastrophe, mais notre système économique, effectivement, est habitué à la croissance. Donc, si on veut s'accommoder d'une légère décroissance ou d'une stabilité, il y a assurément quelques adaptations à faire.
0: Une chose extrêmement importante que révèle cette étude démographique, c'est que le Québec parvient quand même à se maintenir au même rang dans le reste du Canada ou dans l'ensemble du Canada avec le niveau de population, surtout par rapport à l'Ontario et aux autres grandes provinces du Canada.
1: Oui, et ça, en fait, c'est réellement exceptionnel parce qu'en temps normal, la part du Québec dans le Canada a tendance à diminuer parce que la croissance est systématiquement plus forte au Canada. Et donc là, la décroissance a été légèrement plus forte au Canada anglais, dans le reste du Canada, parce qu'en fait, peut-être le coup de frein sur l'immigration temporaire a été encore plus brusque qu'au Québec. Parce qu'à vrai dire aussi, la hausse avait été encore plus prononcée dans le reste du Canada. Donc, c'est un peu comme si la démographie jouait au yo-yo au cours des dernières années. Est-ce pour le mieux ou pour le pire? Ça reste à voir. Mais donc, du côté de l'immigration, il y a eu de fortes fluctuations, c'est le cas de le dire.
0: Et quand on regarde aussi les tranches d'âge, on voit qu'il y a, et ça on le savait déjà, une accélération de la vieillesse qui occupe une grande partie de cette population. C'est vrai que on nous dit entre 25 ans et 65 ans, ce groupe-là est beaucoup plus fort, mais il reste qu'il y a ce qui avait été prévu, qu'il y a une accélération donc des 65 ans et plus qui vont vivre plus vieux. Et pendant ce temps, le premier groupe de 0 à 25 ans n'augmente pas nécessairement.
1: Effectivement, la population parmi les plus âgés continue de s'accroître, alors que les plus jeunes, en fait, même baissent. Donc, ça souligne un peu l'importance de l'équilibre entre les personnes d'âge productif et les personnes retraitées, en fait, on peut dire les personnes inactives sur le marché du travail. Mais comme il y a une baisse également du côté des jeunes enfants pour lesquels on doit prodiguer des soins dans les CPE, dans les écoles, les scolarisations, ça peut d'une certaine manière s'équilibrer, mais il y a assurément des ajustements à faire dans une population vieillissante, comme vous le soulignez.
0: Est-ce qu'il y a lieu de comparer ce qui se passe dans les pays de l'OCDE qui, lorsqu'on regarde aussi la production chez les femmes, la production en tout cas, l'enfantement qui vient tardivement, et on regarde ici et on voit que c'est à peu près la même chose. Pourquoi cette tendance? Pourquoi est-ce qu'on imite le reste des pays de l'OCDE, ou alors est-ce qu'il s'agit tout simplement d'un élan naturel chez les plus jeunes qui attendent plus tard avant de procréer?
1: Ben, je crois que c'est un élan civilisationnel où c'est l'Occident, en fait, une bonne partie de l'humanité. C'est la quasi-totalité de l'humanité a baissé très fortement sa fécondité. Parfois en raison la plupart du temps en raison d'un plus haut niveau de scolarité chez les femmes. Donc maintenant que ça fait un bon moment que dans les pays développé, on fluctue autour de 1,5, 1,6. En fait, ça fait environ 50 ans qu'au Québec, on fluctue autour de 1,6 enfants par femme. Là, l'année dernière, avec 1,36, on est plutôt dans la fourchette basse de notre fluctuation. Donc, on a déjà été dans ces eaux-là. Est-ce qu'il va y avoir un regain au cours des prochaines années? Il y en a eu, mais pour l'instant, les pronostics ou les différents facteurs qui pourraient favoriser un retour de la fécondité se font rares.
0: 1,36 enfants par femme en âge de procréer, est-ce que c'est alarmant pour le démographe en vous?
1: À 1,36, ça veut dire que chaque génération ne se renouvelle pas là, encore moins que à moins que de 75%. Là. Donc, si ça dépend quels objectifs la société veut se fixer. Nous, en tant que démographes, il peut y avoir des démographes qui sont plutôt favorables à une croissance, d'autres qui préféraient même la décroissance, parfois pour des raisons liées à l'environnement, à la pression sur les ressources. Donc, il peut y avoir différentes écoles de pensée, mais si par exemple, on vous laisse simplement assurer le renouvellement des générations. Donc, 1,36 le permet difficilement, à moins d'accueillir un nombre d'immigrants proportionnellement beaucoup plus élevé.
0: 1,36, est-ce qu'on prend en considération la part de ces femmes, puisqu'on parle de femmes, parce qu'il y a aussi des hommes, qui vont prendre la décision de ne tout simplement pas avoir d'enfant.
1: Oui, tout à fait. Ça fait partie de la moyenne. Donc, les personnes qui ont zéro enfant font partie de la moyenne. Donc, si on veut laisser le libre choix aux personnes d'avoir soit aucun enfant, soit un, deux, trois, et si on veut, par exemple, rehausser à une moyenne, par exemple, bon, on a eu jusqu'à, il n'y a pas si longtemps, on avait 1,7 enfants par femme au tournant des années 2010. Si, par exemple, on voulait remonter à ces niveaux-là, il faudrait permettre peut-être à davantage de gens de pouvoir en avoir deux, trois, même quatre, pour que dans une moyenne, on puisse peut-être augmenter la fécondité, si bien sûr c'est notre objectif en tant que société.
0: J'imagine que vous, comme démographe, vous regardez ce qui se fait, ce qui s'est fait aussi ailleurs. Si on prend l'exemple des Chinois, qui ont eu le problème inverse, on est trop nombreux, il faut diminuer le nombre d'enfants, etc., etc. Est-ce qu'on peut, à ce stade-ci, tirer des leçons de l'expérience chinoise par rapport à la démographie?
1: Oui, je pense que oui. Je pense que les solutions trop drastiques amènent d'autres problèmes. Et donc, bon, spécialement les mesures chinoises à l'époque ont fait en sorte qu'il y a eu un très fort déséquilibre, entre les sexes. On en est venu qu'à favoriser plus souvent une naissance masculine, si bien qu'il y a un surplus d'hommes par rapport aux femmes, ce qui pour bien des citoyens empêche toute possibilité un jour de former une famille. Donc c'est un exemple des problèmes structurels que ces mesures-là ont engendré en Chine. Mais bon, après ça, le creux de naissance engendre des enjeux encore plus prononcés qu'ici. Donc oui, assurément, il y a des enseignements à retenir de la Chine, mais il y a aussi des enseignements à retenir d'endroits où certaines politiques peut-être plus douces ont pu apporter des solutions qui pourraient s'appliquer ici.
0: Et puis, au début de cet entretien, vous nous avez parlé de la portion des nouveaux Canadiens québécois qui viennent de l'immigration. Comment expliquez-vous cette réticence à augmenter? Vous l'avez dit aussi qu'il y a terriblement de pression sur les services, les infrastructures, etc. Mais qu'on en fasse une politique stricte, n'est-ce pas, par rapport à l'immigration, qu'on diminue le taux d'immigrants, etc., même qu'on constate par ailleurs que le niveau de naissance a chuté et continue à chuter vraiment régulièrement et année après année.
1: C'est une question très complexe. Nous ne sommes pas en position ici à l'ISQ pour vraiment pointer du doigt la raison particulière de toute l'histoire entourant les politiques d'immigration au Québec et au Canada au cours des dernières années. Mais je pense qu'il y a un consensus qui s'est dégagé sur le fait que il s'est peut-être observé un choc démographique, donc une trop forte croissance dans un système qui n'est pas conçu pour ça, qui n'est pas un marché du logement, qui n'est pas capable de construire en temps opportun autant de logements que la croissance de la population le dicte, et la même chose pour les services. Mais est-ce qu'une croissance identique, mais auquel on arrive de manière plus douce aurait pu être viable? C'est possible, mais ça peut aussi soulever d'autres enjeux. Donc, il y a vraiment une multiple facette à ce débat sur l'immigration et la démographie. Mais bon, je pense que pour aujourd'hui, on ne peut pas répondre à toutes ces questions.
0: On ne peut pas répondre à toutes ces questions. Et j'en ai encore une encore plus terrible, hein. C'est de voir que dans les pays développés, c'est une tendance partout en Occident, on fait de moins en moins d'enfants. Et dans les pays sous-développés, on continue à en faire beaucoup plus et beaucoup plus.
1: Oui, mais on en
0: Est-ce
1: fait quand
0: qu'il
1: même
0: y a
1: de moins en moins.
0: un rapport entre la richesse et cette comment, tendance à se recréer dans la pauvreté? C'est quoi le rapport?
1: Mais la fécondité quand même baisse dans la plupart des pays du monde, dans les pays à plus forte fécondité d'Afrique, où je crois c'est le Niger et la Somalie qui est encore autour de 6 ou 7, mais bon, ça a déjà été supérieur à ça. Mais oui, la littérature scientifique nous dit que en atteignant un certain niveau de richesse, les humains ont tendance à investir davantage dans chaque enfant, mais aussi le système économique fait en sorte que chaque enfant coûte de l'argent. Donc, au lieu de juste simplement être plus de bras ou de ressources humaines pour récolter la terre ou s'occuper du bétail ou dans un système traditionnel, la dynamique économique fait en sorte que la décision d'avoir un enfant est prise bien différemment.
0: Alors, moi, j'ai déjà entendu M. Payeur, ne veux pas nécessairement ou faire la leçon de pays sous-développés. J'ai déjà entendu dire que dans les pays sous-développés, dans un pays que je connais très bien, hein, vous pouvez imaginer, alors la famille pauvre espère tellement qu'un enfant va venir dans la dizaine, hein, qu'un enfant va venir et faire le bonheur de cette famille-là et permettre un certain relèvement du niveau de vie dans la famille, n'est-ce pas? Et tandis qu'en Occident, moi je comprends bien, on n'attend pas que les enfants nous aident à relever notre niveau de vie.
1: Je ne saurais trop comment répondre à cette question, à ce,
0: mais c'est une logique
1: à cette réflexion.
0: De pays pauvres. Hein?
1: Oui, c'est mais donc c'est ça ici. Mais il y a aussi bon de multiples aspects qui expliquent la baisse de la fécondité. Donc, depuis quelques années, nous aussi, on entend parler des préoccupations des jeunes générations sur la capacité de la planète Terre d'accueillir des milliards et des milliards de personnes. Donc, c'est au début de ma carrière, par exemple, c'était pas un enjeu qu'on entendait du tout. Il y avait bien d'autres aspects. Il y avait l'aspect financier, il y avait l'aspect de trouver ou pas un partenaire pour amener de l'avant le projet de famille. Maintenant, la question de l'environnement et de l'incertitude géopolitique et tout ça s'additionne aux enjeux. Donc, vraiment, les facteurs qui empêchent la famille en ce moment sont assurément nombreux.
2: Alors, voilà, donc Frédéric Payeur. Frédéric Payeur est démographe à l'Institut de la statistique du Québec. Merci, Monsieur Frédéric Payeur. Exactement 16h38. On va tout de suite parler à David Chinelli, président-directeur de Meubles Langlois. Comment ça va, David Chinelli?
3: Maître, bon matin, bon après-midi.
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2: 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David Cinelli, donc, et puis, mesdames, mesdemoiselles, messieurs, dans quelques secondes, oui, on va avoir l'ambassadeur avec nous, juste un petit brin pour dire qu'on fait la pause, n'est-ce pas? Voilà. On a donc l'ambassadeur David Lametti, qui est ambassadeur et représentant permanent du Canada auprès des Nations Unies et président également du groupe consultatif des Nations Unies sur Haïti.
0: Nous, l'ambassadeur du Canada auprès des Nations Unies et président du groupe consultatif spécial des Nations Unies sur Haïti, il s'agit de l'ambassadeur David Lametti. Bon après-midi, Monsieur Lametti. Comment ça va?
4: Ça va très bien, Monsieur Pierre. Je suis très content d'être avec vous aujourd'hui.
0: Moi aussi, Monsieur l'ambassadeur. Alors, vous avez eu une mission. Je pense que c'était votre première mission en Haïti. Comment ça s'est passé?
4: Ça s'est passé assez bien. C'était vraiment pour m'informer. Je suis allé avec une mission de l'ONU, justement avant, pour voir le terrain, surtout à Port-au-Prince, avant que la force pour supprimer le Gang Suppression Force, ou GSF, est en train d'arriver. Donc, c'est vraiment pour surveiller, voir les autres organismes de l'ONU, et voir le niveau de coordination entre les éléments de la mission.
0: Et est-ce que ça vous a satisfait? Parce qu'il y a eu une première mission, la MMAS, qui était la mission multinationale d'appui à la sécurité du pays, qui a duré à peu près un an, et ça n'a rien donné, monsieur l'ambassadeur. Est-ce que vous avez demandé un bilan de cette mission-là?
4: Ce que je peux vous dire, M. Pierre, c'est qu'on est en train d'apprendre des missions précédentes. C'est-à-dire, on veut évidemment que le Haïti soit sécurisé, stabilisé. Le peuple haïtien le mérite. Et on a apporté des changements à la mission actuelle, GSF, justement pour réussir. Donc, d'abord, nous avons une force plus ample. Nous aurons une force plus tard cette année d'environ 5 500 soldats, qui est déjà beaucoup plus que les Kenyans avaient eu l'an dernier. Ils auront aussi l'appui, l'appui des six pays organisateurs et surtout les États-Unis et le Canada au niveau de coordination et au niveau militaire, la coordination.

0: sont là pour supprimer les gangs et pour regagner le territoire à Port-au-Prince, maintenant sous contrôle des gangs. Et donc, ils vont avoir le pouvoir, la force kinétique pour regagner le terrain, pour maintenir le contrôle du terrain et pour se protéger et protéger le peuple haïtien. Donc, ils vont avoir un certain pouvoir qui les Kenyans n'ont pas eu. Donc, on est en train d'apprendre. Ils vont aussi avoir l'appui total des organismes de l'ONU sur le terrain. Et surtout l'ANSSO qui est là pour appuyer et donner un soutien logistique et opérationnel au projet. Donc, une fois que les territoires soient regagnés, on aura des forces de l'ONU sur le terrain, des forces civiles de l'ONU sur le terrain pour justement travailler sur les aspects pour maintenir la sécurité, la paix, la réintégration, etc. Donc, c'est très important. On a un plan plus ample, on a un plan plus large et on a un soutien plus important, soit militaire, soit financier.
1: Et Monsieur Lametti, comme responsable, en tout cas, vous êtes les yeux et les oreilles de l'ONU en Haïti. Il faut qu'on vous dise tout. Est-ce que vous savez aussi, est-ce qu'ils vous ont dit que l'État haïtien s'est accoquiné avec du privé, avec ce qu'on appelle une force mercenaire qui devrait appuyer la force militaire, la force policière. Est-ce qu'on a dans les plans de l'ONU effectivement d'intégrer une force mercenaire, ce dont il est question avec un contrat faramineux qui est signé par l'État haïtien avec la force en question?
0: Donc, ce que l'ONU a fait, le Conseil de sécurité, a donné le pouvoir aux Gang Suppression Force et a composé la force, a trouvé le soutien financier. Donc, moi et mon équipe ici à New York, nous avons travaillé là-dessus. Et le Gang Suppression Force, évidemment, va travailler avec l'HNP, les forces policières haïtiennes, et évidemment est en contact avec le gouvernement. L'ONU a désigné M. Jack Christofédès comme le coordinateur de la mission. Il était quelqu'un encore là, très, très expérimenté. Dans ce genre de mission, ou dans les missions de peacekeeping à travers le monde, il était recherché par les États-Unis, et donc il va coordonner le GSF. Nous allons apporter un soutien. Évidemment, le gouvernement d'Haïti peut et doit essayer de protéger le peuple haïtien et c'est ce que la HNP est en train de faire. Ils ont employé des forces privées, comme vous venez de mentionner, et ils travaillent avec les forces policières de Haïti. Évidemment, le GSF va travailler avec la HNP. Et ils vont déterminer la HNP. Les forces privées sont sous le contrôle du gouvernement d'Haïti. Évidemment, ils vont avoir une communication entre eux, mais pour nous à l'ONU, nous sommes responsables pour le GSF et nous espérons que ça va fonctionner et qu'ils vont fonctionner ensemble.
1: Monsieur Lametti, j'imagine aussi que vous avez le record de l'ONU depuis au moins les 10 dernières années en Haïti sur le terrain. Ça n'a pas toujours été de très bons résultats et comme vous avez dit, c'est peut-être la mission de la dernière chance, là.
0: Je ne sais pas si c'est la dernière chance. Je ne suis pas en mesure de le dire. Ce que je peux vous dire, Monsieur Pierre, c'est qu'on veut que ça fonctionne. On veut une réussite totale. Le peuple haïtien le mérite. Et nous pensons que nous avons donné les outils nécessaires au GSF pour réussir et et nous avons

0: donner un soutien important autour du GSF pour commencer à repartir la société civile à Port-au-Prince. Donc, nous espérons que ça va fonctionner. Comme j'ai dit, on a appris des leçons du passé. C'est triste. C'est une triste histoire et le peuple haïtien voudrait avoir la paix, voudrait avoir la sécurité, les opportunités économiques et une société civile qui fonctionne. Et nous sommes là pour aider en collaboration avec le peuple haïtien, le leadership haïtien, et espérons que ça va fonctionner.
1: Monsieur Lametti, je sais aussi que probablement bientôt vous allez apprendre quelques mots de créole parce que vous allez avoir des contacts avec les Haïtiens. Dans notre langage, je traduis, ils disent que c'est la veille de la fête pour savoir si la fête sera belle. La veille de la fête. Ça, c'est quelque chose qui... et je reviens avec la situation très triste de notre aéroport, seul aéroport véritablement international. Il y a deux autres, mais le véritable, c'est Port-au-Prince, qui est non fonctionnel depuis novembre 2024. Et ça, toutes les forces étaient là, les forces d'Haïti étaient là, les forces, la MMAS était là, et de me dire qu'on ne peut pas sécuriser un espace aussi restreint que l'aéroport pour faire en sorte qu'on puisse utiliser cet aéroport. C'est la veille de la fête pour savoir si la fête sera belle, Monsieur Lametti.
0: Il y a certains symboles, évidemment, comme l'aéroport. Et je ne vais pas parler des tactiques de GSF, évidemment. Je ne suis pas un soldat. Mais j'espère, comme vous, que l'aéroport soit rouvert aussitôt que possible. C'est un symbole très important pour le peuple haïtien et pour l'Haïti.
1: Monsieur Lametti, est-ce qu'il peut y avoir, est-ce que, je ne dirais pas sous votre commandement, c'est pas vous qui allez commander, mais vous allez avoir les yeux, vous allez pouvoir dicter, en tout cas donner votre impression. Est-ce qu'on va avoir un peu plus de communication? Est-ce que le peuple aura, avec la nouvelle mission, un peu plus de communication pour comprendre ce qui se passe? Parce que quand on ne comprend pas, on dit un peu n'importe quoi. Par exemple, pour cet aéroport, on dit l'aéroport qui est fermé, on dit que c'est probablement c'est les États-Unis qui vont faire une base militaire à cet aéroport. Alors, on peut dire n'importe quoi quand il n'y a pas de communication.
0: Il faut d'abord se méfier de ce qu'on trouve en ligne, évidemment. C'est vrai non seulement en Haïti, mais ailleurs aussi. Ce que je dirais, lorsque j'étais là, j'étais fortement impressionné, positivement, par le niveau de communication entre la direction des divers éléments de la mission. Donc, espérons que les communications au peuple haïtien, soit à travers le premier ministre, M. Fils-Aimé, soit à travers la direction de l'HNP ou M. Christofédès pour le GSF. Espérons que les communications au peuple haïtien soient aussi claires et aussi fortes que les communications que j'ai vues entre les partis dirigeants.
1: Monsieur Lametti, pour terminer, je sais que vous n'avez pas beaucoup de temps. Dites-moi, vous avez rempli des fonctions extrêmement importantes, être ministre de la Justice. En québécois, on dit c'est pas rien, n'est-ce pas? C'est vraiment très important. Maintenant, par rapport à cette fonction, comment vous aimez la vie politique?
0: Je ne sais pas si j'ai bien compris la question. Est-ce que c'est la même chose que la vie politique ou est-ce que je continue encore à pratiquer la vie
1: vous
0: politique?
1: Vous faites la politique, mais c'est à un autre niveau. Comment vous appréciez cette nouvelle fonction?
0: Oh, je l'aime bien. Il y a évidemment des défis. Ce qui se passe en Haïti est l'un des défis les plus importants pour moi actuellement. Mais au niveau de l'ONU, il y a plusieurs défis, soit organisationnels, soit dans le substantiel. Il y a des situations à travers le monde qui ont besoin de l'ONU. Et donc, je suis très fier d'être ici, représenter le Canada et de essayer de faire une différence. Donc, c'est un peu comme la politique, c'est toujours service public. Et je le ferai acharnement et en bonne foi.
1: Et je vous dis que tous les Haïtiens de Montréal, du Canada, espèrent que vous allez aussi biffer, nettoyer ce que le Canada a fait. Bon, c'était des avions, on a eu des avions qui ont survolé le territoire d'Haïti, on a eu droit à des bateaux, mais ça n'a rien donné comme résultat concret. Je sais que le Canada aide de manière concrète pour le matériel, etc., mais on s'attend surtout à avoir une aide sur le terrain et qu'on en finisse avec cette situation-là. J'espère que c'est la Medeti qui va signer l'arrêt de mort des bandits sur le terrain, finalement.
0: Espérons. Une étape à la fois, mais espérons.
1: Merci beaucoup, David Lametti, ambassadeur du Canada auprès des Nations Unies, président du groupe consultatif spécial des Nations Unies sur Haïti. Je vous remercie d'avoir pris du temps de nous parler, monsieur l'ambassadeur.
0: Merci un peu.
1: Ah, ça sent bien. Merci. Au revoir.
2: Voilà. Tilou Jean-Paul, est-ce qu'il est là, notre Tilou Jean-Paul? Est-ce que Tilou Jean-Paul est là? Est-ce que Tilou Jean-Paul? Et là, il faudrait qu'on lui dise un mot à notre ami Tilou Jean-Paul. Donc, c'est Junie qui doit nous faire avoir Tilou Jean-Paul. On attend Tilou Jean-Paul. Il n'est pas là pour l'instant. Hein? Il est là. Donc, on me dit qu'il est là. Tilou Jean-Paul, ça va bien, Tilou Jean-Paul?
3: Merci, Jean-Ernest. Oui, je suis là. J'espère que tout le monde va bien également.
2: Oui. Alors, tu sais que tu es l'homme de la maison, naturellement. Quand on a des étrangers, bon, c'est nous qui devons subir un tout petit peu. Mais tu as suivi un peu.
3: Un peu, oui, justement. Moi, bon, j'étais, comme tu sais, en préparation des nouvelles. Et puis, quand j'ai allumé, j'ai vu effectivement que c'était l'ambassadeur. Je n'ai pas tout suivi. J'ai entendu la fin. Et bon, j'espère que je pourrai réécouter dès le début.
2: Ben oui, on va le diffuser. Est-ce qu'il est déjà... Il est déjà diffusé, cette entrevue-là? Ouais. Elle est déjà diffusée, oui, publique.
3: Je vais prendre le temps d'écouter, oui.
2: D'écouter, mais toi, tu es toujours sceptique par rapport à ce que dit un ambassadeur.
3: Oui, parce que l'ambassadeur, lui, c'est un peu différent, mais normalement, un ambassadeur, ça sert les intérêts de son pays.
2: Un ambassadeur maison.
3: Oui, ça sert les intérêts de son pays. Dans le milieu où il est affecté, donc et je sais que ce sont des gens formés. c'est leur
2: métier. Mais quand on sait ça, on n'a pas de problème avec ça. On n'a pas de problème que l'ambassadeur d'un pays défende les intérêts
3: pays. Non, pas du tout, pas du tout.
2: Et on souhaite que les nôtres, lorsqu'ils sont à l'étranger, ils défendent les intérêts d'Haïti aussi.
3: Et c'est là que ça fait mal, malheureusement. Pense à ça. Non, mais ce que je voulais dire, c'est que c'est quelqu'un formé, c'est son métier. Non seulement de défendre les intérêts de son pays, mais aussi de vous dire ce que vous avez envie d'entendre, de vous dire la chose de façon à ce que ça ne vous choque pas ou ne vous dérange pas trop.
2: Diplomatiquement.
3: Voilà le mot.
2: Mais, mais on a déjà vu un chargé d'affaires qui n'a pas ce langage diplomatique-là.
3: Alors, et c'est là que je dis que ça renseigne plus sur notre État à nous que sur l'ambassadeur lui-même, parce que ça voudrait dire qu'il y a aucune nécessité de mettre des gants face à nous, bon, à cause de tout ce qu'on le sait. Et oui, ça fait un peu mal. Parce que, pourquoi? Parce qu'ils savent très bien que même cet ambassadeur-là, se chargé d'affaires, c'est presque sûr que dans d'autres pays, il n'aurait pas agi ainsi parce qu'il sait qu'il y aurait une réaction de ce pays-là par rapport à ces déclarations. Donc, voilà.
2: Voilà. Et puis, Tilou, rapidement, rien de nouveau?
3: On parle beaucoup d'insécurité, évidemment, de ce qui se passe à Cité-Soleil, mais on a aussi un nouveau commandant de la FRG. Mm-hmm. C'est un Mongol, il s'appelle Erdenebat Badsouri, j'espère que je ne massacre pas son nom. Et voilà, il semble être quelqu'un d'expérience, on parle de 30 ans d'expérience dans des missions de maintien de la paix internationale. Donc voilà, et puis il y a Monsieur Fizemi qui semble s'activer. Il va un peu partout visiter la FRG et tout. Il a lancé des séances de formation pour des officiers judiciaires par rapport aux élections.
2: Mais bon, il voilà. Reste qu'un Mongol, c'est un Mongol.
3: Bon.
2: Un Mongol reste un Mongol.
3: Ça t'appartient. Bon, c'est un officier expérimenté, dit-on.
2: C'est ce qu'on dit, alors, pour ceux qui ne comprennent pas cette expression. Être Mongol en Haïti, ça veut tout dire. Mais nous, on comprend. Merci beaucoup, Tilou Jean-Paul. Même si tu ne seras pas là avec nous demain matin, hein, on me rappelle.
3: Ouais, ça sera difficile.
2: Difficile, mais ce soir à 20h, regarde, Tilou.
3: Ce sera à regard, oui. On écoutera un peu des détails de l'actualité.
2: Merci beaucoup, Tilou.
3: Merci, Jean-Paul. Au revoir.
2: Au revoir. On fait la pause commerciale, mais messieurs, on revient pour la suite dans un tout petit moment. Ça sera avec Michel Rochette. Il est président pour le Québec du Conseil canadien du commerce de détail.
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2: Exactement 17h05, nous avons avec nous en visuel Michel Rochette, président pour le Québec du Conseil canadien du commerce de détail. Bon après-midi, Monsieur Rochette.
8: Bonjour à vous, merci de me recevoir.
2: Comment ça va, Monsieur Rochette?
8: Ça va bien, ça va mieux que les détaillants qui sont victimes de vol, parce que c'est le sujet de la discussion. Alors, c'est un gros dossier qu'on a en main présentement.
2: Oui, mais Que se passe-t-il? Pourquoi subitement on dirait qu'il y a enfin les voleurs se donnent vraiment beaucoup de courage pour même non seulement voler mais aller liquider ces marchandises là non loin du lieu du vol.
8: C'est un phénomène qu'on a vu grandir depuis quelques années, qui s'est amplifié pendant la pandémie, qui est dû à plusieurs facteurs. D'abord, ça n'a jamais été aussi facile dans l'histoire de revendre, que ce soit les marketplaces de ce monde ou par toutes sortes de moyens. Les gens ont une facilité comme jamais de revendre. De deux, comme les policiers sont surchargés, qui manquent d'effectifs et manquent de ressources, malheureusement, il y a trop peu d'actions policières, ce qui fait que ça laisse beaucoup de place aux voleurs, qui se sont de plus en plus structurés, organisés, criminalisés, de sorte que malheureusement, ils comprennent davantage comment mettre en place des stratagèmes. Ils sont plus efficaces que jamais. Et donc, le volume de vols n'a jamais autant ici. On est à presque 10 milliards de vols par année à l'échelle du pays, 2 milliards au Québec. C'est énorme parce que ça n'arrête pas de grandir.
2: Et à un moment donné, on a cru qu'il s'agissait d'une vaste blague de ces Robin des Bois, n'est-ce pas, qui volent et qui vont donner à ceux qui n'ont pas à manger, etc. Mais c'est beaucoup plus structuré, comme vous venez de le dire. C'est du vol solide, là.
8: Ah, c'est du. Puis les gens ont compris malheureusement que plus ils sont structurés, plus ils sont efficaces. Ça veut dire des gens qui ciblent certains commerces, ils connaissent à quelles heures y aller, ils connaissent où sont les caméras, ils se développent des modus operandi. Et à travers ça, oui, vous avez raison, il y a des assauts groupés là, qui viennent sous l'appellation de Robin des Ruelles ou peu importe, qui essaient de justifier le fait que c'est correct de rentrer à 40, 50 ou même 60 dans un commerce cagoulé, volé jusqu'à des 10 000 $ de, ou plus de matériel. Et essayer de trouver une justification à l'idée que puisque tout est cher, on va donc voler. Mais suivant ce même raisonnement-là, c'est aussi vrai que si j'avais un voisin un peu plus riche et un voisin un peu plus pauvre et que je décidais d'aller voler mon voisin un peu plus riche pour donner au voisin plus pauvre, il n'y a rien qui peut justifier le vol. Et il faut rappeler qu'un commerce, c'est aussi une propriété privée. Et si on rentre dans un commerce en toute impunité, c'est comme si on rentrait dans votre domicile en toute impunité, qu'on décide de se servir sous prétexte que j'ai moins d'argent. Alors, tout ça est un narratif qu'il faut briser. Et malheureusement, la roue est très, très grande aujourd'hui et la valeur est colossale.
2: Entre nous, je pense que même les voleurs le savent, n'est-ce pas? Et ce que ça prend, c'est la force. Et puis, la police doit trouver le temps pour adresser ce problème-là et de la bonne manière. Parce que plus ça va aller, plus on va finir par prendre pour acquis qu'on peut voler, hein?
8: Ben exactement, puis c'est pour ça qu'on travaille avec les corps de police, on travaille avec la SPVM, la police de Laval, celle de Québec et plusieurs autres, et la Sûreté du Québec. On a même défini des moments dans l'année où nous, notre organisation, le Conseil canadien du commerce de détail, on cible des secteurs, des moments dans l'année où pendant 2-3 jours, c'est systématique. Donc la police, à ce moment-là, elle est prévenue, elle est disponible. Dès qu'un commerce appelle, la police arrive. Mais ce sont de petits coups qui sont très fins, mais ce sont des petits coups efficaces qui permettent au moins de sensibiliser, parfois de les faire des réseaux, trouver des récidivistes. Mais encore une fois, la police a trop d'appels, beaucoup de la table est pleine, elle a eu un manque de ressources. Alors, c'est pour ça qu'on interpelle le gouvernement provincial, d'une part, pour qu'il donne des ressources complémentaires, qu'il fasse une priorité du vol. Et le gouvernement fédéral qui est présentement en train de renforcer enfin des lois, de sorte que désormais, un récidiviste, ça va devenir plus compliqué pour lui ou pour elle de s'en tirer avec un dossier vierge, parce que c'est beaucoup le cas présentement. Beaucoup de policiers nous le disent, ils arrêtent des gens, ils les amènent devant un juge, et souvent ces gens-là retournent à la rue avec un dossier vierge. Alors, il faut vraiment renforcer le système de justice pour donner véritablement des dents et qu'on arrête encore une fois de tolérer le vol un peu partout, là.
2: Évidemment, on voit que rien n'est à l'épreuve de ces bandits-là, parce que ces grands commerces, on ne citera pas Métro, IGA et mettez-les, c'est pas comme le dépanneur à côté, là, c'est des entreprises qui ont des moyens d'avoir ce qu'on appelle des agents de sécurité et d'avoir exactement aussi ce qu'on appelle aussi ce qui fait déclencher l'alarme pour le vol, mais ça ne semble pas arrêter les voleurs.
8: Non, et vous avez raison de le dire. D'abord, tous les commerces sont visés. Les grands comme petits, c'est des stratagèmes différents. On a vu un petit commerce qui avait été attaqué par les Robins des Ruelles. Il était 60 à rentrer dans un commerce qui était relativement petit. Alors, tous les types de commerces sont visés. D'abord, vous avez raison. D'abord, c'est pas tous les commerces qui ont les moyens de se payer un gardien de sécurité. Et un gardien, c'est pas un policier. Parce que si le gardien interpelle quelqu'un, il ne peut pas l'arrêter. Il peut l'interpeller, le retenir le temps que la police vienne, et si la police ne vient pas, tout ce qu'il peut faire, c'est le relâcher. Alors, ça, c'est un problème. Et de deux, le Québec, pour une raison qui nous échappe, depuis septembre 2024, a décidé, le gouvernement a décidé d'interdire l'utilisation des caméras de reconnaissance là, qui permettaient de reconnaître les récidivistes. Désormais, au Québec, ça prend l'autorisation écrite du voleur pour qu'on puisse l'interpeller. Vous comprenez que ça ne marche pas. Alors, alors on est dans un cas très particulier au Québec où on n'a pas les mêmes droits qu'ailleurs au Canada pour se protéger contre les voleurs récidivistes.
2: Et puis, une autre mentalité, on se dit que oui, on est contre les voleurs, mais de toute façon, c'est nous, consommateurs, qui allons régler la note parce que ça ne fonctionne pas. Mais il y a refiler la note parce qu'à un moment donné, le commerce peut se retrouver totalement hors de prix, n'est-ce pas, à refiler la note aux consommateurs.
8: Vous avez raison. La valeur, d'ailleurs, des vols, dans certains cas, dépasse la marge de profit du commerce. Parce que notamment dans l'épicerie, parce que tous les types de commerces sont visés. Dans le cas de l'alimentation, il faut rappeler que les marges oscillent entre 1 et 4 %. Parfois, la valeur des vols peut dépasser cette valeur-là sur une année. Donc, c'est énorme. Alors, dans l'étude qu'on avait fait, qu'on a dévoilée l'année passée, où on arrivait à 9,2 milliards l'année passée en volume de pertes pour les détaillants, cet argent-là se retrouve en quelque sorte sur beaucoup d'opérations. Et donc, invariablement, risque de se retrouver sur le prix des produits. Donc, les gens honnêtes risquent de payer le prix des gestes des gens malhonnêtes. Et on paye tous le prix de ces vols-là.
2: Oui, mais on n'a pas assez dit. Subitement, comme ça, il arrive que on a des voleurs, on fait face à des voleurs. Qu'est-ce qui est arrivé à quelque part? Oui, je comprends que la vie devient un petit peu plus difficile, les coûts augmentent, mais personne ne voudrait avoir un casier judiciaire pour des situations comme ça, tant et aussi longtemps qu'on peut se débrouiller, quoi.
8: Ouais, mais en fait, le phénomène du vol, c'est un phénomène qui grandissait. Même avant la pandémie, on était déjà, nous, publiquement, à dire au gouvernement, ou à tous les gouvernements, tu sais, faites attention, le vol est en recrudescence. La pandémie, malheureusement, a accentué le phénomène. D'abord, les gens ont plus que jamais, ils ont des applications de revente, ils se sont structurés. Il y a vraiment un changement qui est arrivé pendant la pandémie qui a accentué le phénomène. Je vous dis, le 9,2 milliards qu'on a évalué l'année passée, c'est le double d'il y a 5 ans. Et d'ailleurs, la raison pour laquelle on se parle aujourd'hui, c'est que le service de police de Montréal a dévoilé qu'eux-mêmes, dans les 5 dernières années, il y avait le nombre d'arrestations ou d'interactions policières avait augmenté de 65 %. Donc, on le constate tout depuis la pandémie, c'est une augmentation phénoménale. Les gens interagissent différemment, socialisent différemment, les gens qui se sentent un peu plus... Des fois, on se sent un peu plus, on agit un peu plus en toute impunité. Ça se répercute dans tous les vols de la société. Et dans le vol, ça se répercute aussi dans les façons de faire. Puis les gens sont malheureusement un peu plus violents. Ils se font entendre un peu plus, sont plus prompts à sortir des points. Alors, tout ça est un phénomène qui découle de changements plus larges dans la société, malheureusement.
2: Évidemment, quand il y a voleurs, il y a receleurs également, n'est-ce pas? Moi, je veux bien pouvoir acheter, du matériel déjà utilisé sur Marketplace. Mais quand il s'agit de palettes de viande, tout de suite, on a une cloche qui sonne et on devrait non seulement viser le voleur, mais les receleurs éventuellement. Acheter des produits qu'on sait voler.
8: Tout à fait. Et puis malheureusement, on le constate beaucoup sur les sites, les marketplaces de ce monde, de plus en plus des 4-5 items du même produit encore emballés. On ne veut pas dire que c'est toujours volé, mais ça donne une drôle d'impression. Puis c'est pareil pour les produits alimentaires, dans lesquels on l'a vu, des images de gens qui volaient, puis ça a été présenté ce matin dans le Journal Montréal, mais ça fait longtemps nous-mêmes qu'on présente des éléments semblables où des gens qui s'organisent en réseau, qui finissent par retrouver d'autres réseaux d'acheteurs, qui finissent, dans le cas même de l'alimentation, parfois ça se retrouve dans des restaurants qui ne sont pas au courant que la viande vient d'un marchand qui a été volé. Donc, il y a toujours, tant qu'on peut revendre, il y aura du vol. Alors, vous avez raison, il faut être très vigilant sur le reseller, sur notre propre geste comme société. Là. Quand nous-mêmes, on va sur Marketplace, ça vaut la peine de se poser la question si on n'est pas en train d'acheter quelque chose qui a été volé. Là.
2: Et maintenant, pour terminer, la prochaine étape, il faut, parce que ça ne peut pas continuer comme ça, c'est, oui, on sait que la police est débordée, mais la police doit adresser ce problème urgent-là, et ne serait-ce que pour donner le ton d'une certaine manière.
8: Absolument. On a rencontré le ministre de la Sécurité publique tout récemment. On a eu la chance d'y parler à quelques reprises, d'aller en commission parlementaire à Québec où il y avait un projet de loi qui parlait de sécurité. Alors, on en a profité pour dire, écoutez, vous voulez parler de sécurité dans la société, mais il faut parler du vol dans le secteur du détail. Et il y a une bonne écoute. Et bien, dans le fond, notre objectif était d'abord de pas juste de sensibiliser, qu'ils reconnaissent que le crime au détail est un enjeu de société sérieux, qu'ils donnent de l'argent et des ressources au corps de police. Alors, le dernier budget du gouvernement du Québec a ajouté près d'un milliard au ministère de la Sécurité privée, alors publique, pardon. Alors, c'est déjà un signal intéressant, mais il faut faire davantage et au moins on se croit là, qu'on a l'attention du gouvernement, parce que le reste du Canada depuis longtemps fait des gestes importants qu'on n'a pas encore suivis au Québec. Alors, on a aussi des modèles à suivre, notamment au Manitoba, en Alberta, en Ontario maintenant. Donc, le Québec est un peu à la traîne, mais là, on croit que le politique a enfin compris le message.
2: Vous rendez-vous compte que c'est comme ça qu'on déstabilise un pays, n'est-ce pas? Parce que si les dirigeants ne répondent pas, à un moment donné, on va... moi-même, je ferai ce qu'il faut pour protéger mes biens et on se fait justice soi-même. Et puis là, tous les dérapages...
8: C'est exactement pourquoi j'entends les atouts groupés. Ce qu'on se dit, à un moment donné, les gens vont se faire justice eux-mêmes et on veut éviter ça, absolument.
2: Voilà. Michel Rochette, président pour le Québec du Conseil canadien du commerce de détail, je vous remercie et je vous souhaite bonne chance.
8: Merci à vous, c'est bien apprécié.
2: Merci, au revoir. Voilà, il est pour l'instant 17h17. Dans un instant, on parle à Dr Jean-Pierre Vaillancourt. Il est vétérinaire spécialiste de la biosécurité dans les fermes.

0: Avec nous, docteur Jean-Pierre Vaillancourt, il est vétérinaire, spécialiste de la biosécurité dans les fermes. Bon après-midi, monsieur Vaillancourt.
1: Bonjour.
0: Docteur, dites-nous, c'est quoi la biosécurité dans les fermes? La biosécurité?
1: La biosécurité, c'est toutes les interventions qu'on fait là pour préserver la santé des animaux par rapport à des maladies infectieuses. Là.
0: Bon, maladies infectieuses, c'est une chose, n'est-ce pas? Mais quand on voit maladies de maltraitance dans les fermes, c'est pas ce à quoi on s'attend, n'est-ce pas?
1: Oui, ça va plus loin. En fait, ce qu'on voit à l'occasion, c'est des animaux qui sont pas assez nourris, qui n'ont pas accès à de l'eau, ou on n'est pas intervenu comme on aurait dû. Comme par exemple, on peut avoir des porcs des fois qui vont avoir une hernie. Et ça, souvent, c'est pas très fréquent, mais ça arrive. Et puis, on peut par chirurgie corriger la situation. Si on le fait pas, les animaux souvent vont pouvoir, dépendamment de la taille de l'hernie, là, peuvent vivre très bien. Mais dans certains cas, évidemment, il va avoir des complications. Il peut se créer des ulcères, un tas de problèmes comme ça. Là. Alors, il faut s'en occuper.
0: Et s'en occuper, c'est une chose parce que faut vraiment être sans cœur de voir que l'animal vit une situation extrêmement difficile de maladie, etc., pour ne pas prendre le temps d'appeler un vétérinaire. Par contre, là où on peut se sentir à l'aise, c'est aussi le milieu général dans l'environnement qui doit être un environnement sain. Et l'agriculteur préfère ne rien faire, n'est-ce pas? L'éleveur préfère ne rien faire. Et ça devient inacceptable, l'incurie dans laquelle ces bêtes-là vivent dans certains cas.
1: Oui, effectivement. Maintenant, la bonne nouvelle, c'est quand même relativement rare, là. On a, si on regarde là des fermes commerciales, on en a quasiment 5000 pour ce qui est des bovins laitiers. On en a un peu plus de 3700, je pense, pour le porc. Et on en a plus de 1500 là pour la volaille. Et ça, c'est des gros élevages commerciaux, si je peux dire. Là, mm-hmm. Puis on a quelques milliers d'autres élevages qui sont moins importants, mais donc on a plus de 10 000 élevages au Québec, et donc il se fait des suivis, hein. Les différentes filières sont responsables comme telles, et le gouvernement, le MAPAC, fait des suivis, et puis à l'occasion, il va y avoir des amendes. Vous savez, dans la plupart, dans certains cas, lorsqu'il y a des manques, ça peut être parfois des problèmes, si on peut dire, des gens qui sont en dépression, par exemple, et puis qui, à un moment donné, ne portent plus attention à leurs animaux. Alors, il y a toutes sortes de situations autour de ça. Malheureusement, dans certains cas, il va y avoir définitivement de la négligence. Puis là, évidemment, il faut intervenir.
0: Bon, moi, dans le milieu agricole que j'ai connu dans un autre pays, l'agriculteur, l'éleveur, parlait de son élevage comme étant sa banque, hein, n'est-ce pas? Mm-hmm. Et donc, faisait attention. Qu'est-ce qui va amener quelqu'un qui investit quand même dans son commerce, c'est son commerce, et pour l'abandonner de cette manière? Est-ce que c'est toujours une question de dépression?
1: Non, franchement, j'aimerais bien ça. Je pense qu'il y a un moyen. On devrait étudier ça. Vous savez, les lois au Québec ont évolué. Les médecins vétérinaires qui verraient quelque chose de vraiment sérieux là, de négligence, doivent de rapporter au ministère de l'Agriculture la situation. On est légalement obligé de le faire. Les agronomes également. Qu'est-ce qui fait que des gens ne portent pas attention? Alors, il y en a à l'occasion qui carrément se rendent pas compte qu'ils font pas les choses correctement. Et puis ça va dans les deux sens. J'ai vu des fermes où les animaux n'étaient pas assez nourris, mais j'ai également vu des fermes où les animaux étaient trop nourris. On avait des truies, par exemple, qui étaient très, très, très grasses. Puis à cause de ça, ben il y avait des problèmes de reproduction. Mm-hmm. Les gens se rendaient pas compte que finalement, ils savaient pas ce qu'ils faisaient, là.
0: Alors, n'est pas éleveur qui veut être éleveur. Faut avoir un minimum, là.
1: Oui, définitivement. Puis je pense qu'au Québec, on n'a pas d'excuses à ce niveau-là. Quelqu'un qui veut être en production animale, on a maintenant des cahiers de charges au niveau du bien-être animal. Dans toutes les grosses productions, là, volailles, porcs, bovins laitiers, bovins de boucherie, les chèvres, les caprins, les ovins, tout ça, il y a des règlements, ces industries-là, sont quand même conscientes qu'il faut faire un effort. Alors, malheureusement, on aura toujours quelques cas. Mais encore une fois, relativement parlant, c'est plutôt rare qu'on ait un problème sérieux.
0: Alors, évidemment, quand on dit une image vaut mille mots, n'est-ce pas? Et c'est vrai, et ouais, c'est très vrai. Moi, j'ai vu ces images-là au point, ouais, où je me suis posé la question. Un animal, consommer, par exemple, la viande d'un animal malade, je sais pas. Est-ce que il y a même si la viande est cuite à un moment donné, est-ce qu'il n'y a pas de possibilité de transmission de cette maladie à l'humain?
1: Bien, ça dépend évidemment de la condition. Si un animal est maltraité et plutôt maigre, a une diarrhée, tout ça, vous savez, on a à peu près 1480 maladies infectieuses chez l'humain et on en partage à peu près 880 avec les animaux. Ah. Alors, c'est sûr que il y a des conditions comme la salmonellose, la campylobactériose, la listériose. Il y a plusieurs maladies comme ça importantes pour l'humain puis qu'on peut retrouver chez les animaux. Alors, c'est pour ça que à l'abattoir, ben évidemment, ils font des vérifications. Un animal qui est pas en état d'être abattu ne devrait pas se rendre jusqu'à l'abattoir. Et maintenant, si c'est tout simplement parce que l'animal a eu une fracture puis n'est pas bien nourri, c'est dommage pour l'animal, mais c'est pas la viande de cet animal-là ne causera pas de problème. Si c'est un animal qui a une maladie infectieuse importante pour l'humain, ben là, c'est un peu plus dangereux dans le sens que il faut faire attention, effectivement, si on cuit bien la viande et il n'y a pas de recontamination, là, parce que des fois, on va prendre un morceau de viande, on va le cuire, là, il n'y a pas de problème, mais si on recontamine la viande après la cuisson, c'est là souvent qu'on va avoir des problèmes chez l'humain, là, avec des diarrhées, des choses comme ça. Mais en général, si on manipule bien la viande, il ne devrait pas avoir de problème.
0: Et puis, je me dis encore, je ne sais pas comment ça se passe, la négociation pour la vente de la viande, parce que j'imagine que c'est pas l'éleveur qui distribue et qui vend cette viande-là. Il va vendre ses animaux, mais pour bien vendre et à un bon prix, il faut que l'animal ait de la gueule, quoi.
1: Oui, oui, puis c'est encore plus important depuis quelques années. On a maintenant des lois sur le transport des animaux qui sont très sévères. Mm. Autrement dit, le transporteur, s'il transporte un animal qui n'est pas en condition de transporter parce qu'il n'est pas mobile, il est visiblement malade, ce transporteur-là est responsable. Donc, quelqu'un observe ça, peut porter plainte et le transporteur va avoir des pénalités très importantes. Alors, ce qu'on voit souvent maintenant, comme dans la volaille, ils vont aller chercher des oiseaux pour les envoyer à l'abattoir, puis il va y avoir plusieurs oiseaux qui vont rester sur place parce que les attrapeurs disent, ben là, ça, c'est des animaux qui sont pas en état d'aller à l'abattoir. Et là, l'éleveur doit les euthanasier. Alors, ça, c'est pareil pour le porc, pour les bovins, etc. Alors oui, il y a des normes et puis il y a une vérification. À l'abattoir, la plupart des abattoirs au Québec, les gros abattoirs sont tous sous supervision fédérale. Donc, l'Agence canadienne d'inspection des aliments fait un suivi de tout ce qui est abattu. Et dans les plus petits abattoirs, ben là, c'est le MAPAC, le ministère de l'Agriculture du Québec, là, qui fait des suivis.
0: Évidemment, vous avez bien pris le soin de nous rappeler que ce qu'on pourrait avoir vu, et pas tout le monde qui l'a vu, n'est-ce pas, c'est l'exception, hein, n'est-ce pas, qui va confirmer la règle, à savoir que la majorité des gens font ce qu'il faut, les éleveurs. Mais à voir ces images-là, je vous assure, je les ai vues une fois, et puis je pourrais à la rigueur comprendre ceux qui refusent la viande.
1: Oui, ben écoutez, c'est ça. Il faut être vigilant. Si quelqu'un observe quelque chose qui est pas normal ou qui vous apparaît pas normal, c'est sûr que faut pas hésiter et appeler le MAPAQ parce que le MAPAQ va donner suite à des plaintes ou à des appels de ce genre-là. Au Québec, on est de plus en plus sensibilisé à l'importance du bien-être animal et puis il n'y a pas d'excuse dans un pays comme le nôtre de négliger là la santé puis le bien-être d'un animal, ça c'est clair.
0: Docteur Jean-Pierre Vaillancourt, vétérinaire spécialiste de la biosécurité dans les fermes, je vous remercie docteur d'avoir pris du temps de nous parler cet après-midi.
1: Ça me fait plaisir.
0: Merci. Au revoir. Nous allons à la pause commerciale de la demi de l'heure. Il est déjà 17h29. On vous revient pour la suite dans un tout petit moment. Restez là.

On a un petit problème technique, mesdames, messieurs, ça va passer. Ah oui, ça va passer finalement. Dans un instant, on vous revient pour la suite. Ça sera à la pause commerciale de prendre place. Et enfin, après la pause, nous aurons avec nous, je vous l'ai dit, Sylvain Bédard, qui est coordonnateur au projet scientifique et également co-auteur du rapport à la chaire UNESCO

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0: Exactement.
1: Alors, on
0: 17h35 minutes. Allez.
1: Salut, je suis Joël Humaillard, chanteur du groupe Zéclair. Vous êtes sur CPM depuis Montréal, Québec. Québec, Québec, yo. All right, all right. Salut tout le monde, ciao, ciao.
0: Avec nous en visuel cet après-midi, Sylvain Bédard. Il est coordonnateur au projet scientifique et co-auteur donc du rapport de la chaire UNESCO PREV. Bon après-midi, Monsieur Bédard.
2: Oui, bon après-midi à vous. Merci de l'invitation.
0: Ça va bien, Monsieur Bédard?
2: Tout va très bien, je vous remercie.
0: Bon, alors, il semble qu'on soit au Canada un petit peu plus, même au Québec, hein, un petit peu plus adhérent à ces théories conspirationnistes et versus même radicalisation. Qu'est-ce qui amène le peuple canadien à croire de plus en plus dans des situations, des choses qui, en apparence, se découvrent d'elles-mêmes qu'elles sont fausses, n'est-ce pas? Qu'est-ce qui nous donne cet honneur, nous fait cet honneur-là?
2: C'est tout un honneur, effectivement. Mais c'est vrai que c'est surprenant. C'est le genre de d'énoncer qu'une bonne partie de la population va considérer, en les voyant, de toute évidence fausse, mm-hmm. alors que d'autres adhérer. Donc, c'est déjà intéressant en soi comme phénomène, c'est-à-dire de voir que on peut avoir des divergences de croyances sur des éléments politiques qui vont mener à conséquences. Plus précisément, ce qu'on a fait, c'est qu'on a testé, on l'a fait une première fois là, pendant la pandémie, on étudiait la désinformation dans le cadre des mesures sanitaires et de la pandémie pour se rendre compte que plusieurs faits contestés qui circulaient à propos de la pandémie était inscrit dans des discours relativement organisés, non seulement de contestation des mesures sanitaires, non seulement de vision de la pandémie moins dangereuse que d'autres pouvaient le considérer, mais véritablement inscrit dans une vision du monde qu'on peut considérer complotiste ou conspirationniste, c'est-à-dire qu'il voit derrière ces événements-là une espèce de machination là, des élites, des gens puissants, donc soit les gouvernements, soit les scientifiques, soit les médias, des fois un peu tout ce monde-là, main dans la main. Donc, c'est l'interprétation qu'on considère conspirationniste de ces événements-là qui était intéressant à l'époque. Donc là, on parle en 2021. Maintenant, 4 ans plus tard, on a eu envie de retourner voir. Donc, on avait déjà publié un rapport à cette époque. Maintenant, on est retourné voir 4 ans plus tard. Et malgré que la pandémie se soit tassée, même nos énoncés spécifiquement sur la pandémie, est-ce que c'est un prétexte pour contrôler la population, puis est-ce que les vaccins, c'est dangereux, puis le gouvernement nous le cache, ben, même l'adhésion à ces énoncés-là a augmenté au Canada. Pas démesurément, elle n'a pas doublé, mais elle a quand même progressé, alors qu'on aurait pu croire que, étant donné que c'était plus dans l'actualité, ben ça aurait pu se résorber, ben c'est pas le cas.
0: Moi, j'ai peut-être ma théorie par complotiste, là, mais pour essayer de voir pourquoi, par exemple, dans c'est-à-dire la pandémie, durant la pandémie, on a vu quelques erreurs de la part de nos dirigeants. La plupart se faisaient passer pour des spécialistes, alors que il n'y avait pas grand monde qui était spécialiste de quoi que ce soit. Par exemple, pour les masques, on nous disait que c'était même dangereux pour nous de porter des masques. Ça peut soulever quelques questions par rapport à ceux qui nous renseignent, n'est-ce pas? Et ça peut aussi porter les gens à prendre leur distance, à préférer des choses plutôt élaborées que des théories plutôt simples.
2: Tout à fait, c'est plausible. Puis effectivement, on peut même ajouter que le gouvernement semblait pas particulièrement pressé de revenir sur toutes les initiatives qu'il y avait eues pendant la pandémie. Bon, à sa défense, faut dire que tout le monde improvisait puis que les inputs de la science étaient plutôt minimaux, donc mm-hmm. il fallait agir sans savoir. Mais toujours est-il que peut-être Ceci dit, on a aussi testé certains énoncés qu'on considère conspirationnistes et qui n'ont pas de lien avec la pandémie cette fois-ci.
0: Ouais.
2: Qui peuvent avoir un lien avec l'immigration. A-t-elle été, est-elle organisée délibérément pour procéder au remplacement de la population?
0: Ouais.
2: Elle peut avoir un lien avec le féminisme. Est-ce que c'est une stratégie pour permettre aux femmes de contrôler la société? Ou le réchauffement climatique est défendu par les politiques et les scientifiques pour avancer leurs intérêts? Ces énoncés-là aussi ont cru sur la période observée. Encore une fois, pas spectaculairement, mais on semble voir une certaine tendance s'installer sur ces énoncés-là, qui, tous ensemble, on comprend, forment une espèce de portrait hein, idéologique. C'est les énoncés qu'on a choisis, c'est les énoncés qu'on a décidé de tester parce qu'on les observait souvent en ligne. Mais donc, ils vont ensemble, on se révèle avoir à la fois une certaine cohérence entre elles et aussi collectivement à progresser tranquillement dans l'esprit de la population.
0: Est-ce qu'on a pu mesurer le niveau d'éducation de ces gens-là qui supportent des théories quelquefois farfelues à la face même de la théorie, n'est-ce pas? Est-ce que c'est les gens les plus instruits qui veulent se montrer au contraire, n'est-ce pas? Ou alors, est-ce que c'est des gens vraiment qui n'ont pas beaucoup d'instruction et qui vont adhérer et à des théories farfelues comme ça?
2: On remarque effectivement, puis c'est assez standard dans les études sur ce genre de sujet-là, une adhésion légèrement supérieure à ceux qui ont un niveau de scolarité très bas. Ceci dit, les différences ne sont pas énormes. De sorte qu'il y a plein d'adhérents conspirationnistes qui ont un diplôme universitaire, par exemple. Donc, ça explique peu, mais effectivement, un niveau d'adhésion un peu plus élevé. Ce qu'on constate, c'est des variables, si on parle en termes sociodémographiques, le sexe aurait plus d'impact, les hommes étant plus conspirationnistes que les femmes. Mais l'âge aussi influençant ces dynamiques-là de sexe, de sorte que les jeunes hommes se démarquent dans un sens comme étant le groupe le plus favorable à ces énoncés-là en particulier. Donc à cet univers idéologique-là ainsi qu'à cette façon de penser, à l'opposé, les jeunes femmes, donc 18-34 ans de leur côté, seraient les moins favorables à ces énoncés-là. Donc ce qui est intéressant en termes sociodémographiques, puis au-delà de la question de la scolarité, c'est qu'on semble avoir une tranche d'âge qui est particulièrement polarisée sur ces questions-là. Donc, où les différences sont particulièrement marquées, beaucoup plus que, par exemple, chez les 55 ans et plus, qui sont le groupe qui adhère le moins à ces théories-là, et à peu près dans des proportions semblables hommes-femmes. Donc, ça, c'est pour les différences sociodémographiques, mais dans l'ensemble, elles expliquent peu. C'est-à-dire, il ne faut pas transformer ça non plus en stéréotype où on aurait un profil type en termes sociodémographiques d'adhérents conspirationnistes. C'est relativement répandu.
0: Maintenant, est-ce que on a fait une erreur aussi, le fait de dire ben c'est tellement farfelu ce qui se dit, parce que moi j'ai entendu que tous ceux qui ont pris le vaccin vont mourir parce que c'est une destruction de la race, n'est-ce pas, etc. Tellement farfelu que on dit bon ça va s'éteindre de lui-même. Est-ce que là c'est une erreur ou est-ce que de l'autre côté si on campait deux camps à s'envoyer la balle, est-ce que ça ne serait pas davantage plus dangereux pour la société?
2: Ouais, c'est une bonne question. Ben dans les faits, peut-être qu'on n'a pas besoin de voir la chose s'éteindre. On l'observe en tout cas. On a encore la liberté de penser, la liberté d'expression dans la société. Donc, bon, pour moi, il est intéressant d'étudier ces perspectives-là comme d'autres. Par contre, il est d'autant plus intéressant d'essayer d'aller voir derrière ce qui se trame. Donc, au-delà du fait que c'est vrai ou que c'est faux. Pourquoi les gens adhèrent à telle ou telle chose? Ou je retournerai la question à l'envers. Pourquoi est-ce que certaines personnes vont considérer a priori que c'est farfelu et que c'est faux? Est une question aussi intéressante que pourquoi d'autres vont considérer que c'est très plausible et probablement vrai. Puis dans cette construction-là de l'opinion politique, ce qu'on se rend compte, c'est que les émotions jouent un assez grand rôle. une espèce de jugement intuitif que tout le monde a, hein. On a souvent tendance à penser que l'autre est intuitif ou l'autre est émotif alors que notre position est rationnelle et bien documentée. Mais dans les faits, tout le monde va juger selon leurs intuitions profondes, selon leurs valeurs, qui vont se manifester sous forme d'émotions. Donc, quelles émotions y a-t-il derrière l'adhésion à ce genre de théorie-là? Ben, c'est une méfiance. C'est une méfiance généralisée à l'égard des élites, à l'égard des politiciens, aussi à l'égard des scientifiques qui sont considérés comme étant pas neutres dans l'histoire, qui sont considérés comme faisant partie du problème ou d'une certaine menace. Ben, il me semble intéressant, voire important, d'écouter le contenu qu'il y a derrière cette adhésion-là. Donc, dans un sens, je suis d'accord avec vous qu'à s'arrêter au fait que ce soit faux, même à discréditer les gens qui le croient sur la base que c'est ben trop évident que c'est faux, ben, ça, un, rajoute de l'huile sur le feu, ça accentue les polarisations, mais surtout, ça nous prive d'une occasion de comprendre nos concitoyens. Parce que il y a quelque chose de réel derrière leur motivation à adhérer à ces théories-là.
0: Vous voyez, les spécialistes en général ont un seul défaut, n'est-ce pas? Quand ils sont tellement bien imbus de la question qu'ils défendent, n'est-ce pas? Ils ont de la difficulté

0: olympique, mais quand même, hein, quelqu'un qui est bon. Et qui va croire un discours creux comme celui de Donald Trump et qui va répéter Donald Trump et c'est un fils avec un père et qui vivent dans le même environnement, n'est-ce pas? Et puis le plus jeune croit dans les affaires de Trump et le plus vieux dit « Ouais, mais voyons donc, il n'y a pas de contenu dans... » Qu'est-ce qui va faire en sorte qu'ils viennent de la même famille, du même niveau, etc.? Le fils doit toujours dépasser le père, n'est-ce pas? Et pourtant, c'est le contraire qu'on voit.
1: Une chose qui est intéressante, puis qu'on mentionne peut-être pas assez souvent, justement à cause de l'intuition que c'est un manque de connaissances, vu qu'ils croient des choses fausses, c'est sûrement qu'ils ne savent pas assez de choses. Ben, dans les faits, le paradoxe est beaucoup plus complexe que ça parce que les gens qui sont bien informés, les gens qui sont bien articulés, ceux qui ont beaucoup d'informations, ils développent aussi un sens critique et ils développent une capacité de défendre des positions complexes, voire controversées. Ce qu'on remarque, c'est que les gens qui adhèrent à des positions marginales, qui sont les plus militants, sont dans les faits bien outillés intellectuellement. Donc, ce qu'ils vont faire, en fait, ce que tout le monde fait ou ce que tout le monde devrait faire, c'est d'utiliser le matériel intellectuel qu'ils ont pour défendre des positions politiques qu'ils ont à cœur. C'est pour ça que je me dis qu'on passe un peu à côté du débat si on n'écoute pas la position politique derrière. Et on s'entend, là, quand je dis écouter, ça ne nécessite pas d'être d'accord. L'idée en politique, c'est aussi d'être d'accord pour être en désaccord. Mais toujours est-il qu'ils vont mobiliser davantage même leurs connaissances pour soutenir des idées qui sont considérées marginales ou qui sont considérées moins acceptables. Donc, il y a un paradoxe là-dessus qui est intéressant. Les gens mobilisent leur savoir, en fait, pour des idées marginales.
0: Mais il reste qu'ils suivent quelqu'un et les idées d'extrême droite ne sont pas jamais très loin, n'est-ce pas? Et on voit déjà la concrétisation, le fait que la plupart du temps, ils prennent le pouvoir dans tout un pays. Ça veut dire que c'est une majorité démocratique. On parle de pays démocratiques où ils arrivent à monopoliser une large partie de la population sur des idées farfelues.
1: Ouais, tout à fait. Puis là où ça peut devenir, je pèse mes mots, là, dramatique, c'est quand démocratiquement on élit des personnages antidémocrates. Ouais. Là, tout à coup, on n'est plus dans la diversité d'opinion, là, ouais. On est dans une menace de la démocratie elle-même qui oublie à quel point c'est précieux et important de vivre dans une démocratie, par-delà nos désaccords sur toutes sortes de raisons. Donc là, effectivement, je suis d'accord avec vous, il y a un point de bascule qui peut parfois être franchi, qui réside, encore une fois, non pas dans la vérité ou la fausseté de ce qui est cru, mais bien dans des valeurs antidémocrates claires, contre la liberté d'expression, contre la liberté de parole, contre même le système de justice. Là, on est un peu dans d'autres choses, mais je suis d'accord que les attitudes peuvent aller main dans la main en partie.
0: Mais j'ai l'impression que le monde, ça ne se peut pas que ce soit la première fois qu'on vit une telle chose dans le monde. On a vu des gens se faire condamner pour leurs idées, n'est-ce pas, qui étaient les bonnes idées, n'est-ce pas, la Terre est ronde ou la Terre est carrée, ça fait débat dans le temps, n'est-ce pas, et j'ai l'impression, oui, toujours une question de manque de connaissances, mais c'est à celui qui crie plus fort qui va avoir raison.
1: Ouais, mais il y a probablement une forme de provocation aussi.
0: Vous comprenez avoir raison, ça ne veut pas dire qu'on vient d'arrondir la Terre quand elle est carrée ou qu'on vient de rendre carrée la Terre qui est ronde, là. Mais c'est celui qui crie le plus fort, qui a le pouvoir, qui va pouvoir même mettre en prison ou en tout cas bûcher celui qui a dit en fait une vérité scientifique, quoi.
1: Exactement, je suis d'accord avec vous.
0: Vraiment là, c'est à se poser la question, où va le monde? C'est vrai, hein? Où va le monde? Parce que si ça continue comme ça, on voit de plus en plus une avancée, de plus en plus de gens qui font confiance. Non, ça m'inquiète, je ne sais pas pour vous, Monsieur Bédard, moi, ça m'inquiète.

0: Ouais, c'est pas pour rien qu'on observe le phénomène. La désaffection par rapport à la démocratie nous inquiète plutôt.
1: Sylvain Bédard, coordonnateur au projet scientifique et co-auteur du rapport à la chaîne de l'UNESCO. Où est-ce qu'on peut lire ce rapport?
0: Il se trouve en ligne sur notre site web. On l'a ajouté.
1: Merci beaucoup, M. Bédard. Merci d'avoir pris du temps de nous parler cet après-midi.
0: Ça fait plaisir. Bonne fin de journée.
1: À vous aussi. Au revoir. Bon match du Canadien.
0: Merci.
1: Vous semblez ne pas être Canadien, vous.
0: Je ne suis pas beaucoup là, OK?
1: Non.
0: Mais je peux faire un effort.
1: Oh, faites un effort, merci. Au revoir.
0: Okay. Au revoir.
1: Voilà, on arrive à la fin de cette édition, mesdames, messieurs. On arrive donc à la fin de cette édition. C'est peut-être le temps de remercier les collaborateurs un petit peu plus tard. Un petit peu plus tard.

Royaume-Uni manœuvre en cours pour remplacer Stormer, qui reste concentré sur sa tâche. Les manœuvres de potentiels rivaux de Keir Starmer se sont intensifiées jeudi au sein du Parti travailliste pour tenter de remplacer le Premier ministre qui s'est dit entièrement concentré à gouverner. Depuis plusieurs jours, le chef du gouvernement lutte pour sa survie politique après des élections locales dévastatrices pour le Labour, à la suite de nombreuses polémiques qu'il avait déjà fragilisées. La pression est encore montée d'un cran jeudi avec la démission du ministre de la Santé, Wes Schrinting, pressenti comme concurrent de Keir Starmer. Dans sa lettre au ton très critique adressée aux dirigeants travaillistes, Wes Schrinting, qui représente l'aile droite du Parti travailliste, a dit avoir perdu confiance dans son leadership. Il est désormais clair que vous ne mènerez pas le Labour aux prochaines élections législatives prévues en 2029. Et là où nous avons besoin de vision, il y a un vide, écrit-il. Il n'a cependant pas confirmé une intention de briguer la direction du Labour et d'ainsi tenter de détrôner lui-même Keir Starmer. 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Alors, je pense que c'est le temps de donner un petit répit à cet ordinateur, n'est-ce pas, qui fait des siennes, et ça va prendre pour nous aussi le temps. Ah ouais, alors donc, on l'a là, la pause, mesdames, messieurs. On va faire ce qu'il faut avec les moyens du bord, n'est-ce pas, pour donc permettre à l'émission qui va suivre d'arriver à vous d'une minute à l'autre, soit immédiatement après la pause que nous allons observer dans un tout petit moment. Pour l'instant, donc, on dit qu'il faut, oui, y aller. Quand il faut y aller. Alors, donc, on remercie les participants à cette émission de ce jeudi 14 mai 2026. Il s'agit de Frédéric Fleury-Payeur, qui est démographe à l'Institut de la statistique du Québec. Non, il faut que je fasse quelque chose. Mesdames, mesdemoiselles, messieurs, vous me permettrez d'être, à faire autre chose pendant que je vous parle, ok? On va donc faire cela, et je pense que ça doit être bien. Voilà donc, on dit Frédéric Fleury, qui est pailleur, qui est démographe à l'Institut de la statistique du Québec, et... David Lametti, ambassadeur et représentant permanent du Canada auprès des Nations Unies et président du groupe consultatif des Nations Unies sur Haïti. Philou Jean-Paul, journaliste présentateur de Regards et de Réveil Matin à CEPAM. Michel Rochette, président pour le Québec du Conseil canadien du commerce de détail. Docteur Jean-Pierre Vaillancourt, vétérinaire spécialiste de la biodiversité, de la biosécurité dans les fermes. Sylvain Bédard, coordonnateur au projet scientifique et co-auteur du rapport de la chaire de UNESCO, Prève. Est-ce que je vous ai dit que Thilou est journaliste présentateur de Regards et de Réveil Matin à CEPAM? On prend le temps également de remercier nos collaboratrices, Asma Heurteloup et Julie Limage. Pour la suite de la programmation, dans un instant, ça sera
Le monde à venir avec Pasteur Garnel Augustin qui sera suivi du regard, de regard avec Thilou Jean-Paul et ensuite connexion avec BS s'il est présent BS. Alors sur ce, mesdames, mesdemoiselles, messieurs, je pense que je peux vous dire merci d'avoir choisi CPAM et d'être resté fidèle à nous jusqu'à cette toute dernière minute. Encore une fois, merci, au revoir et à demain.

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Auditeurs et auditrices, bienvenue à votre émission Souvenir, un souvenir. À Smorteloup, nous avons deux bonnes heures à passer ensemble. Question de revoir une tranche de vie exceptionnelle. Alors, on parle de la jeunesse, de l'adolescence ou de l'enfance à travers un voyage merveilleux qui nous permettra de croiser ou de revoir les gens qui étaient là, les gens qui nous ont entourés. On parle de la famille, des voisins, des camarades de classe, des enseignants, des professeurs aussi, on avait des étrangers qui nous visitaient, dépendamment si on venait d'une ville de province, parce qu'on était à ce moment-là à Port-au-Prince pour la suite des études. Alors, tout ça, on va faire cet exercice qui nous permettra de revoir les souvenirs de cette tranche de vie. Les artistes sont là. Ils nous attendent. Vous, tout ce que vous avez à faire, c'est de vous installer confortablement et ne pas vous laisser déranger par personne, car ces deux heures vous appartiennent à vous et à vous seuls. Cependant, si et seulement si vous avez la possibilité d'avoir avec vous votre livre de souvenirs ou que ces souvenirs sont dans la mémoire, gardez le livre tout proche, il vous permettra de bien coller les chansons aux souvenirs qu'elles représentent le mieux. Sur ce, je vous dis, installez-vous, bonne écoute et bonne recherche. À tout de suite.

avec une première section aussi bien soutenue par les artistes, j'espère en tout cas, je crois que nous ne devons pas trop interrompre cette émission parce que il me semble que les autres artistes qui vont suivre feront presque ou exactement la même chose que les premiers, parce qu'ils veulent absolument que vous vous retrouviez dans cette période, dans vos souvenirs, afin de les faire apparaître et que vous puissiez vous dire « oui, c'était beau, on était bien ». On y va avec la deuxième section, c'est là qu'on va regarder les différentes situations amoureuses. Comment cela se passait? Est-ce qu'il y en avait au cours de la jeunesse, de l'adolescence, enfance, on laisse faire? Est-ce qu'il y avait des situations amoureuses ou est-ce que vous n'en aviez pas connu? Alors, c'est tout ça que vous allez voir et comprendre et chercher et trouver avec la deuxième section. À tout de suite.

0: troisième section et à cette section, comme il est de coutume, on laisse la place à un artiste ou une artiste qui nous présente parmi les plus belles de ses compositions ou interprétations. Et aujourd'hui, nous avons choisi pour vous Nicola Ciccone. À tout de suite.
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Nous approchons la deuxième heure avec un peu d'avance puisque nous n'avons pas tout utilisé la première. Ainsi, on va en profiter pour vous présenter le plus de chansons, de mélodies, de ballades, des chansonnettes. Et ils vont défiler les unes après les autres, question de vous permettre de bien travailler et de bien remplir votre mission, qui est de revoir les souvenirs qui ont marqué cette tranche de vie. On parle de la jeunesse, de l'adolescence ou de l'enfance. Ainsi donc, avec la quatrième section, on va y aller tout de suite.

Nous continuons notre route comme nous l'avons débutée. Cependant, on est rendu à la cinquième section, soit l'avant-dernière. Est-ce qu'on peut perdre un peu de temps avant de vous la présenter? Je ne pense pas, parce que ça va passer très vite. D'ailleurs, j'entends déjà certains d'entre vous dire « Oh, pas déjà l'avant-dernière. Ben oui, que voulez-vous? » À chaque fois, c'est la même chose. Alors, on y va tout de suite avec la cinquième section et à tout à l'heure, continuez votre bonne recherche.

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forme annoncée précédemment, hein, ce qui doit être fait doit être fait. On approche la dernière section. Asmerteloup, laissez-moi prendre encore un peu de votre temps pour vous remercier de votre fidélité à votre émission Souvenir, Souvenir et de votre attachement à votre radio chérie. Sachez qu'à chaque fois, mon équipe et moi, nous préparons cette émission pour vous. Nous le faisons avec beaucoup de passion, beaucoup d'amour et beaucoup de rigueur, parce que nous voulons rencontrer une bonne partie de vos attentes. Si ce n'est pas le cas, on vous prie de nous le faire savoir et la prochaine fois, on fera encore mieux et encore mieux. On n'atteindra jamais, puis ce n'est pas dans notre prétention non plus, toutes vos attentes lors d'une émission, mais parce que il faut s'améliorer. Si ça arrive, ça veut dire qu'on n'a plus d'amélioration à aller chercher. Mais cependant, j'espère que vous vous êtes retrouvés dans ces chansons-là. Vous avez retrouvé votre jeunesse, votre adolescence et votre enfance à travers les différentes chansons que les artistes vous ont présentées jusque-là. Et c'est comme ça qu'on va la terminer, cette émission, parce que nous voulons que du début à la fin, vous rencontrez ou vous croisez des souvenirs à travers des gens que vous voyez, à travers des situations chantées par les artistes, à travers des conversations que vous avez avec la personne qui est à côté de vous. On va vous présenter donc la dernière. Mais avant, nous devons prendre rendez-vous qui est toujours pour la prochaine fois.

0: 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Ce sont les propres paroles de Vinicius de Moraes, poète et diplomate, auteur de cette chanson. 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

Mesdames et messieurs, bonjour. Il est marqué dans tous nos studios 5h06 minutes. Vous êtes sur la bande longue dans le 14-10 à mradiounion.com. Vous écoutez l'émission Rencontre matinale là pour vous servir ce matin. Votre frère, votre ami, le pasteur Jean-Marie Hercule. Nous allons passer un moment béni dans la présence de Dieu. Jusqu'à 6h du matin. Merci de votre écoute, de votre attachement, de votre fidélité à votre radio, à votre émission. Réveillez votre épouse, secouez-les un peu, votre épouse, vos amis, vos enfants, dites-les que nous sommes bel et bien dans l'air. Vous êtes en train d'écouter le groupe Divine Worship. Ces dames-là sont en train de nous bénir en disant mon taille pas qu'à camper devant bon Dieu. Le bon Dieu parlait, mon taille yoga pour aplanir. Le bon Dieu parlait, nous pour nous porter la victoire. Le bon Dieu parlait, bagaille changer.

oui, Seigneur, nous aimerions voir ta face. Nous aimerions avoir une autre expérience avec toi. Nous aimerions entrer en communication avec toi. Prends le contrôle de notre vie. Sois le capitaine de notre vie ce matin. Merci pour ce que tu as fait dans le passé, ce que tu fais maintenant, ce que tu feras demain. Merci pour la nuit dont nous venons de traverser.

Nous prions pour le continent africain. Nous prions pour le corps de Christ. Nous prions pour les hommes et les femmes de Dieu. Nous te disons merci pour tout ce que tu as fait dans le passé. Ce que tu fais maintenant, ce que tu feras demain. La Bible dit tu ne changes pas. Tu es le même hier, aujourd'hui, éternellement. Merci pour la nuit. Voici cette nouvelle journée qui vient de commencer. Que cette journée soit pour nous une journée bénie, remplie de grâce et de bénédiction. Que cette journée soit pour nous une journée remplie de victoire. Dans nos combats, Père, tu vas nous faire remporter la victoire. Dans nos maladies, tu vas nous guérir selon ta volonté. Dans nos besoins, tu vas pourvoir à nos besoins. Pour la plupart, nous sommes plongés dans la tristesse, que tu nous donnes la joie. Pour la plupart, nous sommes plongés. Nous ne connaissons pas, nous ne connaissons plus la paix que tu donnes. C'est la tristesse qui nous envahit. Nous voulons recommencer à expérimenter ta paix. Ta paix, non comme le monde la donne, mais cette paix qui nous donne la sérénité. Merci pour nos familles, époux, épouses, enfants. Merci pour nos activités. Nous les remettons toutes entre ta main. Merci pour chaque auditeur, auditrice. Merci pour chaque collaborateur. Nous voulons prier pour l'émission Rencontre Matinale. Nous sommes en pleine restructuration. Envoie-nous des hommes et des femmes pour avancer ce ministère. Ce n'est pas le travail d'une personne. C'est ton travail, c'est ton ministère. Tout ce que tu as fait, tu nous utilises pour l'avancement de ton œuvre, pour la bénédiction de ton peuple. Merci. Que cette journée soit pour nous une journée bénie, remplie de grâce et de bénédiction partout. Partout, partout, partout, partout, partout. Nous te disons merci déjà. Merci déjà, Père.

0: Psaume 23. Seigneur, c'est gardé au moins. Moi, pas de chambre, manqué en rien. Ou tes herbes, yon plus belle, c'est la li fait me prendre repos. Ou tes de l'eau à couler poser, c'est là li mène m'boy. Il fait me reprendre force. Il fait marcher dans le chemin droit pour sa servir en louange pour nous. 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On est toujours les mêmes, on toujours bon pour moi pendant toute la vie. C'est la karma prêtée, tout le temps, tout le temps.
1: Psaume 23. Psaume de David. L'Éternel est mon berger, je ne manquerai de rien. Il me fait reposer dans de verts pâturages. Il me dirige près des eaux paisibles. Il restaure mon âme. Il me conduit dans les sentiers de la justice à cause de son nom. Quand je marche dans la vallée de l'ombre de la mort, je ne crains aucun mal, car tu es avec moi. Ta houlette et ton bâton, voilà mon réconfort. Tu dresses devant moi une table en face de mes adversaires. Tu oins d'huile ma tête et ma coupe déborde. Oui, le bonheur et la grâce m'accompagneront tous les jours de ma vie. Et je reviendrai dans la maison de l'Éternel pour la durée de mes jours.

Je reviendrai dans la demeure de l'Éternel pour la durée de mes jours. Amis auditeurs, frères et sœurs dans le Seigneur, nous vous invitons à améliorer ta relation avec ton Dieu. Nous vous invitons à faire de votre relation une priorité. Souvent, il y a des gens qui sont fatigués, déboussolés, découragés, stressés. Angoissés, qui ont même des idées suicidaires. Mais je vais vous expliquer quelque chose. Lorsque vous avez une bonne relation avec ton Dieu, vous pouvez dire comme David, je lève mes yeux vers les montagnes, vers les problèmes, vers les maladies, vers mes besoins, d'où me viendra le secours. Vous en avez besoin du secours. Vous avez besoin de quelqu'un à qui s'adresser. Vous avez besoin d'un endroit pour votre refuge. C'est à ce moment-ci, vous dites comme David, mais mon secours me vient de l'Éternel. Qui a fait les cieux et la terre? Ma maladie, mes problèmes, mes besoins me dépassent. Mais ils ne peuvent pas dépasser mon Dieu. Mon Dieu est plus fort que tout. Mon Dieu est plus grand que tout. Ce matin, mon frère, ma soeur, auditeur, auditrice, vous qui m'écoutez de près et de loin, de près et de loin, nous vous encourageons à améliorer votre relation avec votre Dieu. Plus près de Dieu, c'est la paix, c'est la joie, c'est la vie. Mais plus loin, c'est la déchéance. Du coup, je vous invite à l'adorer. Je vous invite à l'adorer. C'est un grand Dieu. Il a fait pour nous des grandes choses. Il mérite l'adoration dans le rond de notre cœur. Adorons le Seigneur avec le frère L'Image Pierre. Nous allons adorer le Seigneur avec le frère L'Image Pierre. Il est 5h18. Vous écoutez l'émission Rencontre matinale.

0: sont ces sirops libanais dont tout le monde parle? D'où viennent-ils et comment ont-ils réussi à s'imposer en Haïti? Tout commence à la fin du 19e siècle lorsqu'un groupe de migrants débarque sur les côtes haïtiennes avec pour seule richesse une mallette portée sur le dos. Ils viennent de loin, ils fuient la guerre, les persécutions et cherchent une nouvelle vie. Mais en seulement quelques décennies, ces hommes et femmes partis de rien vont devenir de puissants commerçants. Une ascension fulgurante qui ne passera pas inaperçue et qui va attirer à la fois jalousie, tension et hostilité politique. Voici l'histoire des sirops libanais en Haïti. Avant de parler de l'histoire des sirops libanais en Haïti, il nous faut d'abord remonter aux sources pour savoir qui ils sont, d'où viennent-ils et comment sont-ils arrivés en Haïti. L'histoire de l'immigration arabe en Haïti remonte surtout à la fin du 19e siècle et au début du 20e siècle. Les premiers migrants arrivent vers 1890 sous le gouvernement de Florville Hippolyte. Ce sont des chrétiens du Moyen-Orient qui fuient les massacres et les persécutions de l'Empire ottoman. Certains sont arrivés en Haïti par hasard, pensant au départ qu'ils allaient au Brésil ou aux États-Unis. Ils sont arrivés en Haïti avec pour seul bien une grosse mallette attachée à leur dos. Les Haïtiens les surnommaient boîte Nando. La plupart dormaient dans la rue et travaillaient comme vendeurs ambulants. Ces Arabes venaient du Proche-Orient, on l'a dit, d'une région qu'on appelle le Levant. C'est pour ça qu'on appelle ces gens-là des Levantins. Le mot Levant vient du français ancien Levant qui signifie Orient, là où le soleil se lève, c'est-à-dire vers l'Est. Plus précisément, beaucoup de ces Arabes qui arrivent en Haïti à cette époque-là sont originaires de l'actuel Liban, de Syrie et parfois de Palestine. Il faut savoir que la région du Levant faisait partie de l'Empire ottoman. À l'époque de ces migrations vers Haïti à la fin du 19e siècle, le Liban et la Syrie n'étaient pas encore des pays indépendants. Ils faisaient partie d'une grande région appelée Syrie ottomane. Donc, quand ces migrants arrivaient en Haïti, ils voyageaient avec des passeports ottomans. Ils étaient enregistrés comme Syriens, même s'ils étaient en réalité souvent Libanais ou Palestiniens. D'où la récurrence du terme Syro-Libanais en Haïti pour désigner ces migrants. En Haïti, le terme Arabe, Syrien, Syro-Libanais désigne généralement le même groupe de population. A noter qu'à l'époque, les Arabes affluent partout dans la région, au Brésil, au Mexique, en Colombie et dans la Caraïbe. D'ailleurs, le milliardaire mexicain Carlos Slim vient aussi d'une famille libanaise arrivée en Amérique à la même période. Le même phénomène existe aussi en République dominicaine voisine, où la diaspora syro-libanaise a aussi joué un rôle important dans le commerce. L'actuel président dominicain Luis Abinader est fils d'immigrés libanais arrivés dans la région pour les mêmes raisons que les Arabes haïtiens. Maintenant, comment s'est effectuée l'installation des syro-libanais en Haïti? Dès leur arrivée en Haïti, ces migrants arabes se mettent au travail. Ils s'installent au bord de mer, au bas de la ville, là où l'activité économique était forte. Au départ, ils gagnent leur vie surtout comme vendeurs ambulants. Ils parcourent les villes et les campagnes en vendant tissus, vêtements et petits objets. Mais avec le temps, beaucoup de ces commerçants ont ouvert des boutiques de tissus, des magasins de détail, des entreprises d'import-export. Leur succès économique rapide leur a permis de devenir une petite bourgeoisie commerciale importante dans certaines villes comme Port-au-Prince. Petit à petit, certaines familles syro-libanaises sont devenues de grands commerçants, comme par exemple les familles Andal, Accra, Nader, Bidjo, Aped, etc. Ces familles se sont surtout développées dans le commerce de gros, l'import-export, l'industrie textile et la distribution. Il faut savoir que contrairement à d'autres pays d'Amérique latine, où les diasporas levantines sont très nombreuses, en Haïti la communauté reste relativement petite, mais elle pèse beaucoup économiquement. Comment font-ils pour devenir prospères économiquement en si peu de temps? Leur modèle économique est très efficace. C'était de rudes travailleurs. Ils travaillaient en famille sans compter les heures. Et surtout, ça c'est très important, ils créent des réseaux de solidarité entre migrants. Quand un membre de la famille ouvre un petit commerce, il fait venir des cousins et des frères pour agrandir l'activité. Et quand d'autres migrants débarquent en Haïti, ils bénéficient du soutien et des prêts d'argent de ceux qui étaient déjà là pour ouvrir leur commerce à leur partout. Les commerçants syro-libanais utilisaient aussi des réseaux transnationaux pour développer leur activité. Les familles sont parfois réparties entre plusieurs pays, Haïti, République dominicaine, Cuba et les États-Unis. Ces réseaux facilitent l'importation de marchandises, l'accès au crédit et l'expansion des entreprises. Quand par exemple le fournisseur est un cousin installé au Brésil, eh bien les choses vont plus vite et on s'entraide. Avec le temps, certains passent du commerce en détail à l'import-export et à l'industrie textile. Résultat, au XXe siècle, plusieurs familles arabes ou syro-libanais dominent en Haïti le secteur de l'importation de produits manufacturés, le textile, la distribution commerciale, etc. Et c'est là que vont aussi commencer les persécutions à leur encontre. En Haïti, certains commencent à les accuser d'avoir trop d'influence économique et d'être une menace pour les commerçants haïtiens. Justement, ces commerçants haïtiens sont en colère. Ils désignent les Levantins comme des concurrents déloyaux, des contrebandiers, des faussaires, des vendeurs malhonnêtes de produits falsifiés. Et la politique va s'en mêler. Au début du XXe siècle, plusieurs mesures sont prises pour limiter l'activité commerciale des Arabes. Dès 1903, le gouvernement de Nord Alexis fait voter une loi, ça s'appelle loi du 13 août 1903 relative aux Syriens. Cette loi est votée par le Parlement haïtien. Elle interdit l'immigration des Levantins, syro-libanais, vers Haïti et accorde environ 6 mois aux Syriens déjà installés en Haïti pour liquider leur commerce et quitter le pays. De nombreux syro-libanais seront donc expulsés. Au départ, Nord Alexis était réticent à l'application de cette loi qu'il jugeait lui-même injuste et que certains voyaient comme un complot d'une autre élite économique qui voulait se débarrasser de ses concurrents. Et ce n'est que le 8 juin 1904 que la loi anti-syrienne est finalement promulguée à la suite de suspicions des syro-libanais d'activités de contrebande et de trafic de faux billets. Il faut savoir qu'à l'époque en Haïti, avant l'arrivée des Arabes, les grands commerçants qui tenaient le commerce du gros et des tailles étaient des immigrés allemands installés en Haïti. Ils voyaient comme une menace l'arrivée de ces Arabes dans un secteur dont ils avaient le monopole. Entre 1911 et 1912, sous le gouvernement de Cincinnatus Lecomte, la loi anti-syrienne adoptée sous Nord Alexis est réactivée et appliquée de manière plus strictement. D'ailleurs, avant d'accéder à la présidence, Lecomte a promis de débarrasser Haïti de sa population syrienne. Son gouvernement retire les licences commerciales des syro-libanais et leur donne quelques mois pour fermer leur entreprise. Il faut savoir que Lecomte est arrivé au pouvoir avec l'aide des Allemands. Sous son gouvernement, il y a eu tout un mouvement anti-syrien qui va de la presse aux commerçants. Les journaux se déchaînent. Quand Lecomte décide de ne pas renouveler la licence commerciale des commerçants arabes, la décision est saluée avec enthousiasme par les commerçants concurrents qui adressent des adieux moqueurs dans les journaux.
1: Avant, j'étais fan de ChatGPT, mais aujourd'hui, il y a beaucoup mieux. 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
0: Le président Lecomte meurt brutalement dans l'explosion du palais national. Certains accusent les Syriens d'avoir fomenté son assassinat. Il faut dire qu'à l'annonce de la mort du président, les Arabes célèbrent la nouvelle. Certains seront arrêtés et d'autres expulsés du pays. J'ai déjà raconté en détail dans une vidéo la mort spectaculaire du président Cincinnatus Lecomte au palais national en 1912. Si cette histoire vous intéresse, je vous mets le lien en description. Il y a 2 points sur lesquels je dois attirer votre attention. D'abord, il ne faut pas croire que ces persécutions étaient uniquement politiques. Des hommes d'affaires, comme je l'ai dit, des hommes d'affaires concurrents faisaient pression sur le gouvernement pour éloigner ces nouveaux immigrants qui viennent prendre leur place. Ces persécutions ne venaient pas de la population haïtienne. Dans sa grande majorité, les Haïtiens s'entendaient plutôt bien avec ces nouveaux immigrés, dont certains étaient, on va dire, complètement intégrés au peuple haïtien. Certains avaient même épousé, on va dire, des Haïtiennes et avaient des enfants métis. Ceux qui étaient derrière ces persécutions, c'était ceux qui voyaient dans les Syriens une menace. Ce sont des commerçants souvent immigrés aussi qui ne voulaient pas se faire remplacer. Parce qu'à l'époque, il n'y avait aucun Haïtien d'origine, disons, aucun haïtien noir, on va dire qu'ils faisaient de l'import-export, qui dominaient tout un secteur, ils étaient tous des immigrés ou des étrangers. C'est ce qui est très clairement exprimé par l'écrivain Alain Turnier dans son ouvrage Les États-Unis et le marché haïtien, paru en 1957. 1945. Il écrit « Le grand ennemi du Syrien, les vrais artisans de son malheur, étaient les hauts commerçants étrangers, car ce compétiteur menaçait leur position, leur puissance financière, leur emprise sur la vie politique du pays. » Le deuxième point sur lequel je dois attirer votre attention, c'est que toutes les familles d'origine arabe arrivées en Haïti ne sont pas devenues riches. C'est un fantasme de croire qu'ils sont tous des riches. À partir de l'occupation américaine de 1915, un tournant va s'opérer. L'occupant américain va privilégier les commerçants arabes. En mai 1917, les Américains poussent Haïti à déclarer la guerre à l'Allemagne. Conséquence, l'État haïtien confisque les biens et les entreprises des Allemands dans le pays. En janvier 1921, plusieurs dizaines de commerçants syro-libanais adressent une lettre au secrétaire d'État américain Bainbridge Colby pour féliciter les Américains d'avoir occupé le pays. Dans leur lettre, ils expriment le souhait que les Américains occupent le pays le plus longtemps possible pour leur protection, bien sûr. Et cela passe mal, très mal auprès des Haïtiens qui ont vécu la violence de cette occupation dans leur chair. À partir de ce moment-là, certains voyaient les Levantins comme des traîtres ayant trahi le pays qui les a accueillis. Et pendant ce temps, les affaires continuent pour les Syro-Libanais. Maintenant qu'ils sont débarrassés de leurs ennemis historiques, à savoir les commerçants allemands, ils prennent leur revanche en occupant l'espace laissé par les Allemands. Dorénavant, le commerce import-export et le commerce du détail sont dominés par les Levantins. La loi anti-syrienne adoptée sous le gouvernement Nord-Alexis est finalement abrogée en 1926. Après le départ des Américains, le gouvernement de Stenio Vincent va tenter de réintroduire des mesures anti-syriennes, mais ce sera un échec. Le 16 octobre 1935, son gouvernement publie un décret qui interdit le commerce des détails aux Haïtiens naturalisés et aux étrangers. Le décret vise en réalité les Levantins. La loi est jugée xénophobe et démagogique par l'opposition, mais elle rentre quand même en vigueur. Cette fois-ci, les Levantins ne se laissent pas faire. Ils ont trouvé le moyen de contourner la loi et de continuer à dominer le commerce du détail. Alors comment ont-ils fait? Ils ont compris que s'ils veulent leur paix, il faut qu'ils tiennent ceux qui votent les lois et qui les font appliquer. Ils financent donc certains hommes politiques, des députés et des sénateurs pour défendre leurs intérêts. Étant donné qu'ils ont les moyens, ils estiment qu'au lieu de subir les persécutions de leurs ennemis, ils utilisent l'arme la plus efficace qu'utilisent tous les riches de ce monde, soudoyer les hommes politiques pour défendre leurs intérêts. Sous la présidence d'Élie Lescot, les Syro-Libanais, qui étaient déjà des commerçants prospères, se constituent en une véritable oligarchie. Lescot mène une politique très favorable aux Levantins. Le 11 janvier 1943, il prend un décret pour renforcer l'activité commerciale des Syriens. Il leur accorde le monopole de l'importation et de la distribution de certains produits. À partir de ce moment-là, les Syro-Libanais ne seront plus systématiquement les cibles des gouvernements. Ils participent à la vie politique du pays. Mark Naoum, fils d'immigré Syro-Libanais, devient préfet de Port-au-Prince, l'un des premiers postes politiques occupés par les Levantins. Avec l'arrivée au pouvoir de François Duvalier, ce sera l'âge d'or des Arabes en Haïti. Duvalier va les favoriser au détriment de la bourgeoisie traditionnelle et mulâtre. Plusieurs vont occuper des postes politiques importants. Le docteur Carlo Boulos devient par exemple ministre de la Santé publique. Plus tard, sous Aristide, Robert Malval, fils d'immigrés libanais, accédera au poste de premier ministre. On pense aussi à Antoine Ismery, homme d'affaires et philanthrope haïtien d'origine palestinienne, qui a financé la campagne électorale de Jean-Bertrand Aristide et qui a été assassiné en 1993 pour son engagement politique. Sur le plan culturel, il y a aussi Issaël Saé, célèbre musicien haïtien également d'origine palestinienne, qui a fortement marqué la musique haïtienne. Les Syro-Libanais ont quitté le Proche-Orient avec presque rien. Ils ont traversé les océans, affronté les difficultés et trouvé leur place en Haïti. Aujourd'hui, leur histoire fait partie de l'histoire d'Haïti avec des hauts et des bas. Merci d'avoir regardé cette émission. Prenez soin de vous et à bientôt pour une...
2: Je voulais vous faire écouter ce reportage ou bien documentaire pour comprendre qu'est-ce qui se passe en Haïti. Vous voyez, c'est le même principe. Ils vont soudoyer les hommes politiques, les politiciens. Ils vont financer les campagnes politiques. Et on dit qui donne de l'argent, commande. Et lorsque les gens arrivent au pouvoir, les sénateurs, les députés, et le président même, vous devez faire ce qu'on appelle en politique un retour d'ascenseur. Voilà pourquoi vous allez voir que ces Syro-Libanais, ces étrangers qui n'ont rien en Haïti à part que leur commerce, eh bien, ils sont devenus très puissants financièrement. Et si on diaspora a des moyens, la diaspora a des moyens pour descendre en Haïti, ou elle fait en business, il y a pas bon même chance pour t'avoir papier même papier hein? Ou bien au cas même visio au cas tuyau. J'ai un bon ami à moi présentement qui est en Haïti pour faire livrer des choses qu'il emporte en Haïti pour le bien de la communauté là. C'est pas du commerce là, mais c'est il a trouvé tous les problèmes du monde et inimaginables dans l'administration haïtienne, tandis que les Syro-Libanais ça coule tranquille pour eux. Ils ont fait ça, ils voulaient, les gens voulaient. C'est eux qui a dirigé. Nous espérons un jour, nous croyons un jour que il va y avoir l'élite haïtienne qui va prendre les rênes économiques du pays pour payer ça capable. Gros souffle.

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0: 19 mai 2026, il est 6 h passées d'une minute. Vous êtes à l'heure du réveil matin jusqu'à 9 h ce matin. Bonjour Montréal, bonjour le monde, bonjour Haïti, bonjour Asma Ertelou, comment ça va?
1: Bonjour Thilou Jean-Paul, bonjour Jean-Ernest, bonjour à tous, ça va bien, merci, comment allez-vous?
0: Moi, je vais très bien, merci. Bonjour Jean-Ernest, comment ça va?
2: Oui, moi ça va gripper, ça va avec la voix enrouée, mais ça va quand même. Même quand la voix est enrouée, ça va quand même. J'ai le filet de voix, c'est bon. C'est bon.
0: Voilà, donc un petit souci avec la caméra, mais ça sera résolu très rapidement. En attendant, on va directement à la circulation et la
2: Avec
0: météo.
2: ta caméra ou ma caméra?
0: Avec la mienne, avec la. Bon, je ne
2: Ah,
0: te
2: bon,
0: vois pas
2: très
0: non
2: bien.
0: plus, mais je ne sais
2: Ah,
0: pas si c'est ta caméra est
2: Asma me
0: juste désactivée
2: voit.
0: ou non. Ouais. Je ne sais pas si
1: Oui,
0: Asma te
1: je te
0: voit.
1: vois.
2: Bon,
1: Ah,
2: alors, c'est pas Dieu seul qui me voit.
1: non.
2: Non, non.
0: On y va avec la circulation et la météo, le temps que je résolve ce problème, et puis on va voir ce que ça va donner. Tout de suite avec Asma Ertelo.

0: Alors, du côté de la rive sud, merci par les deux approches. Vous êtes dans la montée jusqu'au pont. Le reste se fait bien. Champlain, c'est un ralentissement au quartier 10-30. Bonaventure, Victoria, Jacques-Cartier vers Montréal vont bien. Vers Montréal, Jacques-Cartier sur Papineau, vous êtes à la hauteur de Rosemont. La Fontaine, pour atteindre Montréal, c'est à la hauteur de l'île Charon que vous êtes nombreux, mais il n'y a pas vraiment de retard. Vers la rive sud, c'est beau bien. Et par Souligny, vous êtes un peu dépassé Aigues. Cadre-Pantigny, ça se passe entre les deux ponts. Non, pas vrai, Benjamin Moreau jusqu'à la 640. La métropolitaine vers l'ouest. La Corder, Pie-Neuf, Saint-Laurent-des-Caries. Vers l'est, c'est un bon choix. L'autoroute des Laurentides vers le sud, de la 640 jusqu'à Grande-Côte et Côte-Vertu pour atteindre la métropolitaine. La 13 sud, vous êtes après Dagenais jusqu'à Saint-Martin. Le reste se fait bien. 25 Terrebonne, après la 640, c'est au ralenti. Montémasson, c'est du volume jusqu'au pont de l'île Saint-Jean. Les ponts de Laval sont tous recommandables. La 20 dans les deux directions, c'est beau. Descaries Nord avant la métropolitaine et Descaries Sud est un bon choix. 514-20 287 1288.
1: 5-1-4-2-8-7-12-88.
0: Qu'est-ce que j'ai dit, Thilo? Pourquoi tu me
1: Non, non,
0: répètes?
1: non, c'est bon, c'est bon. On va faire comme si on n'a pas vu l'hésitation.

0: Un risque d'averse, d'orage ce matin, 23, 27, ciel variable en après-midi, 29, 35, risque d'orage en soirée, 26, 32, et toujours un risque d'orage au cours de la nuit, 20, 22. Le soleil qui va arriver à 6h19, je sais pas comment, il va se retirer à 20h32. Présentement, Thilo est content, il fait 21 et il doit ressentir 23. Hein, s'il pointe le nez à l'extérieur. En Haïti, bon, que voulez-vous, on n'a pas le choix. Hier, c'était le 18, aujourd'hui, on est le 19 et on s'arrête à Larkaye.
1: Ah, mais ça, c'est le
2: Bon.
1: département de l'Ouest, non?
2: Oui.
1: Quoi?
2: Oui, bien sûr.
0: Larkaye est dans le département de l'Ouest?
1: Ah oui,
2: Ah
1: non?
2: oui.
1: Dans quel
0: Dis-le,
1: département
0: tu
1: tu
0: dis
1: voulais?
0: oui?
2: Ben,
1: C'est le
2: j'espère maintenant
1: centre?
2: l'ordre, oui.
1: Tu voudrais
2: Non.
1: que ce soit le
2: Si
1: centre?
2: ce n'était pas l'Ouest, ça serait l'Artibonite, mais c'est l'Ouest.
1: Non, non.
2: C'est l'Ouest.
1: L'Arcaïa, non, c'est pas dans
0: Oh,
1: l'Artibonite.
0: en tout cas, moi, on me dit nord-ouest.
2: Mais non, mais non,
1: Nord-ouest,
2: mais
1: non,
2: non.
1: voyons
2: Non,
1: donc.
2: mais non.
0: En tout cas,
1: Non, non,
0: je ne
1: non,
0: l'ai
1: non,
0: pas
2: non.
0: écrit parce que je n'étais pas certaine, mais c'est
2: Arcueil,
0: ce
2: c'est
0: que
2: le
0: j'ai
2: département de
0: vu,
2: l'Ouest.
0: moi. Wikipédia me dit nord-ouest,
2: Non,
0: mais
2: non, non, non, non,
0: il y a un
2: non,
0: autre
2: non.
0: site qui me dit ouest.
2: C'est bien
0: Alors,
2: l'Ouest, ouais.
0: c'est dans l'ouest?
2: Oui,
0: Voilà.
2: on n'a vraiment rien à voir avec le
0: Avec le
2: nord-ouest.
0: nord, hein?
2: Non.
1: Mais Kwadebouke,
2: L'ouest.
0: l'ouest,
2: C'est
1: Kwadebouke.
2: l'ouest. Hein. Ouais.
1: Ouais.
0: On les appelle comment? Ça, c'est simple, ça.
1: De
2: Orchelois,
1: ah.
2: Orcheloise.
0: Oh,
1: Et ça,
0: Thibaut, trois
1: là,
0: morceaux de robot pour toi.
1: et ça, moi, ça me rappelle quelque chose.
0: Quoi?
1: Je t'ai déjà conté cette histoire-là, qui
0: Une
1: était
0: petite
1: à.
0: bouboute à
1: Non, non, non,
0: l'arcaillé,
1: non,
0: hein?
1: un ami à l'école et qui savait que c'était Archeloise. Et puis, il disait, quand on lui posait la question, il disait Archeloise. Je dis, mais non, mais non, c'est Arcaillé,
0: Oh.
1: Arcaïenne. Et il me répond, ben oui, je le savais. Je le savais. Et c'est quelqu'un qui est l'ami de Flore.
0: L'ami de Flore,
1: Oui,
0: hein?
1: Angélie, là.
0: Et...
1: Dont on parle souvent, là. Je
0: Oui, il
1: ne vais pas
0: s'appelle
1: citer
0: comment
1: de nom,
0: déjà
1: là.
0: là?
1: Ah, je ne cite pas de nom. On ne cite pas
0: Ah,
1: de
0: ben
1: nom,
0: pourquoi pas?
1: madame.
0: Oh,
1: Non,
0: il
1: non,
0: était bien gentil en tout cas.
1: non.
0: Et on était voisins,
1: Ah,
0: voisins d'en face. Alors, pour leur cahier, c'est du soleil ce matin, 30-36, nuageux avec de la pluie. 29-33 cet après-midi, des nuages, des orages par endroit en soirée, 25-27, et des nuages au cours de la nuit, 24-27. Le soleil qui va arriver à 6h14, il va se retirer à 19h22. Présentement, il fait 25 et les Jalabas ressentent 27 degrés. Ils sont 118 501 habitants. Pour 408,73 km carrés. Et on nous dit, il y a 1, 2, 3, 4, 5 sections communales, Boukassin, Font-Baptiste, des Vases, bon, et Délices et Matheux. Matheux, M-A-T-H-E-U-X, pour l'Arcaillais.
1: Bon, il y
0: Et,
1: a
0: pardon?
1: donc il y a un Matheux. Est-ce qu'il y a là un saut, une chute?
0: Oh,
1: Une
0: il ne
1: chute
0: parle
1: des
0: pas de ça, non.
1: Matheux? Non, mais il doit y avoir là, hein? Matheux. Ça me dit quelque chose, hein?
0: Oh, je sais pas.
2: Oui, une chaîne de montagne plutôt?
1: Chaîne de montagne? Des
2: Ouais.
1: matheux, mais oui, je pense que tu as raison.
2: Ouais.
1: Oui, pas une chute.
0: Je ne dis rien, moi.
1: Des matheux.
0: Alors, il
1: Et puis ça.
0: cultive donc, pardon?
1: Oui.
0: Ils cultivent de la canne à sucre, de la banane, ça c'est leur force, la banane. Le riz, le tabac, le café, le citron,
1: Le citron.
0: du manioc, du maïs, des haricots, des pois, tomates, aubergines, manguiers,
1: Ben, ils
0: avocatiers,
1: font tout. Ah ben,
0: cocotiers.
1: ah ben.
0: Et il plante également, dit-on, de la pastèque. J'espère que vous savez ce que c'est.
1: Pastèque, pas vraiment.
0: Oh.
2: Une sorte de melon.
0: En fait, oui, voilà.
1: La
0: Oh.
1: pastèque.
0: Ben oui. Il cultive ça, je ne sais pas ce que c'est. Du sorgho. Sorgho.
1: Oh là là.
0: Et des pois d'Angole. Je ne sais pas c'est quoi. Angole. On nous dit que la culture de la banane reste la plus importante. Et la commune est connue au niveau national pour la production de cette denrée qui est la banane. Et la tristesse est la suivante. On nous dit que cette denrée risque de disparaître puisque depuis quelques années, les terres agricoles sont de plus en plus livrées à la construction de logements, ce qui a un impact sur la production agricole, notamment la bananière.
1: Ouais.
0: Et c'est également une ville portuaire. Donc,
1: Ah.
0: c'est ce qu'on me dit. Une ville port bien dans l'ouest, ça?
1: Une ville portuaire.
0: Oui. Et un port de pêche. Comprends pas.
2: Bah, ça doit être un...
0: C'est pas clair dans ma tête,
2: doit être
0: ça.
2: un
0: Ou dans...
2: petit port, pas un port qui puisse recevoir de gros navires, donc
1: Ben, quand on nous dit portuaire, on s'attend à ce que
0: Ben oui,
1: on
0: que
1: puisse
0: les bateaux
1: décharger les
0: accostent.
1: bateaux à coste et de gros et décharger les voitures, faire le commerce avec l'extérieur, comme c'est le
0: Surtout
1: terrain
0: qu'il
1: bonaïe.
0: cultive pas mal d'affaires, là.
1: Bon, là, ça y est.
0: L'orcaillé. Mais avant d'aller plus loin, moi, j'aimerais la petite chanson Jean-Ernest.
1: Laquelle?
0: Pour hier soir.
1: Les Canadiens, les Canadiens.
2: Na
1: Oh lolo.
0: na na na.
1: Na
0: Na
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1: na.
0: Hey, goodbye. Yes,
1: Je
0: New
1: suis
0: Cook.
1: resté à la toute dernière minute. Par contre, j'ai manqué
0: Dis-moi pas que t'as
1: le but
0: manqué le but gagnant.
1: égalisateur. Le, non, pas ça.
0: Ah.
1: Le but égalisateur.
0: Ah,
1: Contre
0: ok.
1: le Canadien, justement. J'ai laissé à 2-1 en faveur du Canadien. Et lorsque je suis revenu, j'avais quelques minutes au téléphone. Oh là là. Oh là là. Mais
0: Les
1: c'est quand
0: Canadiens
1: même.
0: jouent les séries, là, tu lâches le téléphone,
1: Oui, mais non, il y a des gens qui
0: hein?
1: t'appellent. C'est une urgence. Le Canadien n'est pas plus urgent que ça. Si c'est
0: Urgence
1: toi qui
0: nationale?
1: m'appelles, si c'est n'importe qui a besoin de moi, là, je suis disponible. Hein, Tilou?
2: Oui, tout à
0: Je
2: fait.
0: lui
2: Ah oui,
0: dis,
2: c'est pas grave.
0: attends le match, attends
1: Non,
0: la
1: non,
0: fin
1: non,
0: du
1: non,
0: match.
1: non, non, non, non, non. La personne
0: C'était
1: t'appelle, c'est parce
0: trop.
1: qu'on a besoin de toi. Le match, c'est une fantaisie pour moi.
2: Surtout,
1: Alors.
2: surtout si c'est pendant le match, si tu te rends compte que la personne t'appelle alors qu'elle devrait être dans le match aussi.
1: Mais
0: Non,
1: dans ce
0: ça c'est
1: cas-ci,
0: sûrement
1: c'est.
0: pas quelqu'un qui suit les matchs.
1: Ouais, dans ce cas-ci, ce n'est pas quelqu'un qui suit le
0: Et voilà.
1: Eh bien, tu ne fais pas ça pour dire. Non, non, ça ne se fait pas. Ça ne se fait pas, Madame Ortolou.
0: Moi, je te mets sur pause. Attends la fin du. Ah, c'est un septième match ultime, oui. Ah, 2-2, oui, mes amis. Et
1: Ah.
0: quelqu'un m'appelle? Ben non,
1: Non,
0: franchement.
1: mais c'était 2-1. Canadien menait en
0: Ah,
1: début de
0: c'était
1: période.
0: OK, c'était pas la prolongation.
1: Et dans cette série-là, c'est quand même, hein, je crois, je ne dirais pas sur cette match, est-ce que le Canadien était mené et remontait la pente, mais le Canadien s'est souvent fait remonter alors que le Canadien menait. Maintenant, à 2-2, faire le troisième but en prolongation, c'est un exploit. Je dis que le Canadien est comme possible gagnant de la Coupe
2: Ah
1: Stanley.
2: là là là, ça commence.
1: Mais bien sûr, parce qu'on aura tout fait dans cette série-là. C'est vrai?
2: Ouais, c'est vrai.
1: On aura tout fait. Hein? C'est ce que je n'avais pas vu, c'est Parce qu'une équipe doit avoir du caractère pour ne pas perdre la foi et continuer à jouer jusqu'à remonter et gagner un match comme ça, là. Et surtout chez l'adversaire, quelque chose. Quelque chose. Le Canadien n'a pas joué son meilleur match, je suis d'accord, mais le Canadien est une excellente équipe.
0: Bonne équipe. Jeune.
2: C'est ça, surtout que c'est
0: jeune.
2: Une équipe d'avenir, je trouve que ce sont d'excellents résultats pour une équipe qu'on est en train de bâtir.
1: Ouais. Ouais, voilà. Alors, tu vois, c'est pas qu'on avait raison lorsqu'on abandonnait le Canadien et qu'on disait... oui, qu'on disait que... Parce que si tous les amateurs du Canadien l'avaient abandonné comme ça, le forum, j'ai tendance toujours à dire, le Centre Bell n'était pas rempli à capacité, même quand le Canadien ne faisait absolument rien, n'avait pas de bons joueurs, etc. Je pense que le deuxième étage aurait pris la décision de refaire le Canadien il y a longtemps. Hein? Mm-hmm. Mais les dirigeants n'avaient aucun problème, on nous donnait n'importe quoi, et il y avait des partisans du Canadien à remplir le centre du Canadien quand même. Quand même. Nous, moi, j'avais abandonné le Canadien.
0: Mais moi aussi.
1: Oui, oui.
0: Mais j'avais pour moi-même une bonne raison. C'est depuis l'échange
1: de Piquet.
0: De M. Piquet-Souban. Injustement. C'était laid, cette affaire-là.
1: Elle n'avait pas de bon sens.
0: Et non, franchement. C'est comme si aujourd'hui, là, Canadien décide d'échanger Suzuki.
1: Ouais.
0: Et wow!
1: Et mais quand, enfin... quand, dans un échange, et quand tu regardes ce qu'on reçoit, c'est des joueurs pour l'avenir, c'est des joueurs qui n'ont pas plus de
0: gosses,
1: de signification, d'expérience, n'est-ce pas, capable de venir au Canadien. Non, maintenant, on est loin de ça, et puis c'est pas le temps de parler de ça. Ça, c'est derrière le Canadien. Le Canadien est une équipe d'avenir, et la Coupe Stanley, nous voici. On est là.
0: Oh. Non, non. Caroline, nous voici.
1: Oui. Ah ben, ça
0: parce
1: commence
0: que
1: par Caroline.
0: Ça ne sera pas simple, ça, là.
1: On verra.
0: Les Carolines.
1: On verra. Parce que c'est une dynamique. Hein. Il ne suffit pas de dire que l'autre équipe est supérieure.
2: Mais
1: c'est supérieur sur le papier. Seulement.
2: Sur le papier. Mais dans les résultats aussi, 2-4-0.
1: Ah, mais ce n'est pas contre la même équipe.
2: On est d'accord. Ça, on est d'accord.
1: 4-0 comme ça contre un Dobesh. Dobesh.
0: D'accord.
1: Dobesh. Faut le faire. Hein. Alors, donc.
2: Mais c'est le sport. C'est le sport. Hein. Des fois, elle est logique, les calculs ne tiennent pas. Donc, il faudra voir.
1: Ouais. Bon, il faut voir la dynamique que les équipes vont se livrer sur le terrain. L'équipe Caroline, même si elle est très drouée, va devoir s'ajuster au Canadien devant. Et le Canadien aussi au Caroline. C'est comme ça. Cette année, elles n'ont pas joué. Canadien et Caroline.
0: Non, ils n'étaient pas dans
1: la même division. Donc, faut les voir évoluer ensemble.
2: On aura une idée dès le premier match, je pense.
0: Bon, moi, je m'attends à ce que les Canadiens perdent le premier match en Caroline.
2: Bon. On verra, on verra, on verra. On verra. Moi,
0: je oh, oui, on verra certains, mais...
1: Même pas. Moi, je suis prêt à gager, non? Non,
0: tu gages quoi?
1: Que le Canadien va gagner.
0: On bon, va c'est gagner, sûr que depuis les séries, les Canadiens sont plutôt bien à l'extérieur. Beaucoup plus que chez lui. Mais en tout cas, Caroline, ça me fait peur. J'ai peur pour l'équipe. Alors, c'est la finale de l'Association de l'Est. Passons à Caroline. On verra ce que ça va donner, mais aujourd'hui, on va essayer d'avoir Jean Bernier, Jean-Ernest.
1: Comment tu dis ça?
0: On va essayer d'avoir Monsieur Bernier.
1: Monsieur Bernier, oui, Monsieur Bernier, oui, parce qu'il avait prédit que le Canadien allait gagner. Ben je, c'est le hockey, c'est aussi ça. Alors, j'ai sorti mes connaissances du hockey, surtout en série de
0: Non,
1: finale,
0: toi, tu es
1: n'est-ce
0: à
1: pas?
0: hockey en série seulement, toi.
1: Et parce que c'est là où on a des buts,
0: En
1: en
0: série, là, la
1: veux-tu, en
0: fièvre
1: voilà.
0: du hockey, tu loues.
1: En veux-tu, en voilà, des buts et des buts. J'aime ça. Et puis, hier
0: Non,
1: soir, il n'y a
0: mais
1: pas eu des buts et des buts.
0: tu as plus l'occasion d'apprécier une équipe quand tu la suis pendant la saison. Et moi, pendant la saison, je disais souvent à Jean, si Canadien ne change pas sa ligne de défense, là, il n'ira pas loin. Et en plus, c'était une équipe très instable tout au cours de la saison normale régulière. Et on voit là justement des Canadiens en série. C'est une équipe qui est stable, avec de bons joueurs qui sont quasiment toujours à la bonne place, sauf l'avant-dernier match. Le sixième match, là, la troisième période, on pourrait s'en passer, là. Mais enfin, tout au cours de la série, on avait mis beaucoup d'espoir sur l'équipe parce que l'équipe était stable, une équipe potable. Et on sentait aussi que ce n'était pas des joueurs qui venaient sur la rondelle, sur la patinoire pour jouer, mais c'était une équipe tricotée serrée, comme on dit ici. Ils avaient du plaisir à jouer, ce qu'on n'avait pas vu pendant la saison régulière. Donc, si tu ne les as pas suivis pendant la saison régulière,
1: Ah.
2: Ce qui arrive, c'est qu'il y en a qui sont fans des Canadiens de Montréal et puis il y en a qui sont fans de hockey. Ceux qui sont fans d'une équipe suivent généralement les séries et puis ceux qui sont fans de hockey suivent tous les matchs depuis la pré-saison même.
0: bon, parce que moi, je suis pas fan des Canadiens, hein, mais comme c'est quasiment
2: Ben, c'est
0: la
2: ça.
0: seule, là, donc,
1: Tu n'es pas fan des Canadiens, tu étais fan des Nordiques? Je ne sais pas.
0: au début,
1: À
0: avant,
1: Montréal.
0: non, avant l'échange de piquet, j'étais une vraie fan des Canadiens.
1: Ah ben
0: Et
1: oui.
0: ceci dès que je suis arrivée ici à Montréal, on m'a donné la fièvre du hockey et du Canadien. Des Canadiens, qu'on dit. Alors, Jean m'avait corrigé une fois. Mais depuis cette affaire-là avec Piqué, j'ai lâché les Canadiens et je n'avais pas d'équipe, moi. Mais les séries étant les séries, j'appuie les Canadiens. Et j'ai raison de les appuyer parce qu'ils font du bon travail. Ouais.
1: En tout cas,
0: Alors à jeudi.
1: je dis,
0: Voilà.
1: bon, on avait projeté quelque chose d'aller
0: Non.
1: à un restaurant, la cage au sport, pour nous faire voir.
0: Mais Jean
1: Et
0: était
1: vous n'avez
0: partant là.
1: jamais. Oui, mais il faut le faire.
0: Ben c'est à nous
1: Il faut
0: de
1: le
0: nous
1: faire.
0: organiser pour le faire, mon
1: Mais bien
0: cher.
1: sûr, bien sûr. Le
0: Et
1: nous, c'est toi.
0: Tilo, tu
1: Le nous,
0: envoies, je
1: c'est
0: pense qu'ils
1: toi.
0: sont ici jeudi, samedi,
2: Le Canadien.
0: lundi, je pense, ils devraient être ici.
2: Attends que je vérifie.
0: Ouais.
2: Mais si c'est dans un restaurant, la cage que vous allez, que le match se joue à domicile ou à l'extérieur, ça ne change pas grand-chose.
1: Mais bien sûr, c'est ça que je veux dire, moi. Je pense que oui. Pas ici à Montréal, nécessairement.
0: En tout cas, il faut s'organiser. Moi, je veux qu'on fasse ça.
1: Alors.
2: Ça devrait être à Montréal. Ouais.
0: Quand ça?
2: Jeudi 21 mai.
1: Jeudi 21 mai.
0: Jeudi,
2: Ouais.
0: c'est cette semaine-là?
2: Ouais.
0: Tu es sûr que c'est à Montréal? Je sais que l'équipe où il vient à Montréal est revenue, sinon hier, là.
2: Non, ok.
0: Mais je pense que
2: Non,
0: le
2: ça
0: match est
2: sera,
0: à
2: ouais.
0: Caroline.
2: Ça sera quand Caroline, oui. C'est
0: Oui,
2: l'inverse du
0: oui.
2: foot, ouais.
0: Oui.
1: Mais moi, j'ai une émission à faire, hein.
0: Laquelle?
1: Ben, je pense,
2: Mais c'est à 20 h, hein.
1: ça va.
0: Oui.
1: Alors, je pense que j'ai suffisamment de temps. Livrer mon émission et aller vous rejoindre parce que c'est important.
0: Quelle émission finit? Ah, tu parles pour le match, là? Le prochain?
1: Le
0: Ben,
1: prochain,
0: tu as le
1: le
0: temps,
1: prochain, le
0: là.
1: prochain, le prochain, le prochain.
0: Surtout, on sera à Montréal. On ne sera pas sur la rue sud, on sera à Montréal, à la cage. J'ai
1: Non, il n'y a pas
0: parlé.
1: que. Il y a, c'est pas tous les cages qui font ça.
2: Je pense, oui.
0: Ben oui.
1: Ah oui, alors on peut être sur la rive sud aussi.
0: Tu avais même dans le temps là. Je sais pas si ça se fait
2: Ah, mais
0: encore
2: je ne
0: là.
2: sais pas si c'est la même ambiance partout.
1: Non, mais ça doit être la même ambiance.
0: Non, avec la même
1: Non, mais
0: ambiance.
1: là, que
2: Pas
1: veux-tu? Tu
2: sûr.
1: as un écran de télévision, grand écran, tu suis, il y a du monde, et puis bon, voilà, on s'amuse. C'est ça, on
0: Et
1: regarde le
0: tous les
1: match.
0: gens qui seront là, ils le seront pour le match. Donc, l'ambiance, tu ne peux pas manquer ça. Et on parlait de la cage au sport qui se
1: Parce
0: trouve.
1: qu'à Montréal, on risque d'avoir des embouteillages de places de stationnement et qui risque de nous donner des problèmes. À moins de partir dans tout le monde en même temps, dans une seule voiture ou deux voitures, je ne sais pas. Mais on risque d'avoir des problèmes de
0: À
1: stationnement.
0: Place Versailles?
1: Ah, tu voudrais la place Versailles?
0: Oui, c'est ce que j'avais suggéré.
1: Ah non, là, il faut réserver, hein, je crois.
0: Bien sûr, mais pour réserver, ça nous prend le nombre de personnes.
1: Bon, alors, on va faire ça
0: C'est
1: plus
0: pour ça
1: tard.
0: que je mets ça dans les mains de Thilo Jean-Paul.
1: Tu mets ça dans les mains de Thilo Jean-Paul. Thilo, c'est un bon gars, il va vouloir, mais il n'aura pas le temps. Alors, c'est
2: Non,
1: toi,
2: puis
1: madame.
2: bon, la cage, le hockey, là, je découvre, hein, tout ça.
0: Ben,
2: Moi,
0: tu dois y assister,
2: je suis
0: Thilo.
2: plutôt foot et soccer. Non, mais je suis. À un certain moment, je suivais les Canadiens. Et j'ai été introduit au hockey par les jeux vidéo. Donc, je suivais les Canadiens parce que, bon, la famille en parlait. Et puis, enfin, les Canadiens, l'équipe a baissé en termes de qualité. Je n'ai plus suivi. Puis là, je suis en train de redémarrer. Je suis plutôt fan de hockey plutôt que des Canadiens, même si j'aurais souhaité que les Canadiens remportent l'affaire pour l'ambiance dans la ville, dans la province. Mais je suis en train de réapprendre pour l'instant.
1: Et puis l'autre chose aussi, c'est de voir comment le public se comporte. La dernière fois, tu as dit, ouais, le public, Asma, c'est toi, qui avait une attitude que tu n'aimais pas, c'était suite à la défaite du Canadien. Bon, on n'est pas au stade pour aller accueillir des défaites, n'est-ce pas? On peut effectivement quitter assez rapidement après une défaite de ton équipe. C'est
0: Oui,
1: bien
0: mais
1: normal.
0: tournez le dos à l'équipe parce
2: Non,
0: que quand
2: mais
0: elle est en difficulté, là.
2: tu peux pas empêcher ça à cause de la passion.
0: Oh, ben là, moi, j'ai pas aimé ça, en tout cas.
2: Tu peux pas empêcher ça. Alors, on va observer la pause, mais juste avant, hein, pour mes cédettes, et je suis passé sur les routes vérifier. On a bien du pain. J'ai amené un morceau. C'est
1: Bon.
2: bien, on a bien beaucoup de pain sur les routes, à côté des cèdres aussi, mais il y a
1: Ça
2: bien
1: veut
2: du pain.
1: dire que Tilou, tu risques de te faire arrêter,
0: Tu
1: hein? Tu
0: as
1: m'appelleras pour venir.
0: coupé le pain de la
2: Non,
0: perso
2: non, non, non, non.
0: des gens.
2: Non, non, j'expliquais. Non, non, pas du tout, pas du tout.
1: Tu l'as coupé, tu as
2: Non,
1: coupé.
2: j'ai pris un morceau. C'est sur une
1: Tilou,
2: place,
1: pris
2: je
1: un
2: ne peux pas
1: morceau.
2: couper. Allez,
1: Ah,
2: on revient après là. Non,
0: excuse que
2: non,
0: tu
2: pas
0: n'as
2: du tout.
0: pas fait
2: Ouais.
0: ça chez moi, sinon
2: J'aurais
0: tu
2: pas
0: l'as
2: fait
0: fait
2: ça.
0: la police pour toi.
2: J'aurais pas fait ça.
0: Marie-Paulette.
2: J'aurais pas fait ça.

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0: Nous sommes de retour après la pause. Il est 6 h passées de 34 minutes et nous entamons notre seconde partie de revue de presse, réflexion et discussion avec Asma Heurteloup, Jean-Ernest Pierre et moi-même. Vous pouvez vous joindre à nous en appelant le 514-287-1288.
1: Sans hésitation.
0: Sans
1: Ah,
0: hésitation.
1: ça c'est vraiment. C'est la jeunesse qui t'aide là, comme ça. 4, 2, 8, 7, 12, 88. Alors donc, moi j'espère la campagne de collecte de sang que nous allons avoir le 13 juin, c'est ça, Asma? 13 juin sera un succès. On s'associe avec le bureau du député Franz Benjamin et avec aussi les pompiers de Montréal, d'une certaine manière, parce que le caserne de la région de Saint-Michel, la caserne, nous accueille, caserne des pompiers, nous accueille. C'est la deuxième fois hein, qu'on va faire ça à la caserne des pompiers. Et maintenant, il ne reste que le public. Et aussi, on demande les gens de notre communauté à vouloir. Et je vais voir Tilou qui va faire ce premier geste pour une fois. Hein, Tilou?
0: Pour une fois ici, alors.
1: Une fois ici. Ah, mais
0: Ouais.
1: tu l'as déjà fait en Haïti.
0: Ouais.
1: Bon. Ça, vraiment, c'est quelque chose
0: C'était
1: de
0: chaque
1: très
0: année même, hein.
1: important. Oui,
0: À
1: c'est
0: l'école,
1: un.
0: il y avait des campagnes et ça se faisait chaque année. Moi, j'ai arrêté l'année où ils n'ont plus donné de Juna après la prise de sang.
1: Tu le c'est sans
0: Tilo,
1: contre
0: tu y allais
1: Judas.
0: pour le Juna? À l'époque, oui, mais bon,
1: Mais
0: on
1: au moins,
0: était
1: il
0: à
1: ne s'en
0: l'école.
1: cache pas. Mais au moins, tu pouvais aller pour Gina, pas pour Juna. Hein? Alors, nous, la plupart des gens de l'ancienne génération boudent encore la collecte de sang, etc., malgré qu'on donne toutes les explications. Je pense que c'est le temps vraiment d'évoluer, d'une certaine manière, et de comprendre la nécessité d'une telle démarche.
0: Peut-être qu'ici, c'est plus difficile à comprendre aussi, même si en Haïti, hein, on doit vraiment batailler pour que les gens viennent donner du sang. Mais en Haïti, à un certain moment, c'était tellement compliqué de trouver une pochette de sang. Et quand tu vis ça par rapport à un proche ou un ami qui a besoin de sang, et je t'assure que dès le lendemain, s'il y a possibilité d'aller donner du sang, tu vas le faire.
1: Ah, mais Haïti, c'est un pays. Notre communauté n'est pas un pays. C'est un peu. Nous sommes des familles réunies sur une île, mais nous ne sommes pas une nation. Tu comprends? Tu vois cette logique-là que tu viens de faire, là? On devrait pouvoir la faire ici. C'est exactement la même difficulté pour un enfant ou une personne, parce que la publicité, on dit enfant, n'est-ce pas? Mais ce n'est pas seulement des enfants, c'est des adultes aussi qui souffrent d'anémie falciforme et qui ont besoin de sang chaque fois. Et ces personnes-là, c'est des membres de notre famille. Mais puisque ce n'est pas ma famille directement, je ne suis pas concerné. Tu vois? Alors que toi, tu dis, moi, c'est ce que j'avais vu lorsque j'ai donné du sang pour la première fois en Haïti. C'est parce que j'avais une cousine par alliance qui devrait subir une opération, et on demandait, c'était l'ordre de l'obligation autrefois, hein, que tu
0: Toujours.
1: aies quelqu'un qui donne du sang avant qu'on t'en donne, toi.
0: Toujours, toujours.
1: Bon, alors, c'est très bien, je pense que c'est comme ça qu'on devrait le faire, ici aussi. Mais on compte sur une plus grande solidarité entre les gens, et puis, ça n'est pas toujours vrai dans toutes les communautés, je dirais, pour ne froisser personne. Parce que je ne comprends pas comment moi je puisse refuser de donner de bon sang lorsque je sais que c'est mes petits-neveux, mes nièces qui sont aux prises avec la maladie d'anémie falciforme et que c'est bon sang qui puisse les aider. Je comprends pas ça. C'est de la difficulté. Alors, nous devons évoluer dans ce sens-là et admettre que nous devons faire notre part. C'est pas pour les autres, c'est pour nous autres qu'on fait ça.
0: Merci.
1: Hmm?
0: Et moi, je me pose souvent
2: La question encore plus ces temps-ci quand je regarde comment est dirigé Haïti, à savoir ce ne sont pas les Haïtiens qui dirigent Haïti, ce sont les étrangers, donc on dépend des étrangers. Est-ce que ce n'est pas ce même portrait qu'on a tendance peut-être inconsciemment à voir ici. Tu reçois le sang, ça ne t'intéresse pas de qui ça vient, comment ça se fait, qu'est-ce qui a été fait pour que tu puisses recevoir ce sang-là. Mais toi, tu n'en donnes pas. Tu ne participes pas à cette dynamique du don de sang, mais tu acceptes d'en recevoir. Donc, tu attends à ce que ce soit les autres qui donnent de leur sang pour toi.
1: Non,
2: Pour toi ou pour tes enfants.
1: mais tu comprends la différence, c'est que...
2: Jean-Ernest, là, je ne veux pas comprendre. Tu comprends le verbe? Je ne veux pas comprendre la différence.
1: Non.
2: Je vais t'expliquer pourquoi. Parce qu'on dit l'anémie falciforme atteint majoritairement les Noirs, les enfants noirs et les adultes noirs. Des enfants qui deviennent des adultes. Moi, j'ai vu une mère ici à Saint-Hubert, deux garçons. Les deux étaient atteints d'anémie falciforme parce que le père et la mère en étaient atteints. C'est ça ce qu'il faut pour que l'enfant, lui, hérite de cette stupide maladie. Mais la mère, quand il sort un enfant en crise de l'hôpital, il rentre l'autre pour recevoir du sang. Mais c'est le sang de qui qu'on donne à ces enfants-là? C'est notre sang dont on a besoin pour sauver et ces enfants, pour leur permettre d'avoir une vie normale. Aujourd'hui, les deux garçons, je ne veux pas les nommer parce que son père, leur père était très connu ici à Montréal dans le football haïtien, sur la rive sud. Mais si vous les voyez, ces enfants-là, ce sont des géants aujourd'hui. 40 et plus. 40 et plus. Par la magie du sang, de notre sang, du sang des Noirs. Alors, si vous n'êtes pas sensibilisé à ça, si vous ne comprenez toujours pas que vous avez un rôle à jouer pour nos enfants, il y a un problème en quelque part. Il y a un problème. La première année qu'on a...
1: Asma, parce
2: Oui.
1: que tu as commencé ton raisonnement en disant... En regardant avec Haïti. Haïti, c'est différent. Même si c'est les étrangers qui nous dirigent en Haïti, officiellement, comme c'est là, c'est ces dernières années. Les étrangers nous ont toujours dirigés, mais officieusement, et on pensait qu'on avait encore un pays qu'on pouvait gérer, administrer. Et puis, c'est un pays où normalement, là, on fait du sauve qui peut. Sauve qui peut. OK? Si tu as besoin de sang, ben, il faut que tu amènes quelqu'un pour donner de son sang, on va te donner du sang.
2: Puis ça, c'est correct.
1: Ben,
2: C'est
1: c'est
2: correct,
1: correct,
2: ça.
1: c'est correct. Sauf que ici, un pays de générosité, on dit non, tu n'as pas besoin d'amener quelqu'un pour donner du sang, on va te donner du sang. Mais encore faut-il qu'on ait du sang. Et du bon sang, comme on dit, n'est-ce pas? Et les gens prennent la chose pour acquis. Et de toute façon, l'enfant va recevoir du sang.
2: Et
0: Est-ce que
2: merci.
0: le problème, est-ce que le
1: Parce que
0: problème se pose seulement dans la communauté noire ou est-ce que le sang aussi est rare même dans les autres communautés? Enfin, pour les autres communautés.
1: pour les autres communautés, je ne sais pas par communauté. Moi, je sais qu'il y a une communauté qui a ce problème d'anémie falciforme, un problème de santé, et qui est résolu en partie, en tout cas, qui trouve quelque soulagement avec du sang. Ben, c'est la communauté noire ou les communautés noires. Alors, est-ce que tout le monde donne généreusement? C'est pour ça que je me dis, moi, en tant que membre d'une communauté noire, je devrais participer parce que j'aide la cause de ma communauté. Et là, la différence encore à ce point, je reviens pour dire que c'est parce que on sait qu'on peut compter sur les autres. Parce que le sang est donné à tout le monde.
2: C'est ça que je te dis.
1: On n'a pas besoin d'acheter. On n'a pas. Ben,
2: mais Emma Québec en achète des États-Unis du sang.
1: Eh ben, ça, ils
2: pour
1: ne le
2: justement
1: savent pas.
2: Du sang des Noirs, là.
1: Ils ne savent pas ça.
2: Ben, pas on leur monde. Dit. On leur dit. Alors. Et si Emma Québec arrive à ne plus avoir de sang pour ses enfants-là, imaginez ce qui pourrait arriver.
0: Ouais.
2: Imaginez ce qui pourrait arriver.
1: D'après Emma Québec, ça coûte les yeux de la tête pour
2: bien sûr.
1: Aux États-Unis.
2: Oui, oui.
0: Ben, on imagine.
1: Or, ici, quand même, on a une bonne communauté noire.
2: Ben oui.
1: Même une bonne communauté noire.
2: Oui, oui.
1: Des gens vaillants à l'université qui étudient le secondaire. Dès le secondaire, la majorité, on commence hein, le cégep, on peut donner du sang à partir de 18 ans. Hein? Et puis, ça ne tue personne de donner du sang, à ma connaissance.
2: Non, en tout cas, à ma connaissance, non plus.
1: Mais imagine que j'avais une sœur. Marie, je peux citer son nom maintenant qu'elle est décédée. Même en allant faire ses prises de sang, elle estimait qu'on lui prenait trop de sang. Ma sœur disait ça. Allez voir ma sœur qui irait donner de son sang. Hein? C'est un problème.
2: Et on est tellement content quand un proche, un très proche, reçoit du sang.
0: Ça, c'est un soulagement.
2: Hein? On ne se pose même pas la question. Mais ça, c'est quelqu'un d'autre qui a fait ce don-là. Je devrais peut-être moi-même aussi faire un don de sang. Non. On se contente de recevoir, c'est tout.
1: Moi, je pense qu'on devrait, avant de révolutionner Haïti, commencer par nous révolutionner nous-mêmes ici. Dans la mentalité aussi.
2: Exact.
1: Il y a de ces choses qu'on doit changer chez nous. On sait que ce n'est pas bien. Et puis, le pire, moi, je parle de ces personnes. La radio existe depuis, quoi, bientôt 25 ans. Bien avant, cette chose-là, le prétexte pour ne pas donner du sang est venu des années 80. Alors qu'on parlait de sida et qu'on disait c'était les toits H, il y avait des Haïtiens, etc. La jeune génération n'a pas connu ça.
2: Non.
1: N'a pas connu ça. Mais il y a une transmission qui se fait, de plus vieux en plus jeune, etc. Et si on voit que papa n'a jamais donné de sang, maman n'a jamais donné de sang, pourquoi moi je donnerais du sang? Mais il faut qu'on traverse cette nouvelle génération, qu'on parle, qu'on arrive à sensibiliser cette nouvelle génération, qu'il y ait un changement de mentalité, de paradigme dans la communauté noire de Montréal. Ça, là, c'est surtout quelque chose qui nous concerne. Vous allez avoir des neveux, des nièces, des... Je ne souhaite pas que ce soit...
2: Voilà, enfants, c'est ce que j'allais dire,
1: mais...
2: On ne sait pas, là.
1: On ne sait pas. Et aujourd'hui, c'est lourd, grâce à ce don de sang, là, Aspa te parle de géants qui arrivent à dépasser les 40 ans. Autrefois, non, on ne dépassait
2: non.
1: pas les 40
2: et
1: ans.
2: Et voilà.
1: Non, on ne passait pas les 40 ans. Aujourd'hui, on peut rêver de faire une vie normale au-delà de 60 ans. Non, autrefois, c'était non. Alors.
0: Non, quand on dit dans la publicité donner du sang, c'est donner la vie, c'est littéral.
1: C'est littéral. C'est littéral. Et c'est clair, moi, nous devons, comme station de radio, faire de notre mieux. Et puis, chaque personne doit faire sa part dans la communauté. Nous, on prêche, mais on ne peut pas aller à agir à votre place, n'est-ce pas? On va continuer à faire notre travail. Hein?
3: Hein?
1: En espérant.
0: Mais ce qui est sûr, c'est que ça sera un succès. Et là, je n'ai aucun doute là-dessus. Il faut tout simplement conscientiser un peu plus parce que ce qui arrive, je ne pense pas. C'est vrai qu'il y en a qui ont eu le traumatisme et tout ce qui s'est dit à l'époque du 4H. Mais c'est surtout un manque de conscientisation. On ne prend pas conscience vraiment de l'importance de l'affaire tant qu'on n'est pas malade. Pour les adolescents, ça se comprend. Hein. Quand on est adolescent, on se croit éternel, rien ne peut nous arriver. On ne va pas penser à cette histoire de faut donner du sang pour forcément sauver les autres. Mais les adultes, je pense que si on les conscientise un peu plus, si on leur rappelle la chose, on leur explique, eh ben, ils seront conscientisés et feront le geste qu'il faut.
1: Alors donc, c'est un travail vraiment assidu tous les jours qu'on doit faire pour changer. Parce que au moins, Tilo, quand on dit qu'on veut révolutionner, si on arrive à changer une chose qui va faire en sorte que la société fonctionne mieux, que notre communauté fonctionne mieux. Moi, je me souviens encore qu'on a reçu un appel de Emma Québec pour un donneur de tel groupe parce qu'il y avait une urgence. Et c'est une fille qui venait à la radio faire de la sensibilisation atteinte d'anémie vacciforme qui était en crise. Et quelques temps plus tard, quelques heures à peine, là, la fille était décédée. Fille de ma communauté haïtienne, Belle Négès. Tu comprends? C'est pas normal. Hein? Alors, elle aurait pu être ma fille, elle aurait pu être la fille de Tilou, la fille d'Asma, parce qu'on ne connaît pas cette personne-là, c'est pas une cousine, et puis non, on agit dans l'indifférence, ou bien c'est pas notre affaire. C'est un problème.
2: Et il y a une chose aussi, il y a une chose aussi que les gens de ma communauté doivent

0: Ils ne sont pas tous des Haïtiens. Ce sont des Québécois pure laine ou peu importe là, mais qui voient que nous ne répondons pas à cet appel-là là pour sauver nos enfants. Ça va de notre respect. Quand on va parler de don de sang, qu'est-ce que vous pensez que ces gens-là vont, ne serait-ce qu'entre eux? Ah, oh, c'est pas une communauté qui donne de son sang.
1: Alors, et j'ajoute, Asma, juste pour dire que effectivement, il y a, moi, j'ai déjà vu des gens de l'autre communauté ou de la communauté québécoise qui nous regardent à distance et qui se disent que, oh, les Haïtiens sont tellement bien organisés, sont tellement bons, sont tellement, hein, ils nous voient à distance et ils pensent que une hirondelle fait le printemps, n'est-ce pas? Et pourtant, moi, j'ai de la difficulté. Je n'ose pas dire, mais je sais ce que je sais, qu'on n'est pas si bien organisé que ça. On n'est pas si bien organisé que ça. Il faut qu'on fasse ce travail-là de bien nous organiser. Et comme Asma a dit, ben, tu vas voir où on va avoir autant de respect quand on sait que nous sommes organisés. Quand nous pouvons donner la preuve que nous sommes organisés. Qu'est-ce qui se disait il y a quelques années? Et c'est pour ça que je ne perds pas espoir. Il se disait que les Haïtiens, littéralement, ne votaient pas aux élections. Ne votaient pas, c'était la réputation des Haïtiens. Et ça, ils ont la capacité, les gens de la politique, la capacité, c'est pas de fouiller là. Ils ont une liste électorale, ils voient qui, sur la liste électorale, qui a été voté. On ne sait pas pour qui, mais on sait que cette personne, Jean-Ernest, a été votée. Ou Jean-Ernest ne va jamais voter. Et puis, on fait le décompte, on voit finalement là. Est-ce que j'ai à me fouler la rate pour ces gens-là qui ne votent pas? Moi, je fais de la politique. J'ai besoin qu'on m'élise. Ce n'est pas ces gens-là qui vont faire la différence dans une élection. Alors, mais on a tellement travaillé, tellement travaillé, tellement répété cette affaire-là, que finalement, la communauté a changé
2: Il est devenu une
1: d'option.
2: force, hein? On l'a
1: Ah
2: vu aux
1: oui.
2: dernières élections.
1: Ah.
2: Alors,
1: Alors, on peut changer d'autres choses. Mais ça, c'est des choses qui sont, quand on parle de don de sang, là,
0: c'est essentiel.
1: c'est essentiel. C'est une heure dans ta journée.
0: Eh oui. Et tu n'en meurs pas.
1: Voilà.
0: Oui.
1: Donc,
0: Emma Québec arrive avec des collations,
1: Non, mais pas
0: justement.
1: de... Il faut apporter du jus là pour...
0: Pour que tu lui donnes le sang.
2: Donc, il y a bien une collation aussi avec...
1: Absolument.
0: Eh
1: Absolument.
0: oui.
1: Absolument.
0: Ben oui.
1: Et puis, toute la préparation qui est faite, on vous donne des informations, vous avez un feuillet que vous lisez, vous rencontrez quelqu'un qui regarde et qui analyse et qui voit est-ce que vous avez la possibilité de donner du sang, etc., etc., les conditions, etc.,
2: Donc,
1: etc., avant.
2: c'est déjà une mini consultation gratuite.
1: Absolument,
0: Oui.
1: absolument. Avant de savoir si vous pouvez donner de votre sang,
0: Exact.
1: sans risque pour vous-même d'abord. Okay? Alors, mon Dieu le bon Dieu. Quand même, ça,
0: Alors,
1: il
0: le
1: faut.
0: 13 juin, chers amis, chers auditeurs, chères auditrices, faites le déplacement, pas pour vous, mais pour nos enfants. Faites ce déplacement. On va vous dire si oui ou non vous pouvez, si vous ne pouvez pas, ça va être très apprécié et on ne prendra pas de votre sang pour vous mettre en danger. Ça, c'est pas vrai, ça, c'est faux. Si vous n'êtes pas en mesure de donner du sang, ils ne le prendront pas, même quand ils en ont de besoin.
1: Alors, l'UNIFA lance sa semaine scientifique, ça c'est dans le Nouvelliste, l'université de la Fondation du docteur Aristide UNIFA donne le coup d'envoi ce lundi 18 mai de sa semaine scientifique. Pendant plusieurs jours, étudiants, professionnels et invités se réuniront autour de conférences, de présentations de projets et d'activités diverses dans un espace d'échange et de

0: réflexion sur des sujets d'actualité. La semaine débute avec une conférence animée par Maître Martine Chevalier autour du thème Le droit comme outil de l'esclavage. Cette première journée sera également marquée par une tombola au cours de laquelle des bourses d'études seront attribuées. Le mardi 19 mai, Monsieur Richard Colt interviendra sur Haïti 2055. Les activités se poursuivront le mercredi avec le docteur Harry Beauvais qui abordera cette question. Alors, tout ça pour vous dire la question infertilité et fécondation in vitro en Haïti. Pour dire que j'aime cet aspect-là de la science en Haïti. Je ne dirai pas qui, mais je connais quelqu'un qui a fait des études scientifiques et qui n'a jamais fréquenté un laboratoire une seule fois. Bon, alors, ne me regardez pas dans les yeux, Tilo, OK? Baisse tes yeux, Tilo, Simone. Bon, comment voulez-vous faire des études de science, n'est-ce pas? Et lorsque vous n'avez pas un seul laboratoire. Et je vois de plus en plus ce mouvement-là, des jeunes qui vont participer même à des concours à l'extérieur, des jeunes d'Haïti, parce qu'on a souvent l'occasion de dire des choses négatives d'Haïti. Quand on voit ces choses positives-là, il faut les mettre en évidence. Et c'est la bonne voie. Moi, j'ai besoin de voir qu'on les concrétise parce qu'on ne fait pas la science juste pour faire la science. On fait la science pour appliquer la science selon les besoins de la population
1: De son
0: et
1: environnement, oui.
0: de son environnement.
1: Oui. Donc, tout à fait, tout à fait. Et voilà, il va être 7 heures, donc merci à vous deux, Asma. Demain matin, Jean-Ernest, à plus tard. Je vous souhaite une agréable journée.
0: À toi aussi, mon
1: Merci, bonne
0: cher, et à
1: journée.
0: toi, Asma.
1: Merci beaucoup.
0: Bye-bye.
1: À la prochaine.
0: Bye.
1: Tout de suite après la pause, nous aurons les nouvelles nationales du Canada.

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Candidat à l'investiture du Parti québécois dans Laval des Rapides, Fatima Aboubakar veut faire du Québec un pays pour protéger la laïcité et même étendre l'interdiction du port de signes religieux aux élèves du primaire. Je suis une femme monoparentale, immigrante et musulmane qui a travaillé en petite enfance pendant 20 ans. J'estime que j'ai une expérience très riche à partager avec le PQ, lance-t-elle en entrevue avec le bureau parlementaire. Très active au sein du mouvement laïque québécois, l'éducatrice en garderie n'a pas la langue dans sa poche. Selon elle, l'indépendance est primordiale pour le Québec, pour que le Québec puisse défendre ses valeurs de neutralité religieuse. Plus encore, la laïcité doit être renforcée encore d'un cran. Les enfants doivent être protégés de l'influence religieuse précoce. La Québécoise d'origine marocaine croit que les écoliers ne devraient pas pouvoir arborer des tenues et signes religieux ostensibles comme le prône le PQ et son chef. À l'heure actuelle, l'interdiction s'applique au personnel scolaire. Un enfant ne peut pas choisir de signe religieux. Il est trop jeune pour prendre des décisions en matière de religion. Donc, un enfant qui porte des signes religieux, c'est un enfant qui subit des influences. Donc, il faut que les enfants soient d'apparence comme égales dans les écoles. Il faut qu'ils aient les mêmes opportunités d'apprentissage, plaide-t-elle. J'ai travaillé avec des centaines d'éducatrices, avec des milliers d'enfants, et je sais que c'est l'influence religieuse sur un enfant, ce que c'est un environnement laïque pour un enfant, ajoute-t-elle, du même souffle.

alors que la ministre québécoise Christine Fréchette a rencontré lundi le président français Emmanuel Macron à l'occasion de la Journée nationale des patriotes. Plusieurs élus présents à la marche organisée à Montréal ont réagi à cette visite diplomatique. Pour la chef parlementaire de Québec solidaire, Rubah Ghazal, il est positif que le Québec puisse faire entendre sa propre voix sur la scène internationale, même s'il demeure une province canadienne. Non pas de laisser Ottawa parler en notre nom, c'est une bonne chose, mais c'est sûr et certain qu'on ne pourra jamais autant défendre les intérêts du Québec tant et aussi longtemps qu'on restera une province et non un pays, a-t-elle déclaré en entrevue avec TVA Nouvelle. De son côté, la péquiste Catherine Gentil-Cor a rappelé que le Parti québécois réclame depuis des années une présence diplomatique accrue du Québec à l'étranger. Elle s'interroge toutefois sur le moment choisi pour cette visite. C'est particulier un peu que ça arrive en fin de mandat. Il reste quelques mois seulement à la CAQ pour terminer certains des mandats qu'ils se sont dit qu'ils allaient mettre en place pour les Québécois et les Québécoises. Donc j'espère qu'on va rapidement se remettre au travail ici au Québec, a-t-elle mentionné. Cette dernière estime surtout que le gouvernement devrait prioritairement se concentrer sur les dossiers à faire avancer au Québec. Elle se questionne également sur les retombées concrètes de ce déplacement en France. Je sais que Mme Fréchette a descendu les attentes pas mal aussi, considérant sa visite en France, donc à voir ce qui va en retomber. Est-ce qu'il va y avoir des retombées concrètes de ce voyage-là? Est-ce qu'il y aura des annonces à faire? Pour l'instant, ça ne semble pas être le cas, a-t-elle ajouté. Le ministre de la langue française et de la francophonie canadienne, Jean-François Roberge, participait lui aussi à la marche en hommage aux patriotes. Rencontré sur place, il a affirmé que la visite de Christine Fréchette visait avant tout à renforcer les alliances du Québec à l'international. On est fort au Québec, mais on a besoin évidemment d'alliés, surtout dans le contexte international qu'on vit aujourd'hui avec nos voisins américains, a-t-il déclaré, soulignant que les États-Unis n'étaient pas les amis de la province. Selon lui, il est essentiel pour le Québec de développer des marchés ailleurs qu'aux États-Unis, autant dans le reste du Canada qu'en Europe. Le voyage de Mme Fréchette est très stratégique, a-t-il commenté.

Le chef du Parti libéral du Québec, Charles Millard, a exposé les commentaires haineux reçus sur les réseaux sociaux à l'occasion de la Journée internationale contre l'homophobie et la transphobie dimanche. Le chef est gay et ça paraît. Millard est gay et le Québec n'est pas prêt pour un premier ministre homo. Hostie de discours de tapette qui croient des conneries, sont là quelques exemples de commentaires diffusés par le chef du PLQ afin que les Québécois prennent conscience de ce qui se passe. Selon M. Millard, ces commentaires existent plus que jamais aujourd'hui. Ensemble, dans toutes nos différences, avançons la tête haute vers un avenir rempli d'espoir, a-t-il ajouté. D'autres politiciens québécois ont également publié des messages sur les réseaux sociaux pour souligner cette journée. L'ancienne porte-parole de Québec solidaire, Manon Massé, a par ailleurs partagé son allocution prononcée au Salon Rouge lors de l'adoption de sa motion. Encore une fois, merci à Fondation Émergence qui, depuis toutes ces années, nous rappelle internationalement que la lutte contre l'homophobie et la transphobie est une responsabilité collective, pouvait-on l'entendre dire. Les deux porte-paroles du parti ont également souligné des initiatives venant en aide à la communauté LGBTQ+. Rubah Ghazal a notamment félicité la création d'un comité LGBTQ+ à l'école secondaire Jeanne-Mance à Montréal. La ministre de l'Enseignement supérieur et ministre responsable de la condition féminine, Martine Biron, a de son côté réitéré l'engagement du gouvernement provincial contre l'homophobie et la transphobie. L'égalité et le respect sont au cœur de notre identité québécoise, a déclaré la ministre Biron dans un communiqué. En cette journée internationale contre l'homophobie et la transphobie, nous réitérons notre volonté de faire du Québec un milieu de vie exemplaire où chaque personne peut être soi-même en toute sécurité et avec dignité. C'est en cultivant l'ouverture et la bienveillance que nous bâtissons ensemble une société plus juste et plus harmonieuse au bénéfice de toute la collectivité.

Dans un apparent acte de vengeance envers McCarney pour son discours à Davos, la Maison-Blanche et les États-Unis a suspendu l'un des plus vieux accords de défense entre le Canada et les États-Unis. Un haut responsable du Pentagone, Elbridge Colby, a annoncé sur son compte X lundi la mise sur pause de la Commission permanente mixte de défense créée en 1940. L'organisme regroupe de hauts fonctionnaires et militaires des deux pays qui ont la responsabilité de formuler des avis sur la défense du continent au président et au premier ministre. Ça fait quand même presque 90 ans que ça existe, explique Justin Massy, spécialiste en défense à l'UQAM. Aucun président n'a jugé bon de la suspendre. Le choc est plus que symbolique, il est politique. Le responsable américain accuse dans son message le Canada de sous-investir en défense pour justifier la suspension du comité. Malheureusement, le Canada n'a pas réussi à réaliser des progrès crédibles sur ses engagements en matière de défense, a-t-il écrit. Pourtant, Ottawa vient, pour la première fois depuis des décennies, d'atteindre la cible de dépenses militaires à laquelle il s'est engagé. Elbridge Colby a aussi joint à son message sur les réseaux sociaux un lien vers le texte du discours de McCarney à Davos en janvier dernier. Le Premier ministre a fait tourner les têtes avec cette allocution qui fait école, particulièrement en Europe. Marcani avait alors appelé les pays de taille moyenne à résister aux pressions des puissances comme les États-Unis, la Chine ou encore la Russie, sans les nommer directement. Le comité de défense suspendu par la Maison-Blanche avait peu d'importance pour Donald Trump, selon M. Massy. La dernière rencontre connue remonte à novembre 2024, c'est-à-dire avant l'assermentation du président républicain. Mon intuition, c'est qu'ils se sont dit, on s'en fout de cette rencontre-là. Donc, on va juste passer un message à Carney qu'on n'est pas content. Monsieur Massy n'y voit pas une tactique de négociation, mais purement un acte de vengeance. En suspendant la commission, on veut passer un message politique, en pointant le discours de Davos, soutient le professeur. Ça ne vient avec aucune menace, aucune demande, souligne-t-il. On fait juste annoncer cela sans préavis.

Un homme de 49 ans a été agressé à l'arme blanche lundi soir dans le secteur de Rivière-des-Prairies, dans le nord-est de Montréal. Le service de police de la ville de Montréal a été alerté vers 21h15 au sujet d'un homme blessé par un objet tranchant sur l'avenue Élie-Beauregard, près du boulevard Perras. Les policiers dépêchés sur les lieux ont localisé la victime qui portait des blessures au bas et au haut du corps, mais le ou les suspects avaient déjà pris la fuite dans une direction inconnue. Le quadragénaire a été transporté en centre hospitalier pour soigner des blessures qui ne mettent pas sa vie en danger, a indiqué la porte-parole du SPVM, Caroline Chèvrefils. Les enquêteurs, assistés des techniciens en identité judiciaire, devaient se déplacer sur les lieux afin d'analyser la scène et tenter de déterminer les circonstances de cette agression armée. L'unité canine a été mise à contribution pour aider dans la recherche d'éléments de preuve, a mentionné le SPVM, qui précise qu'aucune arrestation n'a été effectuée pour le moment. Les policiers devaient par ailleurs vérifier si des caméras de surveillance auraient capté les images de la scène de l'agression armée, a-t-on ajouté.

La police nationale d'Haïti, en collaboration avec la Task Force, a intensifié ses opérations sécuritaires dans les départements de l'Artibonite et de l'Ouest, causant des pertes importantes dans les rangs des groupes armés ciblés. L'information a été confirmée par Lionel Lazare, porte-parole de la PNH, lors de son passage sur les ondes de Magique 9 le jeudi 14 mai 2026. Dans le bas Artibonite, les forces de l'ordre ont frappé directement les bastions du gang criminel Kokorat sans race, notamment à l'Acropiris et à Joannis. Plusieurs bandits ont été tués et des armes à feu ont été saisies au cours de ces interventions. Questionné sur le bilan précis des opérations, Lionel Lazare a indiqué que le nombre exact de morts et l'inventaire des matériels récupérés seront communiqués lors d'une prochaine conférence de presse. Le porte-parole a précisé que les opérations se poursuivent dans le département et que la PNH entend maintenir sa présence dans toutes les zones reprises afin d'y consolider la sécurité. Il a également souligné que les forces de l'ordre ont bénéficié d'un appui aérien lors de ces interventions, ce qui témoigne de l'envergure et du niveau de préparation logistique de ces opérations. Selon le communiqué de presse de la PNH a publié le mercredi 13 mai 2026, les unités spécialisées mènent une offensive continue directement contre la base de Kokorat sans race dans les localités de l'Acropiris et de Jeannot, ce qui aurait permis de réduire considérablement la capacité du groupe à perturber la paix des populations locales. Dans le département de l'Ouest, les forces de l'ordre ont mené des opérations dans la plaine du cul-de-sac, ciblant deux gangs rivaux qui cherchaient à déstabiliser plusieurs localités, dont Sarthe, Duvivier, Pierre-Six et Terre-Noire. La PNH indique avoir repris le contrôle de plusieurs zones, récupéré des armes et neutralisé plusieurs individus armés. L'avancée la plus symbolique, selon le porte-parole, a eu lieu à Santo, où les forces de l'ordre ont réussi à pénétrer le repaire du chef de gang Chien Méchant, connu sous le nom de Las Vegas. Plusieurs bandits qui y avaient établi leur base ont été mortellement blessés au cours de cette intervention. La police est mobilisée plus que jamais pour démanteler ce gang qui trouble la paix dans la plaine, a affirmé Lionel Lazare sur les ondes de Magique 9. La police continue de mener des opérations et interventions jusqu'au rétablissement complet de l'ordre et de la paix dans ces zones. La PNH appelle la population à collaborer avec elle en partageant des informations fiables pouvant contribuer à la lutte contre les gangs terroristes, selon le communiqué.

Le ministère de la Justice et de la Sécurité publique a organisé le 14 mai 2026 à l'hôtel Montana une séance de formation à l'intention des acteurs judiciaires et des policiers en vue des prochaines élections. L'activité a réuni commissaires du gouvernement, substituts, juges de paix et policiers des juridictions de Port-au-Prince, Petit-Gouave et Croix-des-Bouquets. C'est le Premier ministre Alix Didier-Fizébé qui a donné le ton en ouverture, réaffirmant sans détour la volonté de son gouvernement d'aller aux urnes. Nous n'avons pas de doute que ce sont des élections que nous allons organiser dans le pays, a-t-il déclaré, annonçant par la même occasion avoir mobilisé tous les moyens nécessaires pour garantir la réalisation des élections dans les meilleures conditions. L'argent est là, l'appareil sécuritaire et l'appareil judiciaire sont à pied d'œuvre, a-t-il déclaré, se montrant ainsi prêt à réaliser les élections quoi qu'il advienne. Sans sécurité, aucune élection possible n'est crédible et sans justice, aucune démocratie n'est durable, a-t-il affirmé en saluant cette formation lancée pour 20 juridictions dans le pays afin de renforcer la mission et le rôle de l'appareil judiciaire et sécuritaire dans la tenue des élections. Sur ce plan, le Premier ministre avance que 3 milliards de gourdes sont débloqués pour des partis politiques. De 2021 à nos jours, l'État a mobilisé 50 millions de dollars américains pour soutenir les opérations électorales. De son côté, le président du Conseil électoral provisoire, Jacques Desrosiers, a campé le rôle central que jouent les acteurs judiciaires et policiers dans la tenue du scrutin démocratique. Pour que le bulletin de vote soit plus fort que la violence, pour que le verdict des urnes soit respecté, il faut créer une véritable synergie entre vous, acteurs et actrices judiciaires et acteurs et actrices de la police nationale, a-t-il plaidé devant l'assistance. Le président du CEP a également insisté sur l'urgence de redonner confiance à une jeunesse qui n'a jamais voté. Celui qui a 25 ans aujourd'hui avait 15 ans lors des dernières élections en 2016. 10 ans sans élection, l'espérance est presque détruite, a-t-il rappelé avec gravité, avant de conclure que les magistrats et policiers présents sont, à travers leur engagement, les gardiens de l'espoir. Par ailleurs, le ministre de la Justice et de la Sécurité publique, Patrick Pélissier, a souligné que c'est une étape essentielle pour renouveler le paysage institutionnel, mais surtout redonner au peuple toute sa place dans la conduite de son destin. 10 ans sans élection, c'est laisser le peuple qui est le maître du jeu en dehors de toutes les décisions politiques du pays. Il a profité de l'occasion pour détailler les instructions transmises à son ministère en vue d'accompagner le processus électoral. Il a annoncé que cette formation, organisée d'abord dans les juridictions de Port-au-Prince, Petit-Gouave et Croix-des-Bouquets, sera reproduite à travers plusieurs autres juridictions du pays.

À travers le pacte national pour la stabilité et l'organisation des élections, le Premier ministre et ses alliés ont exprimé leur volonté d'apporter des changements à la Constitution. Pour concrétiser cette volonté, Alix Didier Fils-Aimé a déjà modifié le mandat du CEP et obtenu la modification du décret électoral. Cependant, personne ne sait encore quelle sera la nature de ces changements à la loi mère, ni qui sera chargé de les effectuer. Depuis les élections de 2016, tous les dirigeants qui se sont succédés à la tête du pays, élus ou non, ont manifesté leur désir de changer la Constitution. Le président Jovenel Moïse, le Premier ministre Ariel Henry, le Conseil présidentiel de transition et maintenant le Premier ministre Alix Didier Fils-Aimé, à chaque fois leur projet n'est pas arrivé à maturité. Sous l'administration du CPT, le comité de pilotage a même présenté ce qui devrait être la nouvelle Constitution. Le Conseil présidentiel a toutefois dû abandonner à la fois le projet et le comité de pilotage qu'il avait nommé. Dans l'accord politique, Pacte national pour la stabilité et l'organisation des élections, signé entre le Premier ministre Alix Didier Fils-Aimé, des acteurs politiques et de la société civile, ces protagonistes ont remis à l'agenda politique des changements à apporter à la Constitution, mais cette fois avec beaucoup plus d'ambiguïté. Les articles 12, 13 et 14 de l'accord politique de l'ère Fils-Aimé sont consacrés à ces modifications de la loi mère. Je cite, les partis signataires conviennent de proposer, en cette période d'exception, un nombre limité de changements à la loi mère sur la base de consensus dégagés dans la société afin d'améliorer la gouvernance et de garantir un fonctionnement harmonieux de l'appareil d'État. Fin de citation. Les signataires de l'accord politique indiquent que les modalités de mise en œuvre des changements subventionnés seront déterminées en concertation entre le pouvoir en place et les forces vives du pays, signataires ou non signataires du présent pacte. Ces changements seront obligatoirement soumis à la ratification populaire lors du premier tour des prochaines élections. En cas de vote favorable à ces changements, le gouvernement intérimaire prendra des dispositions pour les rendre exécutoires. Si le gouvernement a modifié le mandat du CEP pour introduire dans sa mission ces changements de la Constitution, le projet de décret électoral n'apporte pas plus de précision sur la nature de ces changements à la Constitution du pays. Selon l'article 71.1 du projet de décret électoral, la consultation populaire sur un nombre limité de changements dans la Constitution se tient lors du premier tour de l'élection présidentielle et des élections législatives. L'article 239.1 ajoute, dans le cadre de la consultation populaire sur les changements proposés dans la Constitution, le bulletin de vote a pour titre République d'Haïti, proposition de changement dans la Constitution, et comprend la question suivante. Approuvez-vous les changements proposés dans la Constitution? Est-ce que vous êtes d'accord avec changement ça y est dans la Constitution? Il contient deux cases, l'une de couleur verte avec la mention oui, l'autre de couleur blanche avec la mention non. Dans le cadre de la consultation populaire sur les changements proposés à la Constitution, précise l'article 261.1 du projet de décret électoral, seuls sont valides et comptabilisés pour les résultats les bulletins de vote marqués d'une croix ou de tout autre signe indiquant de façon non équivoque l'intention du citoyen de voter dans la case oui ou non. Ni le pacte national pour la stabilité et l'organisation des élections, ni le projet de décret électoral, ni le décret modifiant la mission du Conseil électoral n'expliquent ces fameux changements dans la Constitution évoqués par les acteurs. Si l'appellation de changement à la loi mère laisse penser que les acteurs n'entendent pas changer toute la Constitution, comme ce fut le cas avec le Conseil présidentiel de transition, personne n'est en mesure de dire quels articles seront concernés ni qui sera chargé de travailler sur ces changements. Il est toutefois pertinent de souligner que le Premier ministre, dans ses déclarations publiques, promet rétablissement de la sécurité et l'organisation des élections, mais il n'évoque pas ou jamais ces changements à la Constitution. Un référendum que ni Alix Didier Fils-Aimé, ni aucun de ses alliés signataires du Pacte national pour la stabilité et l'organisation des élections n'ose prononcer, préférant parler de changement à la loi mère. Parallèlement aux préparatifs pour les élections, les changements à la Constitution nécessitent l'élaboration de documents, des débats ainsi que plusieurs mois de communication afin de permettre à la population d'en prendre connaissance avant le vote.

La Direction générale des migrations de la République dominicaine a confirmé que l'homme d'affaires haïtien Dimitri Albert-Édouard Vorbe est interdit d'entrer dans le pays en vertu d'un arrêté émis le 13 octobre 2025 et fondé sur une notification de la Direction nationale du renseignement de la République dominicaine, a rapporté Dominican Today mercredi 13 mai 2026. Bientôt 7h30, nous allons observer la pause de la demi et au retour, nous aurons un mot de sport.

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Le sélectionneur national Sébastien Migné a dévoilé la liste des 26 Grenadiers convoqués pour disputer la Coupe du Monde. Dominique Simon et Lenny Joseph sont les deux novices de l'équipe nationale. Les dés sont donc jetés. Comme annoncé, Sébastien Migné a, au cours d'une conférence de presse en ligne, dévoilé la liste des 26 Grenadiers retenus pour disputer la Coupe du Monde qui se tiendra du 11 juin au 19 juillet 2026. Dans sa liste finale pour le mondial nord-américain, il a fait appel à deux nouvelles têtes. Dominique Simon, un jeune milieu de terrain de 25 ans, évoluant en Slovaquie au sein de l'équipe de Tatran Prešov, et l'attaquant Lenny Joseph, qui joue lui en Hongrie pour l'équipe de Ferencváros. Parallèlement, Kito Termonsi, Wilgens Paguin, Derek Etienne, Carlfred Sinté font partie des appelés qui n'étaient pas attendus par le grand public. En revanche, Donald Guerrier, Fabrice Picot, Ruben Spacius, Danny Jean ou encore Mondi Prunier ne sont pas concernés par cette Coupe du Monde. Pour le reste, tous les cadres, Johnny Placide, Dukens Nazon, Franzi Pierrot, Ricardo Adé, Karlen Sarpus ou encore les renforts de poids tels que Jean-Ritner Bellegarde, Josué Casimir, Hannes Delcroix, Jean-Kévin Duverne, Ruben Providence sont bel et bien présents dans la liste des 26, des 26 convoqués pour la Coupe du Monde. Pour préparer l'événement, Sébastien Migné précise que son équipe débute avec un camp d'entraînement le 24 mai à Port-Sainte-Lucie, en Floride, et enchaînera avec deux matchs amicaux contre Nouvelle-Zélande et Pérou les 2 et 5 juin. J'ai pris du plaisir, sans pression, pour communiquer avec vous, vu que c'est un moment spécial, un moment symbolique avant que ne débute la Coupe du Monde. C'était pas facile de faire le choix des joueurs, mais choisir c'est mon boulot, a-t-il dit avant de dévoiler la liste des 26 convoqués. Faisant allusion aux deux nouveaux visages, Sébastien Migné ne tarit pas d'éloges à l'égard de Dominique Simon et Lenny Joseph. Il a toutefois laissé entendre qu'en cas de blessure de dernières heures, il fera appel à un autre joueur faisant partie du noyau dur de l'équipe nationale constituée d'une cinquantaine de footballeurs. À titre de rappel, Haïti, membre du groupe C, affrontera l'Écosse, le Brésil et le Maroc lors de la prochaine Coupe du Monde. La liste donc des 26 Grenadiers convoqués pour cette Coupe du Monde, gardien Johnny Placide, Alexandre Pierre et Josué Duverger. Défenseur, Karlens Arcus, Wilgens Poguin, Duc Lacroix, Martin Expérience, Jean-Kévin Duverne, Ricardo Adé, Hans Delcroix, Kito Termonsi. Milieu de terrain, Leverton Pierre, Carlfred Sinté, Danley Jean-Jacques, Jean-Ritner Bellegarde, Rudensky Pierre et Dominique Simon. Attaquant, Gondidson Lucius, Ruben Providence, Josué Casimir, Derek Etienne Jr., Wilson Isidore, Dukens Nazon, Franzi Pierrot, Yacine Fortuné et Lenny Joseph.

Les Canadiens de Montréal seront de la finale de l'Est. Le tricolore a vaincu les Sabres de Buffalo 3-2 en prolongation dans la septième et dans le septième et ultime match de leur série de deuxième tour lundi au Quebec Center. Alex Newhook a inscrit le but de la victoire après 11 minutes et 22 secondes de prolongation. Il a accepté une passe soulevée d'Alexandre Carrier avant de déjouer Ukkopekka Luukkonen avec un tir du haut du cercle gauche. Il s'agissait d'un septième but pour lui depuis le début des séries. La troupe de Martin Saint-Louis se mesurera aux Hurricanes de la Caroline, tombeurs des Flyers de Philadelphie, au prochain tour. Philippe Dano et Zachary Bolduc ont été les autres buteurs du Canadien de Montréal, tandis que le gardien Jacob Dobesch a bloqué 37 des 39 tirs dirigés vers lui. Jordan Greenway et Rasmus Dahlin ont assuré la réplique pour les Sabres. Luukkonen, préféré à Alex Lyon devant le filet des locaux, a effectué 22 arrêts. Dano a ouvert la marque lorsqu'il a redirigé avec son patin le tir-passe de Kaiden Gouleux dès la cinquième minute de jeu. Bolduc a doublé l'avance des siens 10 minutes plus tard en supériorité numérique. Le capitaine Nick Suzuki a servi une superbe passe vers l'enclave au Québécois qui a déjoué Luukkonen d'un tir précis sur réception. Le CH a bien failli tripler son avance lorsque Alexandre Texier a filé seul devant Luukkonen, mais le gardien des Sabres a étendu sa jambière pour bloquer le tir de l'attaquant français. Greenway a réduit l'écart de moitié après 13 minutes et 19 secondes en deuxième période. Le gros attaquant des Sabres a effleuré le lancer de Mathias Samuelsson alors qu'il y avait plusieurs joueurs devant le filet de Dobesch. Les locaux sont passés près de créer l'égalité avant de rentrer au vestiaire pour le deuxième entracte. Mais Dobesch a réservé un bel arrêt de bouclier à Tage Thompson avant qu'Alexandre Carrier et Kaiden Gouleux unissent leurs efforts pour empêcher Zach Benson de saisir le retour. Dobesch a réappliqué en troisième période avec un bel arrêt sur un tir sur réception de Bowen Byram, posant ensuite sa mitaine sur le disque avant que Jason Zucker se rende au demi-cercle. Dahlin a fini par percer l'énigme d'Obesch en le déjouant avec un tir du cercle gauche du côté rapproché après 6 minutes et 27 secondes dans l'engagement. Mais Newhook a répliqué avec le but de la victoire en prolongation. La série Canadiens Hurricanes s'amorcera jeudi soir au Lenovo Center de Raleigh en Caroline. On s'arrête ici pour le sport. Dans un instant, les nouvelles internationales.

0: Trois personnes ont été tuées lundi 18 mai dans une attaque contre une mosquée de San Diego en Californie, attaque menée par deux adolescents qui se sont suicidés avant l'arrivée de la police, selon les autorités américaines. Reportage France 24.
1: Il est 11h43, heure locale, quand des tirs sont signalés dans ce centre islamique de la ville de San Diego. La police arrive en seulement 4 minutes et retrouve les deux assaillants âgés de 17 et 18 ans morts dans une voiture. Ils se seraient suicidés avant l'arrivée des forces de l'ordre, selon les autorités. Leur motivation saute au cœur de l'enquête.
2: Nous menons actuellement une enquête sur cette affaire en tant que crime de haine. Nous examinons actuellement certains détails et informations afin de déterminer précisément quels propos ou mots haineux ont été tenus. Mais oui, à ce stade, l'affaire fait l'objet d'une enquête pour crime de haine. Il y a clairement eu recours à une rhétorique haineuse.
1: Parmi les victimes, un agent de sécurité qui aurait, selon la police, joué un rôle déterminant pour limiter le bilan humain de l'attaque. Le lieu de culte abrite une mosquée, mais aussi une école, dont les élèves ont rapidement été évacués.
3: Ma communauté est en deuil. L'intolérance religieuse et la haine qui règnent malheureusement dans notre pays n'ont jamais atteint de tels niveaux. Nous avons tous la responsabilité de promouvoir une culture de tolérance, une culture d'amour. Nous avons tous cette responsabilité.
1: 2 heures avant le drame, la mère de l'un des deux jeunes avait signalé la fugue de son fils, parti en voiture avec plusieurs armes. L'adolescent a laissé une note derrière lui, dont le contenu n'a pour l'heure pas été dévoilé par la police.
0: Aux États-Unis, Donald Trump et les religieux conservateurs organisent un festival de prière pour célébrer les racines chrétiennes du pays. Reportage TV5 Monde.
4: Un marathon de prière aux allures de pèlerinage avec comme guide Donald Trump. Ils sont plusieurs milliers de fidèles venus des quatre coins du pays pour prier à la grandeur de l'Amérique et son président qui a choisi de s'adresser à eux depuis le bureau ovale en leur lisant un passage de la Bible.
5: Alors j'établirai le trône de mon royaume conformément à l'alliance que j'ai conclue avec David, ton père.
4: Donald Trump et les piliers de son administration qui appellent à tour de rôle à prier tout au long de l'année pour l'Amérique. L'événement, financé en partie par des fonds publics, se déroule à deux pas de la Maison-Blanche, le centre du pouvoir américain.
6: Qu'un dirigeant appelle le peuple à revenir à une époque de repentance et à redonner son élan à cette nation, fondée sur des valeurs judéo-chrétiennes, qu'il appelle aussi courageusement toute une nation à revenir à ses valeurs, c'est important d'être présent lors d'un événement historique comme celui-ci.
4: Une vitrine du nationalisme chrétien où sur les 14 religieux qui se sont succédés sur scène, 11 sont des protestants évangéliques issus d'un courant ultra-conservateur. S'ils ne représentent qu'un quart de la population américaine, ils sont en revanche très présents au sein de l'administration de Trump.
5: Si l'on fait ce que Dieu nous demande, on ne peut pas tuer des bébés, on ne peut pas accepter des choses que la Bible interdit. Il a fallu l'arrivée au pouvoir de ce président pour qu'il déclare qu'il n'y a que deux sexes, homme et femme. C'est absurde.
4: Célébrer les 250 ans de l'Amérique et ses racines chrétiennes avec le soutien de l'administration Trump, de quoi écorner un peu plus la séparation de l'Église et de l'État, que ce soit dans la Déclaration d'indépendance ou bien dans la Constitution, jamais la religion ou bien Dieu n'est mentionné.
0: Le recours à la peine capitale connaît une flambée inquiétante à travers le monde. Selon les derniers chiffres disponibles, au moins 2 707 exécutions ont été recensées en 2025, soit le niveau le plus élevé enregistré depuis plus de 40 ans. À elle seule, l'Iran représente près de 80% des exécutions recensées par Amnesty International, relançant les inquiétudes des organisations de défense des droits humains face au durcissement des politiques répressives. Reportage France 24.
1: Jamais depuis 1981, les exécutions dans le monde n'ont été aussi nombreuses. 2 707 personnes exécutées en 2025 contre 1518 en 2024. Une hausse de 78% recensée dans 17 pays par Amnesty International. Dans son rapport annuel, l'ONG pointe du doigt l'Iran, où au moins 2159 personnes ont subi cette sentence en 2025. Un chiffre inédit depuis plusieurs décennies, dû en partie selon l'organisation à la répression des mouvements de contestation qui ont émergé ces dernières années. Deux hommes y ont été exécutés pour une participation présumée aux manifestations du mouvement Femme, Vie, Liberté en 2022.
7: Sous couvert de sécurité nationale, les autorités iraniennes ont également intensifié leur recours à la peine capitale contre les personnes accusées d'espionnage ou de collaboration avec Israël, en exécutant au moins 11 hommes pour ce type d'accusation.
1: L'ONG de défense des droits humains constate aussi des chiffres en augmentation en Arabie Saoudite et en Égypte, et épingle comme chaque année la Chine, même si dans ce pays, les chiffres relatifs à la peine de mort sont classés secret d'État.
7: La Chine n'a toujours pas publié de statistiques officielles sur le recours à la peine capitale. Toutefois, d'après les informations disponibles, des milliers de personnes sont condamnées à mort et exécutées dans ce pays chaque année.
1: En Occident, pour la 17e année consécutive, les États-Unis ont été le seul pays des Amériques à procéder à des exécutions, dont près de la moitié ont eu lieu en Floride. La guerre contre la drogue menée à travers le monde a également contribué à la multiplication des exécutions dans plusieurs

0: précise-t-il? Reportage France 24.
1: Est-ce une énième volte-face de Donald Trump ou une tactique pour faire avancer les négociations? Lundi soir, le président américain a affirmé dans une publication sur ses réseaux sociaux avoir suspendu une attaque prévue contre l'Iran ce mardi.
2: On se préparait à lancer une attaque de très grande envergure ce mardi. L'Arabie Saoudite, le Qatar, les Émirats Arabes Unis et d'autres pays m'ont demandé si nous pouvions reporter cette attaque de 2 ou 3 jours, soit une courte période, car ils pensent être sur le point de conclure un accord. Si nous pouvons faire cela sans que l'Iran ne se procure d'armes nucléaires, je pense que s'ils sont satisfaits, nous le serons probablement aussi.
1: Pas plus de détails donc, si ce n'est que les négociations continuent. Rien non plus sur les modalités concernant le nucléaire iranien. On sait que les positions des deux pays sont divergentes, comme sur la question du nucléaire, des sanctions contre l'Iran, ou encore des réparations que le pays exige du fait de la guerre. De son côté, l'Iran reste prête à toutes les éventualités.
3: Le dialogue ne signifie pas la capitulation. La République islamique d'Iran engage le dialogue avec dignité, autorité et dans le respect des droits de la nation. Et elle ne renoncera en aucun cas aux droits légitimes du peuple et du pays. Nous servirons le peuple avec raison et de toutes nos forces, jusqu'à la mort, et nous défendrons les intérêts et l'honneur de l'Iran.
1: Ces nouvelles annonces du président américain font suite à des publications très menaçantes ce week-end, comme ici où le président Trump se dépeint le doigt sur le bouton nucléaire, prêt à frapper l'Iran.
0: L'Iran met en place un système de péage pour les navires marchands. Et le pays a officialisé la création d'un nouvel organisme chargé de gérer le détroit d'Ormuz, voie maritime stratégique pour le commerce mondial d'hydrocarbures. Dans ce couloir essentiel du Golfe, Téhéran veut désormais imposer un droit de passage aux navires marchands. Reportage France 24.
4: Rien ne sera plus comme avant autour du détroit d'Ormuz. C'est ce qu'avait promis Téhéran. Les gardiens de la Révolution ont prouvé ce lundi qu'ils ne bluffaient pas. Ils ont officialisé la création d'un nouvel organisme pour gérer le point de passage, l'autorité du détroit du Golfe Persique. Les détails n'ont pas été dévoilés autour de cette structure, mais elle devrait permettre à l'Iran d'avoir un contrôle sur les transits de navires et de percevoir des droits de passage. Une sorte de péage qui permettrait à Téhéran d'obtenir des informations détaillées sur les propriétaires des navires, les membres d'équipage ou encore leur itinéraire de transit prévu. Cette annonce inquiète l'Union européenne.
5: Nous nous efforçons vraiment de faire pression et de convaincre tous les acteurs concernés que la liberté de navigation doit être respectée, car nous constatons que d'autres détroits dans le monde pourraient être utilisés à des fins militaires de la même manière. Et cela n'est dans l'intérêt de personne.
4: Autre annonce du gouvernement iranien. Il menace de faire payer l'utilisation des câbles sous-marins d'Ormuz. Une décision au nom de la souveraineté absolue de l'Iran sur ses eaux territoriales, c'est ce qu'affirme la République islamique. Dans le même temps, les échanges avec les États-Unis se poursuivent concernant un futur accord de paix. Les Iraniens ont présenté un nouveau plan en 14 points à Washington. Les discussions entre les deux parties portent notamment sur la fermeture du détroit d'Ormuz, le programme nucléaire iranien ou encore la levée de sanctions contre Téhéran.
0: Après la mise en garde de Trump, Taïwan rappelle Washington à son engagement sur les ventes d'armes. Reportage France 24.
6: Ces dernières heures, les mises en garde se succèdent entre les États-Unis, Taïwan et la Chine. Dernière en date, celle de Taïwan. Samedi, son gouvernement a tenu à réaffirmer haut et fort que l'île est une nation indépendante. Après avoir remercié Donald Trump pour son soutien diplomatique et militaire, Taipei a aussitôt rappelé l'engagement américain sur les ventes d'armes entre les deux pays.
7: Les ventes d'armes entre Taïwan et les États-Unis ont toujours constitué une pierre angulaire de la paix et de la stabilité régionale. Une situation contenue dans le Taiwan Relations Act. Il n'y a eu aucun changement de politique, comme la partie américaine l'a souligné à plusieurs reprises, en insistant sur le fait que leur politique à l'égard de Taïwan n'a pas changé. De même, notre position sur les ventes d'armes n'a pas changé non plus.
6: Un rappel qui intervient après un avertissement de Donald Trump à l'issue de son voyage officiel en Chine. Le président américain avait mis en garde vendredi Taïwan contre toute proclamation d'indépendance. La politique américaine à l'égard de l'île repose sur un équilibre délicat. Washington ne reconnaît pas officiellement Taïwan comme un État indépendant, mais reste tenu.

0: par la loi de lui fournir les moyens de se défendre. La Chine, elle, considère l'île comme l'une de ses provinces. Vendredi, Donald Trump a semblé ne pas vouloir contrarier le président chinois à ce sujet, admettant que Pékin puisse rejeter toute volonté taïwanaise d'indépendance.
1: Il ne s'agit pas d'une annexion. Les Chinois ne veulent tout simplement pas que Taïwan, disons cet endroit, car personne ne sait vraiment comment le définir, devienne indépendant. Ils ne veulent pas de ça.
0: La veille, le président américain avait fait face à une mise en garde de son homologue Xi Jinping sur un risque de conflit entre la Chine et les États-Unis dans ce dossier taïwanais. La Maison-Blanche, de son côté, souhaite que Pékin fasse pression sur Téhéran, autant pour faire avancer les négociations de paix que pour rouvrir le détroit d'Ormuz.
2: Le président russe Vladimir Poutine arrive mardi après-midi en Chine pour rencontrer son bon ami de longue date, Xi Jinping, et réaffirmer la robustesse des liens sino-russes. Reportage France 24.
3: Ce qui frappe beaucoup ici, c'est la concordance des temps. Selon Pékin, c'est une simple coïncidence, mais en réalité, cela a une très forte portée symbolique. Elle tend à montrer que les véritables partenaires stratégiques ici, ce sont bien Xi Jinping et Poutine. Juste après cette visite justement du président américain, ils vont célébrer ainsi cette amitié qui est soi-disant sans limite depuis l'invasion de la Russie en Ukraine en 2022. Les deux puissances ont beaucoup resserré leurs liens économiques. Cela se traduit notamment par l'achat massif d'hydrocarbures par la Chine qui permet ainsi de financer l'effort de guerre de la Russie, mais également la Chine qui vend également des composants pour produire des drones à la Russie. Et puis avec la guerre en Iran, cette fois-ci la Russie espère d'autant plus vendre d'hydrocarbures à la Chine. Et puis elle va mettre sur la table ce projet de gazoduc entre la Russie et la Chine. Mais là-dessus, le Pékin se montre plutôt réticent. On va voir ce qu'il en ressortira de ces discussions entre Xi Jinping et Poutine.
2: Il est bientôt 8h, nous allons observer la pause commerciale, la suite des nouvelles internationales à notre retour.

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0: Le ministre des Affaires étrangères de la Guinée équatoriale, Siméon Oyono Essono Angé, s'est rendu à Moscou lundi et a rencontré son homologue russe, Sergei Lavrov. La Russie, prête à poursuivre sa coopération militaro-technique avec la Guinée équatoriale, un reportage Africa News.
1: Le ministre des Affaires étrangères de la Guinée équatoriale a rencontré son homologue russe lundi à Moscou. Siméon Oyono Essono et Sergei Lavrov ont échangé sur le renforcement de leur coopération de défense ainsi que sur le rôle de la Russie en Afrique. Bien sûr, nous sommes toujours prêts à poursuivre notre coopération militaro-technique. Nous avons une bonne tradition en la matière et nous sommes toujours disposés à vous écouter et à répondre autant que possible à vos besoins dans le domaine des capacités de défense. À son tour, le chef de la diplomatie équato-guinéenne a salué l'engagement de la Russie en matière de sécurité au Sahel et en République centrafricaine. Nous voyons ce qui se passe au Sahel, l'implication de la Russie dans la défense et la sécurité dans cette région du continent africain a donné d'excellents résultats grâce à l'intervention de la Russie pour promouvoir la paix et la sécurité au Sahel. On peut en dire autant en Afrique centrale.
2: De Russie pour promouvoir la paix et sécurité au Sahel. Lo mismo podemos decir en Centroafrica.
1: De 1974 à 1978, l'URSS était le seul fournisseur d'armes de la Guinée équatoriale. La Russie a soutenu la création d'une nouvelle brigade d'intervention rapide de 684 membres en Guinée équatoriale.
0: Et la Russie a affirmé dimanche avoir subi l'une des attaques ukrainiennes les plus massives depuis le début du conflit par environ 600 drones et faisant 4 morts sur son territoire. Une opération que le président Volodymyr Zelensky a qualifiée d'entièrement justifiée. Elle survient 3 jours après des bombardements russes meurtriers qui ont fait une vingtaine de morts à Kiev et auxquels les autorités ukrainiennes avaient promis de répondre. Reportage France 24.
3: Plusieurs explosions au-dessus d'immeubles dans la région de Moscou. Ces vidéos amateurs ont été prises à Khimki, dans la banlieue de la capitale russe. La Russie a indiqué dimanche avoir été visée par près de 600 drones, faisant plusieurs morts et d'importants dégâts matériels. La défense aérienne russe a indiqué avoir abattu plus de 500 d'entre eux, faisant de cette attaque l'une des plus importantes depuis le début du conflit en 2022, qui pourrait, selon certains experts, faire évoluer le rapport de force.
4: L'Ukraine produit de plus en plus. Ils produisent des missiles dont la portée est de plus en plus importante. Et parallèlement, ou de l'autre côté, côté russe, sur les quelques 1000 systèmes de défense sol-air à moyenne ou à longue portée, il y a une attrition très importante et il est de plus en plus difficile à la Russie de protéger la totalité de ses infrastructures critiques.
3: Cette attaque intervient quelques jours après des frappes russes meurtrières sur la capitale ukrainienne auxquelles le président Zelensky avait promis de riposter.
5: Nos réponses face à la prolongation de la guerre par la Russie et face à ces attaques contre nos villes et nos communautés sont entièrement justifiées.
3: L'ensemble du territoire ukrainien est visé par des bombardements quotidiens des forces russes depuis plus de 4 ans. En réponse, l'armée ukrainienne frappe régulièrement la Russie. Elle assure viser des sites militaires et énergétiques pour saper l'effort de guerre de Moscou. Mais la capitale et sa région, située à plus de 400 km de la frontière ukrainienne, sont plus rarement visées. Côté ukrainien, plusieurs régions ont été de nouveau visées dans la nuit de samedi à dimanche par des bombardements russes et par des attaques de drones, notamment à l'est de l'Ukraine dans la région frontalière de Soumy où ce centre commercial a été visé, mais aussi à Kharkiv et dans la région de Dnipro où des quartiers résidentiels ont été frappés.
0: De nouvelles frappes israéliennes ont visé dimanche l'est et le sud du Liban, selon un média d'État, malgré une nouvelle prolongation de la trêve après les négociations bilatérales que le Hezbollah pro-iranien a encore condamnées. Deux frappes israéliennes ont visé la localité de Somor, dans l'ouest de la région de la Beka. Reportage France 24.
6: Un immeuble éventré après une frappe israélienne survenue dans la nuit de vendredi à samedi à Tyr, dans le sud du Liban. Les habitants dégagent les gravats qui jonchent la rue de ce quartier résidentiel. Vendredi, une série de frappes aériennes s'est abattue sur la ville.
7: Ils ont détruit le quartier tout entier. C'est une destruction totale, un acte de violence. C'est une occupation.
6: L'armée israélienne divisait des infrastructures du Hezbollah. Outre le district de Tir, elle a aussi ciblé ceux de Nabatieh et de Saïda, alors que vendredi, la trêve a été prolongée d'un mois et demi. Depuis l'entrée en vigueur d'un premier cessez-le-feu mi-avril, plus de 400 personnes ont été tuées au Liban par des frappes israéliennes. Des violations répétées de la trêve, vivement condamnées par ses habitants du sud Liban, déplacés à Beyrouth.
8: Qu'est-ce que c'est que cette trêve ? Où est le gouvernement ? Nous soutenons la résistance, rien d'autre.
9: Ce n'est pas un cessez-le-feu, on se moque de nous. Nous appelons les responsables libanais à adopter une position ferme. Soit mettre un terme à l'agression israélienne contre le Liban, soit poursuivre la guerre.
6: Alors que le Hezbollah revendique des attaques contre l'armée israélienne, samedi, l'un de ses soldats a été tué dans le sud du Liban, portant à 21 le nombre de morts dans ses rangs depuis début mars et le début de la guerre. En parallèle, les négociations se poursuivent, notamment autour de l'épineuse question du désarmement du groupe chiite.
0: L'épidémie d'Ebola en République démocratique du Congo est vraisemblablement à l'origine de 131 décès recensés et de 513 cas suspects, a affirmé le ministre de la Santé congolais à la télévision nationale dans la nuit de lundi à mardi 19 mai. Reportage Africa News.
10: L'Est de la République démocratique du Congo est en état d'alerte. Le variant du virus Ebola, actuellement en circulation, a déjà causé plus d'une centaine de morts. Le ministre congolais de la Santé et sur place.
11: On sait que les hôpitaux sont déjà sous tension parce qu'à cause des malades, je voudrais informer ici la population que nous avons 59 malades qui sont activement pris en charge actuellement. Mais on se prépare à avoir des centres de traitement sur les trois sites pour pouvoir élargir nos capacités.
10: Sur le tarmac de l'aéroport de Bounia, l'Organisation mondiale de la santé est elle aussi mobilisée.
12: Ces équipements ne vont certainement pas être suffisants. Ce que nous avons fait, c'est la première réponse. Nous avons vidé notre stock de Kinshasa et nous l'avons amené ici.
10: Un Américain a également été testé positif au virus Ebola dans le cadre de sa mission en RDC. Il va être transféré en Allemagne afin de recevoir un traitement. Washington annonce mettre en place des contrôles sanitaires pour les voyageurs en provenance des pays touchés en Afrique et y restreindre temporairement l'attribution de visas.
13: Tout cela m'inquiète, c'est certain. Je pense que vous savez que pour l'instant, cela se limite à l'Afrique, mais c'est un phénomène qui s'est propagé.
10: Ebola provoque une fièvre hémorragique extrêmement contagieuse. Le virus a fait plus de 15 000 morts en Afrique au cours des 50 dernières années. La plupart des personnes contaminées ont entre 20 et 39 ans et sont des femmes, à 60%.
0: Le Nigeria et les États-Unis ont annoncé lundi avoir mené de nouvelles frappes conjointes contre l'État islamique dans le nord-est du Nigeria. Quelques jours plus tôt, 46 personnes, dont une majorité d'enfants, ont été enlevées dans le sud du pays. Reportage Africa News.
14: Le Nigeria et les États-Unis ont annoncé lundi avoir mené de nouvelles frappes conjointes contre l'État islamique dans le nord-est du Nigeria. Quelques jours plus tôt, 46 personnes, dont une majorité d'enfants, ont été enlevées dans le sud du pays. Selon un communiqué du commandement des États-Unis pour l'Afrique, les nouvelles frappes ont eu lieu dimanche, soit deux jours après la mort d'un chef djihadiste de l'État islamique dans une opération similaire. Au moins 20 djihadistes ont été tués dans ce nouveau raid, selon l'armée nigériane. Washington a ajouté qu'aucun membre des forces américaines ou nigériennes n'avait été blessé au cours de l'opération. Le nord du Nigeria est confronté à la double menace d'attaques menées par des groupes djihadistes alliés à l'État islamique et par des gangs criminels qui traquent les villages et procèdent à des enlèvements de masse. Vendredi, dans l'État d'Oyo, au sud-ouest du pays, des hommes armés ont simultanément pris d'assaut trois écoles et enlevé 46 personnes. Selon l'Association chrétienne du Nigeria, les victimes sont principalement des enfants âgés de 2 à 16 ans. Après avoir été contrainte à la fermeture après l'attaque, les écoles de la zone devaient rouvrir ce lundi.
0: Le Soudan du Sud a inauguré lundi un système national de gestion du trafic aérien construit par la Chine, saluant cette mise en service comme une avancée vers la maîtrise totale de son espace aérien. Reportage Africa News.
1: Le Soudan du Sud a inauguré son premier système de gestion du trafic aérien. Construite par la Chine, cette tour de contrôle est saluée par le président Salva Kiir comme une avancée vers la maîtrise totale de l'espace aérien du pays, qui faisait partie du Soudan il y a 15 ans. Pour les autorités, il s'agit d'un projet de coopération majeur entre Juba et Pékin.
15: From today onwards, our air is
1: à partir d'aujourd'hui, notre espace aérien est entre nos mains. Nous ne pouvons pas nous permettre de laisser ce système échouer si nous voulons garantir le contrôle de notre espace aérien. La plus jeune nation au monde, indépendante depuis seulement 2011, fait un nouveau pas souverain dans son histoire, mais reste en proie à la pauvreté et à l'instabilité, malgré des millions d'euros d'aide humanitaire.
0: Et nous terminons avec le Kenya, qui a enregistré 4 morts lors des manifestations contre les prix des carburants. Un reportage Africa News.
14: Au Kenya, 4 personnes ont été tuées et plus de 30 blessées lundi lors de manifestations contre une récente hausse du prix des carburants, selon le ministre de l'Intérieur. Kipchumba Murkomen n'a pas précisé où ces personnes avaient été tuées ou blessées, ni dans quelles circonstances. Le ministre a dénoncé la présence d'éléments criminels mobilisés pour s'en prendre aux biens publics et privés. Le réseau de transport public du Kenya a été paralysé ce lundi en raison d'une grève pour protester contre les prix des carburants durement frappés par la guerre au Moyen-Orient. Le prix du diesel a augmenté de 23,5% et celui de l'essence de 8% selon les dernières révisions annoncées vendredi. À Nairobi, la grève a contraint des milliers de Kenyans à rejoindre leur lieu de travail à pied. En parallèle, des manifestants ont exprimé leur colère en bloquant des routes et en brûlant des pneus. Selon le ministre de l'Intérieur, la police a procédé à 348 arrestations et les routes ont été dégagées.
0: Nous allons donc parler d'Haïti, il est 8h18 à CEPAM.

Lors du Conseil des ministres organisé en date du 6 mai 2026, Hermanex Gonzague Désir a été désigné au poste de directeur général du ministère à la condition féminine et aux droits des femmes. Une décision qui coïncide avec la révocation de Sandy François, la dernière titulaire de ce poste. Sa nomination n'est toutefois pas encore actée puisque l'arrêté le nommant n'est pas encore publié dans le journal officiel Le Moniteur. Mais la décision fait débat auprès des organisations féministes, des organisations de femmes et de certaines personnalités engagées dans la défense des droits des femmes en Haïti. Dans un communiqué de presse daté du 11 mai 2026, ces dernières critiquent vivement la révocation de Mme François et la nomination de M. Désir au poste de directeur général de ce ministère, dont l'une des fonctions principales est de promouvoir et défendre les droits des femmes. Un tel acte posé par le Premier ministre, retirant à une femme le leadership de la seule institution spécifiquement chargée de défendre et de promouvoir les droits des femmes et des filles haïtiennes, démontre que l'exclusion des femmes dans la gouvernance nationale ne relève pas du hasard, mais d'un choix politique délibéré, peut-on lire dans le document signé par 57 organisations et personnalités. Si l'on en croit les signataires, ce n'est pas la compétence du nouveau directeur qui est remise en question, mais la portée symbolique de la décision. En effet, M. Désir, vieux briscard de l'administration publique, traîne derrière lui une carrière de plus de 30 ans d'expérience, notamment au sein du MCFDF, dont il est membre depuis sa création en novembre 1994. Intervenant à l'émission Panel Magique le jeudi 14 mai, Pascal Solage reconnaît l'expérience de M. Désir et affirme « ça n'a rien de personnel, c'est quelqu'un qui a travaillé longtemps au sein du ministère ». Dans son intervention, celle qui occupe actuellement la fonction de coordinatrice générale de l'organisation féministe Neges Maron dit défendre une position de principe. Face à l'administration d'Alix Didier-Fils-Aimé, qui semble faire fi des prescrits constitutionnels prévoyant un quota d'au moins 30% de femmes à tous les niveaux de la vie nationale, notamment dans les services publics. Il est extrêmement important d'analyser cette nomination en prenant en compte le contexte actuel marqué par une faible participation des femmes dans l'administration, soutient Mme Solage, avant d'ajouter. Et il trouve acceptable de faire une telle nomination au niveau du ministère qui est censé influencer les politiques publiques pour la participation des femmes dans l'espace public. C'est extrêmement symbolique. C'est le reflet de l'absence de volonté pour garantir l'équité et c'est une incompréhension de ce que le ministère est et de ce qu'il représente au sein du gouvernement. Selon la coordinatrice de Neges Maron, cette nomination ne fera que renforcer la non-participation des femmes dans les espaces de décision, ce qui serait, de son point de vue, le signe d'un manque de volonté d'intégration des femmes par les autorités politiques actuelles. Il n'y a aucun respect ni volonté politique pour que les femmes puissent participer de manière effective à toutes les décisions qui sont prises dans un contexte de montée de violence à l'égard des femmes dans le sillage de l'insécurité, soutient Mme Solage. Et pourtant, l'arrivée de M. Désir à la direction du ministère ne serait pas une première pour un homme. Le concerné a lui-même été à deux reprises, en 2010 et en 2024, directeur général AI du dit ministère. Mais en plus de la question du principe, le timing de la décision constitue, aux yeux des organisations féministes, un mauvais signal, celles-ci jugeant le contexte politique actuel totalement inapproprié pour une telle décision. Pascal Solage, parlant au nom des organisations et personnalités signataires du communiqué du 11 mai, appelle donc à maintenir Mme François à la tête de la direction générale du ministère à la condition féminine et aux droits des femmes. Mais plus globalement, ce que dénoncent les organisations féministes signataires, c'est la nomination d'un homme à la direction générale du ministère, a-t-elle précisé.

gouvernement a publié dans le journal Le Moniteur du 6 mai 2026 l'arrêté fixant les salaires minimums en vigueur à compter de cette date. Pour 8 heures de travail, le salaire est fixé à 1000 gourdes dans le segment A, 900 gourdes dans le segment B, 760 gourdes dans le segment C et 500 gourdes dans le segment E. Le salaire de production est quant à lui fixé à 1300 gourdes. Le salaire minimum de référence est fixé à 925 gourdes. L'arrêté précise également les considérations ayant servi à la fixation des salaires minimums. Considérant que tout employé d'une institution publique ou privée a droit à un juste salaire, considérant qu'en fixant le salaire minimum, l'État a pour devoir de prendre en compte les réalités et les dynamiques sectorielles, considérant que suivant les prescrits du Code du travail, le salaire minimum doit être périodiquement ajusté en fonction des variations du coût de la vie, sur le rapport du ministère des Affaires sociales et du Travail, suite aux recommandations du Conseil supérieur des salaires et après délibération, à compter du 6 mai 2026, le salaire minimum de référence est fixé à 1000 gourdes par journée de 8 heures de travail pour les entreprises faisant partie du segment A. Selon l'arrêté, à compter du 6 mai 2026, le salaire minimum de référence est fixé à 900 gourdes par journée de 8 heures pour les entreprises faisant partie du segment B. Le présent arrêté abroge tout arrêté ou disposition d'arrêté qui lui sont contraires et sera publié et exécuté à la diligence du ministère des Affaires sociales et du Travail, dispose donc l'arrêté.

Le ministre des Travaux publics, Transports et Communications, Joseph Almat Pierre-Louis, a procédé le vendredi 15 mai 2026 au lancement officiel des travaux de réhabilitation du tronçon routier reliant Carrefour SOS au carrefour de l'aéroport international du Cap-Haïtien sur la route nationale numéro 3. Le projet sera exécuté par l'entreprise ETCSA sous la supervision de l'unité centrale d'exécution du MTPTC. Selon les autorités, les travaux devraient débuter dès la semaine prochaine pour une durée estimée à 10 mois.

Le Premier ministre, Alex Didier Fils-Aimé, a effectué le vendredi 14 mai 2026 une visite stratégique au siège de l'école de la magistrature à la route de Frères à Pétionville. Il était accompagné de son directeur de cabinet, Maître Axène Joseph, et du ministre de la Justice et de la Sécurité publique, le docteur Patrick Pélissier. Il a été accueilli dans la salle Wok Cadet par le directeur général de l'IMA, Maître Kessner Michel Termézy, en présence des élèves magistrats de la 8e promotion de l'institution. Dans son intervention, il a salué l'engagement des acteurs du système judiciaire haïtien. Le Premier ministre a également participé ce vendredi à une cérémonie d'hommage dédiée aux éducateurs et éducatrices organisée à l'hôtel Caribé. Dans son intervention, le chef du gouvernement a rendu hommage au dévouement des enseignants dans la transmission des valeurs de paix, de justice et de cohésion sociale. Il a présenté quatre axes prioritaires de sa vision éducative, la citoyenneté, l'éducation financière, l'éducation numérique ainsi que la santé mentale et la paix. L'événement s'est déroulé en présence du ministre de l'Éducation nationale et de la formation professionnelle, Vigenère Demeyrou, de membres du gouvernement, de représentants du corps diplomatique, de partenaires techniques et financiers, ainsi que d'acteurs du secteur éducatif.

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L'ingénieur et avocat Ruben Sanon, spécialiste reconnu de la formation professionnelle, présente cette année un ouvrage, selon Pierre-Josué Agénor Cadet, d'une importance capitale pour le pays. Un nouveau regard sur Haïti et sa formation professionnelle. Préfacé par Jean Rénal Jeune et introduit par le pasteur Dr. Jean Bilda Robert, ce livre de 238 pages se veut à la fois une réflexion citoyenne, une œuvre pédagogique et un véritable plaidoyer pour la modernisation d'Haïti à travers l'éducation technique et professionnelle. Divisé en trois grandes parties et en 14 chapitres, ce livre constitue une compilation de 33 articles publiés en français et en créole, principalement dans les colonnes du quotidien Le Nouvelliste, sur une période de 22 ans, soit de février 2001 à septembre 2026. Chaque chapitre s'ouvre sur une réflexion profonde qui invite le lecteur à penser Haïti autrement à partir de ses réalités sociales, éducatives et économiques. Toujours selon Pierre-Josué Agénor Cadet, cet ouvrage se présente comme une contribution majeure au débat national sur l'éducation, le développement et l'avenir d'Haïti. Plus qu'un simple recueil d'articles, il constitue une invitation à repenser le pays à travers la valorisation du savoir, de la lecture et surtout de la formation professionnelle comme moteur de progrès collectif.

L'ouvrage collectif de Ariel Henry au CPT, 4 années d'errance, publié au C3 Édition en 2025, est brûlant d'actualité. Composé de plusieurs textes, ce livre traite d'un pan d'histoire troublé du pays, avec 7 contributeurs selon des perspectives variées. Outre les directeurs de l'ouvrage, Pierre Maniga Jr. et Davos Bordenave, on retrouve d'autres plumes aussi jeunes que talentueuses. Richard Célestin, Franz Dominique Jr., Rude Jude Jean, Liténé Laguerre et Samuel Messen. Ils ont tous abordé la gestion calamiteuse des gouvernements d'Ariel Henry et du CPT qui s'étendent à eux deux du 21 juillet 2021 au 7 février 2026, presque un quinquennat. Dans l'avant-propos de l'ouvrage, Pierre Maniga Jr. présente un panorama de cet ouvrage consacré à cette période creuse de l'histoire récente du pays avec l'échec de deux gouvernements, celui de Ariel Henry et celui du Conseil présidentiel de transition. Donc, dans son analyse, l'ancien vice-président du Conseil électoral provisoire n'y va pas par 4 chemins pour exposer l'échec flagrant de ces deux gouvernements. Il n'a pas non plus fait de réserve pour exprimer sa frustration, sa déception à l'égard de ces hommes et femmes qui ont échoué sur toutes les lignes par rapport à leur mission, qui était de tenir des compétitions électorales pour transmettre le pouvoir à des dirigeants légitimes. Éditorialiste de son État, pour avoir été le rédacteur en chef du plus ancien quotidien du pays, Le Nouvelliste, l'ancien étudiant de la Faculté des sciences humaines passe au crible la gouvernance bancale de ses pseudo-dirigeants. Pierre Maniga exprime sa profonde déconvenue face à la personne d'Ariel Henry. Se basant sur le profil du médecin expérimenté de l'homme politique, il semble avoir perdu tellement ils sont opposés. D'autre part, il lance ses 4 vérités à cette présidence à multiples têtes représentée par les membres du CPT, véritable agent de pourfendeur et de fossoyeur d'Haïti. Sa formule en fin de phrase en dit long au Ariel. Pour sa part, Davos Bordenave tente de mettre en contexte cet ouvrage en revenant sur les faits qui ont précédé l'accession de Ariel Henry à la primature, notamment l'assassinat du président de la République, Jovenel Moïse. Dans son introduction, Bordenave laisse comprendre que cet événement allait avoir de grandes répercussions sur le mandat d'Ariel Henry. Avec Ariel Henry au pouvoir comme seul chef à bord, le problème va s'accélérer pour devenir véritablement une crise généralisée avec d'autres événements qui vont suivre. Avec Ariel Henry, on va assister à une descente vertigineuse du pays en enfer. La gouvernance d'Ariel Henry allait s'avérer néfaste pour les familles haïtiennes, selon le directeur Bordenave. De Ariel Henry au CPT, un ouvrage qui aiguise la curiosité. Outre les directeurs et les autres contributeurs, les autres contributeurs font valoir leur point de vue. Leurs analyses sont autant pertinentes que profondes. L'ouvrage sera donc en vente signature à la 32e édition de Livres en folie cette année.

L'imposition par le Conseil électoral provisoire d'un seuil de 30 000 membres enregistrés pour qu'un parti politique puisse participer aux joutes électorales soulève un débat houleux dans le paysage politique haïtien. Si l'intention semble louable au premier abord, la mise en œuvre se heurte à des réalités constitutionnelles, sociales et sécuritaires majeures. Il est aisé de comprendre le bien-fondé de cette mesure sur le plan logistique. Haïti a souvent fait face à une prolifération de candidats, parfois plus d'une cinquantaine pour la présidence, transformant les bulletins de vote en véritables cahiers difficiles à manipuler pour l'électeur et extrêmement coûteux à imprimer pour l'État. En exigeant une base militante minimale, le CEP cherche à rationaliser l'offre politique et à limiter le gaspillage des ressources publiques. Un obstacle à la liberté d'association et une aberration démographique. Toutefois, cette barrière numérique pose un problème de droit fondamental et de logique territoriale. La Constitution haïtienne garantit la liberté d'association et le pluralisme politique. Or, en fixant arbitrairement ce chiffre de 30 000, pourquoi pas 20 000 ou 40 000, le CEP risque de transformer un droit constitutionnel en un privilège réservé à une élite organisationnelle. Plus grave encore, cette exigence ignore la géographie électorale du pays. De nombreuses communes et circonscriptions en Haïti comptent bien moins de 30 000 électeurs inscrits. Imposer un tel seuil national revient de facto à invalider l'émergence de partis à ancrage local ou régional. Un mouvement politique né pour défendre les intérêts spécifiques d'une petite localité se voit condamné à l'inexistence légale s'il ne peut s'étendre artificiellement à l'échelle nationale. Cette mesure pourrait donc être perçue comme une exclusion déguisée des petites structures, des nouveaux mouvements citoyens et surtout comme une négation de la représentativité des zones les moins peuplées du pays. De plus, une question juridique cruciale demeure. Le CEP dispose-t-il de l'autorité nécessaire pour fixer de tels critères? En temps normal, les règles régissant les partis politiques relèvent de la loi électorale votée par le Parlement. En l'absence du pouvoir législatif fonctionnel, voir un organe technique s'octroyer le pouvoir de définir les conditions d'existence politique des partis ressemble à une forme de législation par décret qui fragilise la base légale du processus. À ce déficit de légitimité s'ajoute un problème majeur d'équité. Est-il juste de changer les règles du jeu en cours de route? La majorité des partis politiques se sont déjà enregistrés sur la base d'un décret électoral précédent et se sont engagés dans le processus suivant un pacte politique qui ne mentionnait nullement ce seuil des 30 000 membres. Imposer une telle condition a posteriori s'apparente à une rupture de confiance institutionnelle. En droit, la sécurité juridique voudrait que les critères de participation soient connus et stables dès le départ. En bousculant l'ordre établi, le CEP s'expose à l'accusation de vouloir éliminer des acteurs qui s'étaient pourtant conformés aux règles en vigueur jusqu'ici. Sur le plan sociopolitique, le critère ignore la tradition politique haïtienne. Dans le pays, l'adhésion à un parti est rarement formelle. On est sympathisant ou partisan par conviction ou par loyauté envers un leader, mais on ne s'enregistre pas. On s'enregistre très peu comme membre avec une carte de militant. Forcer cette bureaucratisation du sentiment politique, en un temps record en plus, est un défi qui semble déconnecté de la culture militante locale. L'aspect technique est tout aussi préoccupant. L'Office national d'identification peine encore à fournir des cartes d'identité à l'ensemble de la population. Sans un système d'identification centralisé, fiable et accessible, comment le CEP pourra-t-il vérifier l'authenticité de ces 30 000 signatures? Le risque est grand de voir apparaître des marchés de fausses cartes ou des listes de membres multipliées par des procédés frauduleux pour atteindre le quota requis. Enfin, l'argument le plus frappant reste celui de la réalité du terrain. Comment demander aux partis d'aller recenser des milliers de membres alors que le CEP lui-même reconnaît que de larges portions du territoire national sont inaccessibles à cause de l'insécurité. Exiger un travail de terrain aussi massif dans un contexte où les gangs contrôlent les axes routiers et certains quartiers populaires revient à mettre les partis devant une mission impossible tout en les exposant ainsi que leurs partisans à des risques mortels. En conclusion, le débat suscité par ce quota met en lumière le fossé entre les aspirations administratives du CEP et la réalité sociopolitique d'Haïti. Si l'assainissement de l'offre politique est nécessaire pour la clarté des bulletins de vote, il ne peut se faire au détriment de la liberté d'association ni de la sécurité des militants. À ce titre, si le seuil des 30 000 membres pourrait légitimement servir de critère de performance pour l'octroi de subventions étatiques,
son imposition comme condition sine qua non à l'habilitation électorale constitue une barrière démocratique disproportionnée. Une réforme réussie exigerait sans doute une approche plus graduelle, tenant compte de la structure, de la culture politique locale et de l'enclavement des provinces. Sans une révision de cette mesure ou une amélioration concrète du climat sécuritaire et de l'identification civile, ce seuil des 30 000 membres risque de rester une mission impossible qui entache dès son départ la crédibilité des prochaines joutes électorales.

des sommets exorbitants. Nous sommes pleinement conscients de l'absurdité logistique et du chaos administratif engendré par l'émiettement du paysage politique actuel. Comment ignorer l'image de ces immenses bulletins de vote aux dimensions où s'entassent plus de 50 candidats à la présidence, rendant le choix du citoyen illisible et le dépouillement interminable? Avec plus de 350 partis inscrits, l'espace public est saturé, créant une impossibilité technique à accommoder tout le monde, tant sur le plan des débats que de la sécurisation des procès-verbaux. Pourtant, si cette hypertrophie partisane appelle à une réforme urgente, faire de la seule économie le guide suprême du système politique reste périlleux. Vouloir réduire les coûts en érigeant, par exemple, des barrières financières insurmontables reviendrait à instaurer un suffrage censitaire déguisé. Si la liberté d'association a le droit de se porter et le droit de se porter candidat deviennent strictement subordonnés aux moyens d'un État en crise, la démocratie cesse d'être un droit fondamental pour devenir un luxe réservé à une élite financière. Une telle logique offre un prétexte idéal à n'importe quel régime en place pour évincer des opposants ou retarder des scrutins sous couvert de contraintes budgétaires. L'enjeu est donc de trouver le point d'équilibre, rationaliser sans exclure et organiser la clarté sans sacrifier le pluralisme. Cette réflexion sur la rationalisation nous amène logiquement à la question des élections de mi-mandat, notamment pour le renouvellement par tiers du Sénat, que certains proposent de supprimer au nom de la simplification du calendrier. Il convient de s'interroger sur le véritable prix politique de cette économie des moyens. En sacrifiant ces rendez-vous électoraux, on élimine un garde-fou essentiel qui agit comme un baromètre et un mécanisme de régulation indispensable à la santé de notre démocratie. Ces élections intermédiaires ne sont pas de simples formalités administratives, elles permettent de rééquilibrer les forces politiques de manière organique sans avoir à atteindre la fin d'un quinquennat, parfois marqué par l'usure ou la déconnexion. Supprimer cette échéance revient en réalité à ôter au peuple son droit souverain de sanctionner une dérive ou de réorienter une politique en cours de mandat. L'histoire récente nous rappelle cruellement qu'éviter des dépenses électorales immédiates finit par générer des blocages institutionnels bien plus coûteux sur le long terme. La caducité du Parlement, conséquence directe de ces rendez-vous manqués, illustre parfaitement comment une économie de court terme peut précipiter une nation dans un vide constitutionnel et une instabilité permanente dont le coût humain et financier dépasse largement celui d'un scrutin. Le postulat selon lequel trop de candidats coûtent trop cher est une pente glissante. Certes, la rationalisation est nécessaire, mais elle doit passer par une structuration réelle des partis, idéologie, programme, ancrage social, plutôt que par des barrières financières ou numériques arbitraires. L'instabilité politique, les crises de légitimité, les transitions sans fin coûtent infiniment plus cher à la République qu'un processus électoral inclusif. En privilégiant l'économie sur la démocratie, on risque de construire un système, certes moins cher à court terme, mais totalement déconnecté de la volonté populaire et incapable de garantir la paix sociale. La question fondamentale n'est donc pas combien cela coûte-t-il, mais plutôt quel système garantit le mieux la souveraineté du peuple, car une démocratie low cost finit souvent par coûter très cher en liberté perdue.

Bah, je vous dis merci d'avoir suivi cette édition de Réveil Matin. La prochaine, demain matin, 6h. Entre-temps, nous avons plusieurs rendez-vous. Cet après-midi, à 16h50, à Billet de Retour avec Jean-Ernest. Ce soir, à 20h, à Regard. Et puis, demain matin, nous serons là encore dès 6h à Réveil Matin. Merci de votre fidélité. Merci à Junie Limage pour les manœuvres techniques. Merci de rester branché CPAM pour la suite de la programmation. À la prochaine.

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Ah, je ne sais pas si vous connaissez ce groupe, ça s'appelle Trick Machine. C'est dans la programmation de Juni Limage, la programmation de CEPAM à 14-10 à Montréal. Ouais, que j'ai découvert ce titre de Trick Machine, ça s'appelle L'Ours. Bon, il faudrait que ça manque à ma culture, il faudrait que j'aille faire des recherches comme tous les jours, les amis. C'est tellement vaste ce qu'il y a sur cette planète. On sait très peu de choses. Très, très peu de choses. On mourra, on reviendra, on mourra, on reviendra. On pourra jamais, jamais, jamais tout savoir sur tout ce qui se passe sur la planète. Alors dites-vous, soyez sages. Si quelqu'un sait, il pense qu'il sait tout, eh bien, ça tourne pas rond dans la tête. 14h20, justement, qu'est-ce qu'on sait de l'Ebola? Ebola qui revient avec force sur le continent africain, particulièrement République démocratique du Congo. On va faire le point sur l'actualité dans quelques instants, mais arrêtons-nous là tout de suite sur l'Ebola. Oui, c'est ça, exactement. Donc, puisque c'est l'actualité, il y a eu des morts. Mais je ferai écouter aussi ce confrère de Radio France Internationale qui anime l'émission Appel sur l'actualité, notamment où on va faire ce sondage, comment les gens réagissent et qu'est-ce qu'ils pensent de ce retour de cette maladie, particulièrement en République démocratique du Congo. Vous aussi, si vous suivez l'actualité, c'est pas une première, une grande première, cette histoire de cette maladie Ebola qui tracasse le monde, que ce soit aux États-Unis, au Canada, ou en France ou sur le continent africain. Toute l'actualité se résume à cette maladie Ebola aujourd'hui. Il est 14h22, restez avec nous sur CEPAM 1410 Montréal. Dans quelques instants, je vous ferai écouter le secrétaire général de l'Organisation mondiale de la santé.

0: C'est pas mal, il est 19h24 quoi, en RDC, en République démocratique du Congo. Ebola, c'est l'actualité de cette semaine, l'actualité de ce mardi 19 mai. Il est 2h24 ici dans le quartier Saint-Michel, Saint-Michel, Montréal. Québec, Canada, c'est là que se trouve CEPAM à 14h10 à Montréal. L'heure en Haïti, il est 2h25 où en Haïti, au Bergonaïve. Oh, à la Cahier, hier c'était la fête du drapeau. L'OMS alerte le monde entier sur l'Ebola. L'Organisation mondiale de la santé a rouvert hier à Genève son assemblée annuelle après avoir déclenché ce week-end une alerte internationale face à une épidémie d'Ebola en République démocratique du Congo, et tandis que le monde surveille aussi un foyer d'antivirus. On va écouter le secrétaire général de l'Organisation mondiale de la santé là. Tout de suite, en une minute.
1: L'OMS, l'Organisation mondiale de la santé, alerte sur l'ampleur et la rapidité de l'épidémie d'Ebola.
0: C'est un reportage
1: du Congo. L'Agence des Nations Unies pour la Santé a décrété que la résurgence du virus constituait une urgence sanitaire mondiale. C'est la première fois que le patron de l'OMS, le docteur Tedros, déclare l'alerte rouge sans attendre les recommandations du comité d'urgence qui doit se réunir dans la journée. Mais la situation est suffisamment grave, a-t-il expliqué, pour ne pas attendre.
2: Premièrement, si on regarde au-delà des cas confirmés, il y a plus de 500 cas et 130 morts suspects liés à Ebola. Deuxièmement, on a recensé des cas dans des zones urbaines, comme à Kampala en Ouganda et Goma en RDC. Troisièmement, du personnel de santé a été contaminé, ce qui indique qu'il y a une transmission dans ce contexte-là. Quatrièmement, il y a beaucoup de mouvements de population en Ituri. Le conflit s'est intensifié. Près de 100 000 personnes ont été déplacées depuis 2 mois. Et vous savez ce que cela veut dire avec Ebola. Et enfin, l'épidémie est causée par le variant Bundi Bugyo, pour lequel il n'existe ni traitement ni vaccin.
1: Propos recueillis par Jérémy Lange, Washington a annoncé.
0: On va revenir dans quelques instants sur la source de ce virus d'Ebola, pour bien comprendre cette maladie Ebola, ce virus qui frappe la République démocratique du Congo particulièrement. Ce n'est qu'un retour dans l'histoire de cette maladie, puisque Ebola avait fait déjà parler d'elle depuis quelques temps en République démocratique du Congo. Donc on recense jusqu'ici 131 décès et 513 cas suspects pour ce qui est de cette maladie. L'Organisation mondiale de la santé qui a déclenché dimanche donc une alerte sanitaire international pour faire face à la nouvelle flambée d'Ebola en République démocratique du Congo. L'Organisation mondiale de la santé qui va réunir à nouveau mardi son comité d'urgence, c'est déjà fait puisqu'il y a un décalage entre Montréal et Genève qui a réuni ce mardi son comité d'urgence pour faire le point sur l'épidémie d'Ebola en République démocratique du Congo. On va observer une pause sur votre radio CEPAM à 14h10 à Montréal, car dans quelques 30 secondes, ce sera 14h29, c'est l'heure de la première pause cet après-midi. On reviendra dans quelques instants. On va vous faire écouter, nos amis. Je sais que vous n'aimez pas, il faut que je dise ça. Trop souvent, je connais des auditeurs, je fais des sondages. Il faut sonder le public pour savoir quelle tendance va se dégage au sein de notre public. Je le sais que des fois, certains ne voudront pas écouter Radio France Internationale, mais quand il faut écouter des réactions sur le continent africain, donc s'ils ont du matériel pour nous faire écouter ce qui se passe sur le continent africain, on va écouter quelques réactions dans quelques instants venant du continent africain. C'est encore la psychose de peur. Quand il y a Ebola, c'est toujours ainsi, et ça a été ainsi il y a de cela quelques années, et c'est ainsi aujourd'hui avec ce retour de cette maladie Ebola, donc qui frappe la République démocratique du Congo, et c'est à l'aide de l'Organisation mondiale de la santé. Il est 14h29, on observe la première pause sur votre radio CEPAM 1410, Montréal.

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L'urgence décrétée en République démocratique du Congo, nous suivons l'actualité de l'Ebola. Notamment avec cette réunion tenue aujourd'hui à Genève. Au siège de l'Organisation mondiale de la santé. Nous allons écouter là tout de suite, avant d'écouter les réactions sur le continent africain concernant cette maladie, Ebola. Et Alex Gonzalez, chef des opérations, là où se trouve le foyer de la maladie. Il est à Genève, mais il est en contact avec ses collaborateurs en République démocratique du Congo. On écoute un extrait, c'est au micro de nos confrères de la radio-télévision suisse.

0: We're particularly concerned that
1: Nous
0: we're
1: sommes
0: now
1: particulièrement inquiets à l'idée que cette région soit désormais confrontée à une véritable tempête. Une convergence de différents facteurs se conjugue dans une province où règnent les conflits et où l'accès est difficile. Nous savons qu'il s'agit d'une population qui fait déjà face à de nombreux problèmes de santé, comme le paludisme, une épidémie de rougeole et d'autres maladies. Aujourd'hui, avec la déclaration de cette épidémie et le grand nombre de cas, nous voyons un fort risque de propagation très rapide si nous ne sommes pas capables de réagir très rapidement.
2: Il n'y a pas de vaccin ni de traitement pour le variant qui sévit actuellement. Alors comment s'organise la prise en charge, Alan Gonzalez?
1: Nous avons également appris au cours des dernières épidémies que le traitement de base est également efficace. Nous traitons donc cette épidémie en gardant à l'esprit ces principes. Et par cela, j'entends la capacité de trier les patients, d'identifier les cas suspects, d'isoler les patients confirmés et d'être en mesure de traiter médicalement ces patients, ce qui est vraiment très important. Et puis aussi la recherche des contacts afin de pouvoir identifier et isoler les nouveaux cas très rapidement, ce qui est très important pour nous à Médecins Sans Frontières, mais aussi pour les autres organisations et le gouvernement, c'est de garder le lien avec la communauté. C'est la clé de toute épidémie comme celle-là.
0: This is key in every outbreak like this.
3: L'OMS a déclaré aujourd'hui, Marie, que la résurgence du virus en RDC constituait une urgence de santé publique de portée internationale. Est-ce qu'il y a de quoi rassurer sur les moyens qui vont être déployés?
2: Eh bien, Médecins Sans Frontières a envoyé de son côté du personnel en renfort et des moyens supplémentaires, mais ça ne suffira pas, nous dit MSF. Alan Gonzalez voit d'un bon œil le fait que l'OMS en fasse une urgence internationale.
1: Ça attire l'attention sur le fait que pour contrôler cette épidémie, un soutien international est nécessaire, et en particulier une bonne collaboration et coordination. C'est important pour la recherche des contacts, pour le partage des informations, mais aussi pour que la communauté internationale mette en place les moyens nécessaires dès le début, le plus rapidement possible, avant que nous ne soyons plus en mesure de contrôler l'épidémie.
4: Il est 19h39 à Kinshasa, en République démocratique du Congo. Déjà 131 morts et plus de 500 personnes qui ont été infectées par l'Ebola sur le continent africain. Voyons voir les réactions là tout de suite avec nos confrères de RFI, avec l'appel sur l'actualité. Donc on est un petit peu partout, que ce soit avec nos confrères de RTS, la radio-télévision suisse romande. Et maintenant, nos confrères de RFI sur cette maladie Ebola, l'Ebola en République démocratique du Congo. Écoutons quelques réactions.
3: Ni la chute du régime, ni de véritables concessions iraniennes. Pire, la guerre commencerait à frais.
5: Lavons-nous régulièrement les mains, dit-il, et protégeons-nous en portant un cache-nez. Bonjour Emmanuel.
6: Bonjour,
5: vous êtes à Goma, donc dans l'est de la RDC. Vous disiez au Standard être très inquiet par rapport à la situation.
6: Exact, parce que l'annonce d'une urgence de santé publique de portée internationale autour de Ebola en RDC rappelle d'ailleurs à quel point le système de santé reste aujourd'hui confronté à des défis majeurs. Lorsqu'un variant, par exemple l'inconnu, apparaît sans vaccin ni traitement spécifique disponible, vous allez noter avec moi que la réponse médicale inspire à la fois du respect pour les équipes engagées sur le terrain, médecins, infirmiers, chercheurs, relais communautaires, et de l'inquiétude face aux limites de moyens disponibles dans certaines zones touchées, par exemple la Goma, où beaucoup espèrent à une réponse plus rapide, mieux coordonnée, davantage centrée sur la prévention, par exemple les communautaires, l'accès à l'information et la confiance entre les populations et autorités sanitaires. Vous allez noter avec moi d'ailleurs que concernant les modes de transmission, plusieurs citoyens affirment aujourd'hui être plus sensibilisés qu'auparavant.
5: Effectivement. Et je le vois d'ailleurs dans les réactions que nous recevons. Et c'est pour ça que je voulais commencer avec le témoignage de Bédola, puisque lui-même disait être sceptique il y a 8 ans concernant l'existence même de l'épidémie d'Ebola. Et il en a pris conscience, puisque un membre de sa famille a été victime de ce virus. Et aujourd'hui, visiblement, il semble appliquer les mesures barrières. Emmanuel, vous disiez disiez être inquiet. Je disais en préambule que la région est particulièrement peuplée, qu'il y a des mouvements de population, mais aussi c'est une région où sévissent des groupes armés. Et là aussi, plusieurs auditeurs s'interrogent. Est-ce qu'il y aura vraiment coopération entre, notamment à Goma, où vous êtes, les rebelles de la FCM-23 qui contrôlent la ville, et les autorités, le gouvernement de Kinshasa, pour battre et pour combattre cette épidémie?
6: Oui, c'est d'ailleurs de cela que j'étais en train de dire, que grâce à la prise de conscience collective, elle semble aujourd'hui progresser, mais de manière inégale. Pourquoi? Dans plusieurs villes et villages aujourd'hui, certains citoyens commencent à comprendre que la lutte contre Ebola n'est pas uniquement une affaire des autorités, mais une responsabilité collective. Vous allez voir que il y a la fatigue qui est liée, par exemple, aux crises répétitives, il y a la pauvreté, il y a l'insécurité, et parfois la méfiance envers les institutions qui peuvent freiner d'ailleurs l'adhésion totale aux mesures barrières. Il y a les conflits qui sévissent dans la région et qui rendent d'ailleurs difficile, voire impossible, la surveillance de la population afin de détecter, par exemple, les surveillances. Il y a aussi les systèmes d'isolement et les traitements. Comme vous le disiez, il n'existe aucun vaccin contre cette variété de virus aujourd'hui.
5: Effectivement, d'où la nécessité de respecter les mesures barrières. J'ai sous les yeux le commentaire d'un de vos compatriotes, Emmanuel, il nous écrit également de Goma. Il est illusoire de vouloir stopper un virus hautement létal sans négocier des corridors sanitaires, obtenir des trêves humanitaires avec les groupes armés pour accéder aux malades et impliquer les acteurs locaux qui naviguent quotidiennement dans ces zones de conflit. Plus que jamais, nous dit Fabrice, dans l'Ituri et les Kivu, garantir la sécurité de la population exige d'abord de composer avec l'exigence de sa sécurité. Au standard, on repasse très vite. Placide, bonjour.
7: Bonjour, Ron Gomez.
5: Vous êtes à Bukavu, dans le sud Kivu.
7: Effectivement, je suis dans la ville de Bukavu.
5: Dans la ville de Bukavu. Vous disiez au standard être très inquiet car vous ne voyez finalement quasiment personne respecter les gestes barrières.
7: En tout cas, mes chers Ron Gomez, je suis tellement inquiet du fait que au jour d'aujourd'hui, les accolades entre la population continuent comme si de rien n'était. Et les églises qui, effectivement, cherchent à endormir la population pensent que c'est une punition qui vient de Dieu, c'est une punition divine.
5: Ah bon?
7: Et que seule la prière peut chercher à trouver solution face à cette situation.
5: Les églises, attendez, vous êtes en train de nous dire, Placide, que les églises minimisent l'ampleur de l'épidémie.
7: Effectivement, il y a des pasteurs qui pensent que c'est une punition qui vient de Dieu et que donc il n'y a que la prière qui peut barrer la route à cette épidémie. Donc comme je le disais tantôt, les accolades continuent, les gens se saluent, dans des bus il y a des bousculades, au marché. Donc c'est difficile de trouver ici dans la ville de Bukavu des personnes en train de porter le cache-nez, en train de respecter scrupuleusement les mesures barrières, bien que déjà les mesures données par le gouvernement provincial.
5: Ouais. Donc finalement, malgré cette 17e épidémie que connaît votre pays, il y a encore autour de vous des personnes qui nient l'existence même ou minimisent les risques. On rappelle que le virus d'Ebola est très très contagieux, donc il faut éviter, comme vous le disiez à l'instant, les contacts. Il faut se laver les mains fréquemment, éviter effectivement les contacts, se serrer la main, éviter les accolades. Il faut respecter une certaine distance sociale pour briser les chaînes de transmission. Merci en tout cas de ce témoignage. Jacques nous rejoint, il est dans la province du Tchopo. Il est à Kisangani exactement. Bonjour Jacques.
8: Bonjour Juan Gomez, bonjour aux nombreux auditeurs de la RFI.
5: Visiblement, vous avez modifié vos habitudes ces derniers jours.
8: Voilà, merci beaucoup pour la parole. J'aimerais d'abord dire que la 17e épidémie de virus Ebola que notre pays connaît nous inquiète sérieusement, et cela pour plusieurs raisons. Et d'abord, premièrement parce que nous attendons qu'il y ait absence de vaccins et traitements homologués. Voilà, c'est la première des choses qui nous inquiète, premièrement. Ensuite, il y a aussi ce que nous appelons la vitesse de la propagation des virus là, et sa gravité. Aujourd'hui, nous sommes passés, il n'y a pas 4 jours, on parlait de moins de
9: les contacter. Aujourd'hui, on nous parle de 400 et puis des décès à plus de 100.
5: Oui, 131, voilà, 131 décès probables et 513 cas contacts. C'est le bilan fourni hier soir par le ministre congolais de la Santé, Samuel Roger Kamba. Et vous parliez de la rapidité de l'épidémie. Ce matin, le chef de l'OMS s'est dit profondément préoccupé justement par l'ampleur et la rapidité de cette 17e épidémie en RDC. Du coup, Jacques, vous-même, ayant pris conscience de la crise sanitaire, comment avez-vous modifié vos habitudes?
9: Oui, tout à fait. J'aimerais épingler la troisième raison, c'est ce qui est comme les quiétudes majeures, c'est la résistance ou la faible conscience collective des populations par rapport à ce virus-là. Il y a les contraintes traditionnelles, voire même un auditeur à épingler, religieuse, qui étouffe vraiment les efforts pour que les gens puissent avoir la conscience que c'est une épidémie dangereuse et les gens prennent les traitements médicaux en détriment de ce qui est comme les gestes barrières, y compris les églises. Ils essaient d'endormir, de conscientiser de leur façon, il faut prier. Donc, alors que c'est là qu'il y a un problème. Et lorsque les gens se retrouvent ensemble, plusieurs personnes,
5: effectivement,
9: il y a plus de probabilités d'avoir d'être contaminé.
5: Alors, il ne s'agit pas d'interdire les fidèles d'aller dans les églises, mais il faut respecter effectivement une certaine distance sociale, donc peut-être moins de monde effectivement dans les salles. Jacques, je vous interromps, il y a beaucoup de monde au standard, merci de nous écouter sur les 105.5 à Kisangani. Je vous lis le commentaire de Ben Ali qui nous dit: pour limiter les risques de propagation du virus, les autorités rwandaises ont décidé la fermeture des frontières de Ruzizi 1 et 2 entre Bukavu et le Rwanda. Cette fermeture sanitaire pourrait avoir de lourdes conséquences socio-économiques sur les populations, dit-il. Chaque jour, des milliers de petits commerçants, des étudiants, des transporteurs, des familles dépendent des échanges transfrontaliers pour survivre et cela risque d'entraîner une flambée des prix des produits de première nécessité, une baisse des activités commerciales et des pertes de revenus pour les familles déjà fragilisées. Mais en même temps, voilà, le Rwanda se protège d'un éventuel premier cas d'Ebola. Au standard, 33 9 693.
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10: Bonjour à tous les auditeurs d'RFI.
5: Merci de nous appeler. Comme de nombreux auditeurs de Goma, vous souhaitez prendre la parole ce matin. On vous écoute.
10: Merci beaucoup, monsieur Juan Gomez. En tout cas, nous sommes tellement inquiets par cette maladie qui est encore signalée ici à Goma. Je viens d'effectuer un petit tour au centre-ville. J'ai remarqué que dans des taxis, sur les poissons, dans des écoles, il n'y a aucune mesure qui est respectée pour essayer un peu d'éviter la propagation. Donc les gens font semblant comme si ils minimisent la présence de cette maladie. Et donc, sur des écoles, il n'y a pas de lave-mains. Il est vrai que le maire de la ville a essayé un peu de calmer les habitants en disant qu'il faut être prudent. Oui. Mais le discours du maire de la ville n'a en tout cas, il n'a pas été entendu par la population.
5: Fabrice, lorsque vous entendez le porte-parole du gouvernement hier soir dire « pas de panique », vous avez l'impression qu'il est déconnecté de certaines réalités ?
10: D'ailleurs, ce message n'a pas été suivi par la population qui se trouve dans la zone sous l'occupation du M23.
5: Oui.
10: Je vous dis, Juan Gomez, il fallait que les autorités congolaises s'attendent avec les rebelles pour sortir de l'aéroport. Il y a d'abord le premier kit de matériel qui a été déployé à l'aéroport de l'Ituri par l'OMS. Mais ici à Goma, c'est pratiquement impossible. De l'autre côté, le Rwanda a déjà fermé la frontière. Mmh. Et or, c'est la frontière rwandaise qui servait la région, la population au niveau d'ici pour des petites activités commerciales.
5: Bien
10: comme
5: sûr, j'entends bien, mais vous comprenez que le Rwanda décide de fermer sa frontière, en tout cas pour une période limitée, peut-être le temps d'installer des contrôles. On sait qu'en Ouganda, les personnes qui franchissent la frontière on prend leur température, on vérifie si effectivement elles n'ont pas de fièvre, auquel cas elles sont elles ne sont pas acceptées sur le territoire ougandais. Donc pour vous, la mesure fermeture des frontières, vous trouvez ça trop radical?
10: Oui, c'est trop radical, mais on ne peut pas du tout condamner parce que le Rwanda, c'est un pays un peu organisé. Ils essaient un peu de faire les contrôles différemment d'ici où les gens, en tout cas, il n'y a pas de contrôle. Et les autorités qui sont en place, bien qu'ils soient de rebelles, mais il n'y a pas de mesures qui sont envisagées pour éviter la propagation.
5: Donc pour l'instant, pas de mesures et donc pas de prise de conscience collective. Georges, qui est à Kinshasa et qui est originaire de Bounia, nous disait au Standard être très inquiet pour ses proches qui vivent donc à Bounia. Il essaye de les appeler le plus souvent possible et de leur dire de faire attention. Je crains, dit-il, que le matériel médical ne puisse pas arriver à cause de la guerre, nous dit cet auditeur qui a donc de la famille à Bounia. Et justement, Justin, vous êtes à Bounia, donc dans la province de l'Ituri. Bonjour Justin.
11: Bonjour mon ami Wane, bonjour au milieu, auditeur de radio.
5: Merci. Radio du monde. Merci beaucoup Justin, j'ai sous les yeux votre message envoyé sur WhatsApp. Vous disiez vivre dans l'angoisse à Bounia, mais une ville où finalement la vie continue comme si de rien n'était.
11: Bien évidemment, M. Wane. Et donc, la population de Bounia est dans l'angoisse, comme je l'avais écrit tantôt. Mais ce qui nous inquiète, c'est...
5: Alors, on est en train de vous perdre.
11: Que,
5: attendez, Justin.
11: Nous voyons, parce que je suis allé... Oui, M. Wane.
5: Non, vous ne m'entendez pas, et en plus, votre réseau se dégrade énormément. Votre voix se robotise. On essaie de vous rappeler. Raccrochez, et l'équipe technique vous rappelle tout de suite avant la fin de l'émission. Il nous reste 5 minutes. Léonard, bonjour.
12: Bonjour Juan, bonjour à tous les auditeurs des RFI.
5: Vous êtes dans la capitale à Kinshasa et vous souhaitiez nous parler, vous, du professeur Mouyembe.
12: Oui, bien évidemment. Je disais que c'est une 17e épidémie et en RDC, nous en avons l'expérience. Même si la souche en cours actuellement est totalement différentes de celles qui ont été maîtrisées et dont les vaccins ont été élaborés. Mais je crois que notre Institut national de recherche biomédicale peut nous aider à pouvoir mettre fin à cette épidémie avec l'aide du ministère de la Santé. Oui. Mais là où je suis inquiet, c'est le contexte particulier de l'insécurité à l'est du pays, où la plupart des zones sont occupées par des forces négatives, notamment les M23, avec le cas qui vient d'être découvert à Goma. Je crois que c'est un contexte qui ne va pas permettre cette élan de solidarité, cette mobilisation autour de l'épidémie qui devrait vraiment susciter une solidarité internationale avec l'acheminement de l'aide en termes de matériel, en termes des intrants, pour pouvoir permettre une bonne prise en charge des cas qui vont s'avérer positifs.
5: Effectivement.
12: C'est un grand défi dans ce contexte-là.
5: Ouais, vous parliez de Goma, il y a Fadili qui estime que jusqu'à présent le niveau de sensibilisation est trop faible. La population se demande comment la FCM23 va gérer l'épidémie d'Ebola dans les zones qui sont donc occupées par les rebelles. Et vous parliez du professeur Mouyembe, Jean-Jacques Mouyembe, qui dirige l'Institut de recherche biométrique de Kinshasa et qu'on a pu entendre hier matin sur l'antenne de RFI. 2 minutes, et c'est le temps qui nous reste avant de rendre l'antenne à Caroline Paré.
4: Merci beaucoup à vous. Restez avec nous sur votre radio CIPAM. Dans un instant, ça va être la pause. Dans 5 minutes, on parlait d'Ebola, donc les réactions sur le continent africain. Petit rappel, l'Organisation mondiale de la santé décrète donc l'urgence mondiale face à l'épidémie d'Ebola en République démocratique du Congo. Je vous communique à l'instant quelques chiffres. En tout cas, ce sont des chiffres provisoires. Jusqu'ici, on a recensé près de 500 cas de cette maladie de personnes infectées en République, particulièrement en République démocratique du Congo. Et pour le chiffre des décédés, c'est 131 morts. Il est 14h56, il est 19h56, 56 en République démocratique du Congo. Ah ben, on va se quitter un petit peu en musique. On va quitter la République démocratique du Congo en musique. Avec un des titres de celui qui est considéré comme un ambassadeur de la République démocratique du Congo, mais qui est mort à Abidjan, en Côte d'Ivoire, lors d'un festival. C'est Papa Rwemba.
13: Moi, je vois que lorsqu'on a appris qu'il y a la maladie, on fait des mises à garder.

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1: Comment papa Mamba a introduit donc ce show qu'il a présenté dans, on est un petit peu dans le show de papa Mamba, mais on va écouter un petit extrait quand même de sa musique hein.
2: Ah ouais, la parole est d'argent mais le silence est d'or. 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
1: Voilà, c'est ce titre de papa Mamba qui va nous amener à la pause. Vous êtes bien sur CEPAM à 14-10 à Montréal. On suit l'actualité de l'Ebola. D'autres actualités à venir après la pause sur le 14-10.

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0: 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Si vous nous écoutez à Marchand des Salines, je vous donne l'heure, il est 15h08. Merci beaucoup de nous écouter. L'actualité, c'est ce débat sur des Salines. On revient puisque ça n'arrête pas de croître les réactions qui ne cessent de croître à l'issue du passage de l'historien Alex Saint-Victor sur CEPAM à 14-10 à Montréal. J'avais abordé la question de couleur de des Salines, notamment en présentant des Salines comme un mulâtre de petite taille, en tout cas avec des yeux verts. J'avais pas mentionné les yeux verts. C'est ce que disait le docteur Daniel Mathurin. Il était au micro de Pierre-Richard Guillaume. Eh ben, je vais vous faire écouter cet extrait cet après-midi sur CEPAM à 14-10 Montréal avant de vous proposer cet après-midi en rediffusion l'interview réalisée avec l'historien Alain Saint-Victor sur des Salines. Écoutons le docteur Daniel Mathurin, aujourd'hui décédé.
1: En termes de... Parce que nous tous, on nous dit nous fiers. Qui s'en rite selon vous-même?
2: Moun qui rite en vrai bagaille dans maintenant, c'est pas classement maintenant, c'est pas élite noire, c'est paysan. Parce que c'est paysan qui toujours été dans la ligne des pères fondateurs. Prenons des Salines, par exemple. Des Salines, tout le monde connaît des Salines dans Ongan. Et des Salines, derrière l'armée des Incas, fils du soleil. Elle te baille, premier drapeau pays à couleur noire et rouge. Donc, des Salines était en train de s'identifier à un Inca. Il était un américaniste. Les des Salines finissent faire révolution, non, qui s'aldou, j'ai vengé l'Amérique. Donc, nous-mêmes, nous, classement est noir, à gauche. Il n'y a pas pensé comme ça, il n'y a pas vu l'Amérique lui-même. C'est la France que l'a regardé, c'est le Brésil que l'a regardé. Henri Christophe lui-même, il était construit citadelle là. L'on prend deux vises Henri Christophe, il dit Dieu, ma cause, mon épée. Son devise templière. L'on prend symbole, il mettait dans l'armoire là, étoile hexagonale, étoile à six branches. C'est étoile où vient chez les cathares de Montségur. L'on prend l'église Sainte-Anne qui est dans Limonade, où joignent tout symbole cathariaux dans l'église de Limonade. Donc, où est que les pères de la patrie, ils étaient côté, ils étaient branchés. Ils étaient branchés dans le domaine spirituel qui a un rapport avec Vaudoua, ou bien ils étaient branchés dans le domaine spirituel qui a un rapport avec les Templiers ou les châteaux ou les Cathares. Templiers, Cathares, Inca, mon grand baïe à chercher, c'est l'énergie à chercher. Donc, est-ce que Père Nation, ça, c'est pas l'énergie à chercher? Eh bien, pas qu'il y a un classement culturellement qui a cherché l'énergie. Allez, pour dirigeant nous. C'est seul paysan qui continue à pratiquer ti tradition, ti bail traditionnel, li, qui gardait concept, vrai concept, que Père de la patriote gagné, qui fait Haïti, t'es un grand pays, que fait Haïti, t'es un grand peuple, et t'es joué dans le concert des nations. Le gouvernement mondial qui dirige l'humanité actuellement a pris naissance en Haïti, et tous nos dirigeants de la première nation et faisait partie de ce gouvernement mondial. Mais après, le gouvernement mondial a viré Dubaï tout haïtien, parce que nous, t'es trahi le tout. Même certains dirigeants t'es trahi. Comment on voulait que Templiers le mettent ensemble avec mon Qatario, ils ont fait une révolution. Parce que chez les Qatars et chez les Templiers, pas qu'un esclave. Parce que quoi dans la doctrine de réincarnation? Jodia, on doit réincarner pauvre, mais hier, son gros bourgeois m'déye. Jodia, on doit réincarner femme, mais hier, son garçon m'déye. C'est ça que fait esclavage tomber en Haïti. C'est ça que fait liberté, égalité, fraternité. C'est ton bail spirituel que nous te prenons en Templier. C'est pas nous-mêmes qui t'es venu avec lui. Et pas Français qui t'es venu avec lui. C'était Templier au déye qui t'es venu avec lui. Donc, si nous, grand peuple, nous voulons tourner un grand peuple, nous voulons paraître un grand peuple, c'est pour entrer profondément dans la culture, nous, pour nous joindre qui secret ça, que père de la patriote a été gagné, tant que des salines qui ont fait un cas, ça un cas a été. De pouvoir parler de un cas dans Toltec, dans Teotihuacan, dans Tiahuanaco, qui ça qui gagne Tiahuanaco qui t'a intéressé des salines? Qui ça qui gagne dans Templier qui t'a intéressé Christophe? Qui ça qui gagne dans Château de Montaigu qui t'a intéressé Christophe? Le jour où nous sommes capables de répondre à la question, ça y est, haïtien a besoin de radio et à comprendre l'esprit indépendance là. Parce que je ne pas quoi aucun haïtien, aucun dirigeant, ni aucun historien qui comprenne la dimension de l'indépendance là, pour une grande raison. Parce que, ils ont tout caché vérité là, ils ont pas chambé dit peuple avec des salines, c'est ton mulat. C'est ton mulat de petite taille, et puis j'ai été vêt, et cheveux été bouclé, ils ont dit son noir, l'été. Ils ont induit tout le monde en erreur pour une cause politique. Cause politique là, c'est que ils ont été considérés dirigeants nous, comme des pesés sous ces, des bourgeois pesés sous ces, qui t'a crasé masse esclavio, qui t'a un projet, yo, il est démocratie paysanne, par contre, depuis qu'il est un paysan qui pas qu'on lit, pas qu'on écrit, t'es capable de maîtriser un concept aussi difficile comme la démocratie. Merci encore.
1: Alors, comment ça fait, M. Silane?
0: Le docteur Mathurin, le docteur Daniel Mathurin, il était au micro de Pierre-Richard Guillaume, vous en voulez au journaliste qui n'a pas posé la question, à savoir quelles sont les sources du docteur Daniel Mathurin. En tout cas, c'est des hypothèses, il y a tellement d'hypothèses, parce qu'il y a Grégory Sicard qui vient d'écrire un livre. Je vous ferai écouter Grégory Sicard avec Mario Théodate, un de ses jours sur CEPAM à 14h10 à Montréal, et il disait dans cette interview, pourquoi j'en parle? Parce que le docteur Daniel Mathurin disait de Dessalines, il fut un grand, grand, grand voodooisant. Mais au contraire, Grégory et Sicard contestent cette thèse du docteur Daniel Mathurin. Bon, alors, on va revenir avec ça une autre fois sur votre radio, c'est pas ma 14-10 Montréal. Peut-être après la présentation de l'interview en rediffusion de l'historien Alain Saint-Victor, je vous ferai écouter peut-être Jean Preschmarsh sur Dessalines. Mais en attendant, écoutons cette rediffusion de cette interview avec l'historien Alain Saint-Victor en rediffusion. Parlons de ça, c'est très important aussi. 5 présidents haïtiens ont été assassinés au pouvoir. L'empereur Jean-Jacques Dessalines de 1806, Salnave exécuté en 1870. Senatus Lecomte, petit-fils de Jean-Jacques Dessalines, lors de l'explosion du Palais National en 1912. Guillaume Villebrunsem, assassiné à l'ambassade de France en 1915, quelques heures avant le débarquement des Américains en Haïti. Le 5e président assassiné, Jovenel Moïse, en 2021. Les 5 présidents haïtiens assassinés au pouvoir. Interview avec l'historien Alain Saint-Victor. Aujourd'hui, Jean-Jacques Dessalines. Pourquoi Jean-Jacques Dessalines a-t-il été assassiné? Quelles sont les conséquences de son assassinat? On abordera ces questions dans cette interview. Mais d'abord, cette question, il y a des déclarations discordantes sur l'apparence physique de Jean-Jacques Dessalines. Le chercheur, le docteur Daniel Mathurin, le présente comme un mulâtre de petite taille. Le docteur Jean Preschmarsh affirme que la statue de Jean-Jacques Dessalines au Champ de Mars de Port-au-Prince n'est pas la vraie physionomie de Dessalines, mais celle d'un de ses cousins. L'apparence physique de Jean-Jacques Dessalines est couverte de mystères. Notre historien, à quoi ressemblait Jean-Jacques Dessalines?
3: Ça me fait rire parfois. Bon. De toute manière, je ne sais pas de quelle source Dr. Mathurin tire le portrait de Dessalines comme un métis, comme on disait, un mulâtre à l'époque. Mais je ne le pense pas parce qu'il n'y a aucune référence dans Madjou, etc., qui le présente comme un métis, un mulâtre. On sait qu'il était esclave. On sait, et il y a d'autres sources qui rapportent qu'il était esclave dans une habitation gérée par un noir. Donc c'était un noir affranchi qui avait des esclaves aussi à cette époque-là et que Dessalines travaillait pour lui. Et c'est lui qui s'appelait Dessalines, donc il a donné son nom à Dessalines. Ça, c'est des choses que est-ce qu'il y a toujours des théories là-dedans, hein? c'est pas une vérité définitive, donc il y a toujours des recherches qui se font là-dessus. Je connais là, par contre, l'hypothèse du docteur Preschmarsh qui me semble très vraisemblable, le fait que... Attends-moi deux minutes.
0: Bon, alors on s'arrête un petit peu.
3: Le fait...
0: Ouais, allez-y, notre historien, allez-y.
3: Oui, je connais cette théorie-là, le fait que le premier sculpteur qui voulait justement avoir le portrait de Dessalines, il a rencontré un cousin de Dessalines. Il s'est dit que, bon, comme c'est un cousin de Dessalines, il doit sûrement ressembler à Dessalines. Et donc, je vais le prendre comme modèle. Mm. Bon, tout cela aussi, c'est pas définitif. Parce qu'on peut avoir un cousin à qui on ne ressemble pas du tout à ce cousin-là. Oui. Ouais. Mm-hmm. Et donc, c'est possible aussi que le cousin... Et lui ressemble, mais on ne sait pas. Donc ça, je pense que c'est des hypothèses peut-être assez intéressantes à considérer, mais pas...
0: Alors, je défends un petit peu Price Smash, je défends notre histoire.
3: Moi, je vais considérer Dessalines comme un noir.
0: Mm-hmm. Pour l'hypothèse du docteur Mathurin, là, je ne vais pas vraiment aller sur ce terrain-là. Mais pour ce qui est de Price Smash, je sais l'écouter avec Jean-Dominique dans une interview en 1965. Et disait lui-même qu'il vient de la même habitation que Dessalines, l'habitation Cormier, que vous connaissez très bien, notre historien.
3: Oui, l'homme de Cormier.
0: Oui. Oui, l'homme de Cormier. Il a dit qu'il avait commencé à écrire un livre sur Jean-Jacques Dessalines, ouais. Alors, comme quoi il n'y avait pas de documentation, assez de documentation, assez d'archives, donc son livre est inachevé, donc Price Smash n'a pas forcément tort.
3: En fait, je ne vois pas, c'est quoi l'intérêt historique de considérer la couleur de Dessalines? C'est parce que on est tombé dans cette politique de couleur en Haïti depuis tant. Je ne pense pas que Dessalines considérait une politique de couleur en Haïti en tant que tel, malgré que tout. Quand il, après la guerre de Rigo, la guerre du Sud, il a participé à cette guerre-là. Et naturellement, et Toussaint a joué sur la question de couleur pour pouvoir motiver ses propres troupes, disant que les Minettes étaient en train de massacrer des Noirs dans le Sud, tout ça. Mais je ne pense pas que Dessalines...
0: Non, ça c'est Dr Mathurin. Mais c'est Dr Mathurin qui insiste sur la notion de couleur, surtout avec en présentant Dessalines comme mulâtre de petite taille. Mais le docteur Jean-Price Mas, lui, il reste sur la physionomie de Dessalines en disant que la statue au Champ de Mars n'est pas celle vraiment de la physionomie de Dessalines.
3: De discuter de la couleur de Dessalines. C'est ça ma question. Je ne sais pas. C'est-à-dire que moi je pense que c'est deux hypothèses. Bon, on peut en discuter, etc. En histoire, il faut avoir des sources, hein, des sources premières. On ne peut pas spéculer là-dessus sans avoir des sources sérieuses.
0: Ouais. Effectivement.
3: Exactement. Mais comme la question de couleur va jouer un rôle important dans la politique haïtienne, parmi l'élite haïtienne, hein, pas pour les peuples haïtiens, donc c'est sûr que la couleur des Dessalines a une certaine importance, dans le cadre de cette politique de couleur.
0: Mais pour ce qui est quand même de cette statue de Jean-Jacques Dessalines au Champ de Mars de Port-au-Prince, là, sans doute qu'il y a aussi des références, parce que le docteur Price-Mars a quelques documentations de sculpteurs mangonaises, il en a parlé avec Jean-Dominique, donc comme quoi c'est pas la vraie statue de Jean-Jacques Dessalines, donc on ne dispose pas vraiment d'archives pour vraiment nous permettre de savoir s'il y a vraiment un portrait qui existe.
3: La constitution de Dessalines, la constitution de 1804, où il dit qu'il n'y a plus, il y a seulement des Noirs en Haïti. Vous voyez qu'il a essayé de résoudre la question de
0: la question de mulâtres et de Noirs.
3: Donc lui, il n'était pas vraiment porté à considérer la question de couleur comme une question importante. Il avait essayé de résoudre ce problème-là. Cette soi-disant contradiction parmi les élites haïtiennes. Le peuple haïtien n'est jamais concerné à cette question de couleur.
0: C'est avec nous, nous sommes avec l'historien Alain Saint-Victor sur le 14-10 cet après-midi, Dessalines en ce 18 mai 2026. C'est une rediffusion.

0: L'historien Alain Saint-Victor est avec nous sur Jean-Jacques Dessalines. Comment on voyait Dessalines? Qu'est-ce qu'incarnait le régime de Dessalines?
1: Dessalines, c'est vraiment l'état dessalinien. C'est vraiment le symbole d'un État fort, souverain, anti-esclavagiste, et aussi qui voulait construire un État extrêmement fort, comme je l'ai dit. Et parce que Dessalines, justement, faisait face en particulier aux affranchis, à la classe des affranchis, qui avait un certain privilège sous Toussaint Louverture. Parce que, il ne faut pas oublier que sous Toussaint Louverture, le régime louverturien a permis à certains grands propriétaires terriens esclavagistes qui avaient fui Haïti après la révolte de 1791, de retourner dans le pays et de reprendre leur plantation en quelque sorte. Il y avait des affranchis aussi. Ben, Toussaint Louverture a créé aussi, a aussi amené une sorte de classe d'affranchis, ce qu'on appelle l'aristocratie noire, aussi à posséder des terres aussi. À cette époque-là, c'était pas une époque esclavagiste en tant que telle, mais on sait que le régime louverturien était un régime extrêmement dur par rapport aux anciens esclaves qui l'obligeaient à travailler sur des territoires, sur des plantations. Et donc, Dessalines arrive avec un nouveau concept. Lui, il dit que non, ces terres-là appartiennent à l'État, qu'on ne va pas reconnaître la légitimité des affranchis qui se réclamaient comme propriétaires de ces terres, ou bien des descendants de colons, des descendants de colons qui disaient que parmi les mulattes, qui disaient que il y a des habitations qui nous reviennent parce que c'est notre père, on est héritier de notre terre. Donc Dessalines n'a pas voulu accepter ça, et il dit que il a nationalisé en quelque sorte toutes ces plantations. Ces plantations appartiennent à l'État. Ça n'appartient à personne. Et c'est là la grande contradiction avec cette classe d'affranchis qui était là, qui avait des privilèges, etc., sous Toussaint, etc., et qui pensait continuer après l'indépendance, justement, de posséder ces terres-là pour eux-mêmes. Donc quand Dessalines a refusé ça, justement, c'était vraiment la grande contradiction entre Dessalines et ces gens-là. Et c'est ça qui allait faire, justement, qui vont fomenter un complot pour assassiner Dessalines. Donc Dessalines voit l'État haïtien comme un État fort, qui se préparait pour un retour possible des Français. Il voyait l'armée comme... Tous les Haïtiens, normalement, étaient soldats à cette époque-là, parce qu'on se préparait pour la guerre. Naturellement, il consacrait pratiquement, je pense, jusqu'à 70% du budget pour l'armée, parce que pour lui, c'était la guerre qui allait continuer contre les Français. Donc, en définitive, il voulait construire un État fort. Mais comme il a fait seulement 2 ans au pouvoir, à quoi ça allait amener? Est-ce que cet État fort allait justement être construit justement pour servir la population à un certain moment? Ça, on ne le sait pas, parce qu'il a fait seulement 2 ans au pouvoir. Il exigeait toujours les anciens esclaves à regagner, à travailler sur les anciennes habitations qui appartenaient à l'État. Et ce régime était aussi dur que le régime de Toussaint Louverture. Ouais. Mm. Et donc, c'est pourquoi il est passé comme un type qui était vraiment dur, etc., etc. Mais c'était sa vision du monde à cette époque-là, qui, pour lui, c'était de construire une armée forte pour défendre le territoire. Une autre chose qu'il ne faut pas oublier, parce que les gens qui font passer Dessalines, surtout les Occidentaux, qui font passer Dessalines comme une brute, comme quelqu'un de vraiment barbare, etc. Il ne faut pas oublier que la guerre d'indépendance est avant tout une guerre contre l'extermination des Noirs. Parce que pour les Français, c'est une guerre d'extermination. Et quand Leclerc a reçu, surtout presque à la fin de la guerre, quand il voit comment les Noirs résistaient, justement, aux Français, pour lui, c'était vraiment d'exterminer tous les Noirs à partir de l'âge de 12 ans et d'importer d'autres captifs africains. Mmh. C'était une guerre d'extermination, une guerre génocidaire.
0: Merci.
1: C'était
0: merci.
1: La logique de cette guerre-là. Que Dessalines a repris pour lui-même pour dire que effectivement, donc s'il voulait nous exterminer, nous on doit les exterminer aussi.
0: Mm-hmm. Bon, nous allons poursuivre la
1: discussion. C'est pas une justification. Mm-hmm. Mais il faut se mettre à l'époque pour comprendre cela. Lorsqu'on sait Rochambeau qui a remplacé Leclerc, les crimes qu'il a commis, c'est quelque chose d'incroyable.
0: Mm-hmm.
1: Ouais.
0: Mm-hmm.
1: Et donc, la réaction de la résistance haïtienne, c'est une réaction aussi de, d'éliminer les Français sur l'île.
0: Oui, ils étaient menacés.
1: Pour eux, c'était la seule façon d'avoir l'indépendance.
0: Mm-hmm.
1: Est-ce qu'ils ont eu le temps de tuer tout le monde ou bien, bon, ils n'ont pas tué tout le monde, d'ailleurs. Est-ce que c'est une façon de justifier ça? Je ne sais pas ça, mais c'est une explication.
0: Bon, nous allons faire la pause. Nous allons poursuivre la discussion avec, nous aurons quelques questions. Nous allons poursuivre la discussion avec l'historien Alain Saint-Victor dans un instant sur votre radio CEPAM à 1410 Montréal. Découvrir ou redécouvrir Dessalines cet après-midi sur CEPAM à 1410 Montréal. L'histoire de Dessalines, l'histoire d'Haïti, en ce 223e anniversaire, en ce jour du 12 mai 223.
2: C'est en rediffusion. Nous sommes le 19 mai 2026. Cette émission a été réalisée. Cette interview a été réalisée.
0: Écoutez, CEPAM,
2: le 18 mai 2026, c'est-à-dire mardi, hier.
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0: Il est 2h38. 2h38 à l'Arcaïa, 2h38 à Marchand-des-Salines.
1: Il est 15h36.
0: Ici, à Montréal. Comme vous êtes à Montréal, si vous préférez, 14h38. Venons-en à l'assassinat de Jean-Jacques Cadet.
1: Il est 15h37.
0: On est avec l'historien Alain Saint-Victor. On évoque la réforme agraire au profit des anciens esclaves. On parle des dissensions internes provoquées par le style autoritaire de gouvernance de Dessalines et ses politiques controversées. L'historien Alain Saint-Victor est avec nous. Alors, cette question, quel était l'état d'esprit à l'époque de Dessalines?
2: Je pense qu'il y a deux choses. Il y a quelque chose à considérer qui est fondamental d'après moi. C'est que à l'époque de la grande révolte des esclaves, en 1791, les esclaves, c'est pas seulement une question de lutter contre le système esclavagiste ou bien de lutter contre les colons. Les captifs africains ou bien les personnes qui ont été esclavagisées, on va dire, ne voulaient plus retourner sur les grandes habitations. Ils ne voulaient plus retourner sur les grandes habitations. Et pour eux, la grande habitation symbolisait vraiment un espace de terreur, de torture et de mort. Oui. Et à l'époque de Toussaint Louverture, lorsque Toussaint Louverture a institué son régime, il a continué avec les grandes habitations. C'est pourquoi il y a eu beaucoup de révoltes, d'ailleurs. Il y a des gens, pendant la période louverturienne, il y a même des cultivateurs qui ont pris le maquis, hein, qui sont devenus marrons sous Toussaint Louverture. C'est une façon de montrer que le peuple, les anciens esclaves, on va dire, ne voulaient plus travailler dans la grande habitation. Ils voulaient avoir leur propre petit terrain pour survivre, en quelque sorte, pour vivre. C'est-à-dire le cas en Afrique aussi. C'est une façon aussi de voir les choses autrement en termes de survie, en termes de vivre, de nourrir sa propre famille, etc., avec leur propre petit terrain de terre. Ouais. Et ce qui est arrivé après, c'est que la grande habitation a continué et non seulement sous Toussaint, mais aussi sous Dessalines, et aussi encore sous Pétion, sous Bois. Mais le peuple haïtien ne voulait plus travailler sur la grande habitation. Et c'est ça la grande contradiction, le problème fondamental avec ce qu'on peut appeler l'État haïtien ou bien la nation haïtienne, c'est que cette tendance que les gens qui ont possédé les grandes habitations depuis l'époque de Toussaint Louverture. Et Dessalines, c'est un parenthèse, mais ils vont revenir encore, ces gens-là, sous Pétion, sous Boye, ils vont encore posséder les grandes habitations. Et le peuple haïtien ne voulait plus travailler sur les grandes habitations. Oui. Donc, que ça se fait sous l'État comme sous Dessalines, parce que il a fallu avoir aussi des gens qui travaillent sur ces grandes habitations que l'État gérait. Mais c'est pas ça la question pour les anciens esclaves, c'était vraiment d'avoir leur propre petit lopin de terre et d'être indépendant justement par rapport à cette situation-là. Donc c'est une autre contradiction aussi pour Dessalines, parce que non seulement il était en contradiction avec les grands propriétaires terriens qui avaient perdu leur propriété entre guillemets et en faveur de l'État, mais en même temps il continue aussi avec le système de la grande habitation. Ouais. Et donc, il devait justement faire face à cette deux contradictions, bon, qu'il n'a pas survécu, et pas parce que le peuple, c'est pas le peuple, c'est vraiment les élites haïtiennes qui ont finalement assassiné Dessalines. Il y a des sources qui montrent clairement que Pétion était là-dedans, mais aussi Christophe aussi. Oui, donc naturellement, on fait passer. Il y a des gens démagogues, qui construisent une rhétorique coloriste, qui disent que ce sont les mulâtres qui ont assassiné des salles, etc. Non, il y avait des noirs aussi, il y a dedans, Christophe aussi, etc. Bon. C'est une question de classe sociale, finalement. Ouais. Mais ça ne veut pas dire que le préjugé de couleur héritier de les systèmes esclavagistes ou bien de la colonie n'existait pas à l'époque. C'est sûr, ça existait. Et jusqu'à présent. raison d'ailleurs.
0: Mmh. Alors nous sommes dans cette bataille idéologique continuelle, c'est un peu ça aussi qui se poursuit. Alors on connaît la fin de l'histoire, Dessalines est mort le 17 octobre 1806. On aborde toutes les hypothèses. Il a été pris dans une embuscade, il aurait été empoisonné. Notre historien s'étend aujourd'hui avec certitude ce qui s'était réellement passé le 17 octobre 1806.
2: Certitude, non. Je connais ces hypothèses-là, qu'il a été empoisonné, qu'il, cependant qu'il était sur la route, c'est-à-dire qu'il sortait de Marchand des Salines, qui était la capitale à cette époque-là, et qu'il se rendait à Port-au-Prince, qu'on a tendu un piège, etc., qu'il a envoyé quelqu'un, justement, pour préparer son entrée à Port-au-Prince. Cette personne-là l'a trahi, et en disant où il était exactement. Donc, on sait que c'est pendant qu'il traversait le pont rouge qu'il a été assassiné. Donc, il y a toute une série d'hypothèses, finalement, qui montrent clairement qu'il y avait un complot. C'est pas quelque chose au hasard comme ça, quelqu'un qui ne l'aimait pas et personnellement. Non, il y avait un complot pour l'assassiner. Mmh. Et ça, je pense que c'est clair. Et donc, les conséquences, on le sait, le pays a été divisé. Principalement en deux, parce que quand Christophe qui voulait remplacer justement Dessalines, donc il y a un conflit entre parmi ces élites-là, donc Christophe a pris le nord et il a institué un royaume dans le nord, tandis que Pétion va rester dans l'ouest et le sud va se rallier aussi à Pétion, qui Rico était dans le sud, mais il va finalement se rallier à Pétion et ils vont instituer la première République noire. Ça, c'est important qu'on peut parler de République noire. C'est pas le premier État noir, comme parfois on le pense. Parce qu'il y avait des États africains qui existaient il y a des siècles avant notre naissance. Donc, la première République noire, c'est sous Pétion. Parce que sous Dessalines, c'était pas une République. Sous Christophe, c'était un royaume. C'est un autre différent type d'État. Donc, la République noire, c'est vraiment sous Pétion que ça a commencé. Et donc, c'est ça les conséquences, finalement, un pays divisé, que les grandes puissances ont essayé de consolider justement cette division-là. Parce que Christophe était très sympathique, avait sympathisé avec les Anglais, il faisait beaucoup de cours avec les Anglais. Il y avait même des Anglais qui participaient aussi dans son royaume, etc., parce qu'il admirait beaucoup la monarchie européenne. Parce que c'est des gens qui avaient quand même. Le seul modèle, c'est vraiment le modèle européen. C'est Christophe et Dessalines, ces gens-là, ils étaient nés dans la colonie. Ils ne connaissaient pas forcément les choses sur l'Afrique, comme quoi pour reproduire certains types d'États qui ressembleraient aux États africains. Mm-hmm. Pour eux, c'était vraiment le modèle européen. Donc Christophe voulait émuler en quelque sorte le modèle européen de la royauté. Donc c'est ça qu'il a fait, en quelque sorte.
0: Bon.
2: Les conséquences, c'est ça. C'est un pays divisé. Les élites continuent à lutter et exclure le peuple de toute forme de décision politique, économique, culturelle. Et pourtant, c'était 90% de la population, c'était le peuple à cette époque-là. Ils luttent pour le pouvoir, naturellement en utilisant l'idéologie de couleur. Okay. Donc les mulâtres d'un côté, les noirs d'un autre, etc. Tout ça, c'est parmi les élites. Le peuple haïtien n'était pas concerné avec ce genre de lutte politique. Et donc c'est ça la grande question, c'est de comment. Et il y a plusieurs historiens, et par exemple Joachim Benoît qui a posé cette question-là. Et même la rançon d'indépendance faisait aussi l'affaire des élites haïtiennes. Oui, donc. Et la grande question depuis cette époque-là, c'est comment intégrer le peuple haïtien dans un État-nation où le peuple haïtien peut élire des gens, à son mot à dire, etc., etc. Donc on a vu que la première élection véritablement démocratique a eu lieu jusqu'en 1996, jusqu'en 1991.
0: Alors, je leur file quand même. Il faudrait que je vous pose quand même deux questions à poser. Mais c'est très intéressant ce que vous dites. Et moi, à chaque fois que je suis avec l'historien Alain Saint-Victor, alors il y a quelque chose qui me passe par la tête. Et puis, je sais pas. Il faut absolument le rendre au micro et le dire au public. Il faudrait qu'on apprenne à connaître notre histoire pour mieux vraiment. savoir où sommes-nous et pour mieux aussi nous orienter dans la vie. C'est pas normal ce qui se passe, il y a un problème vraiment au niveau de l'éducation et d'éducation à faire. Il faut s'éduquer et puis cultiver vraiment l'histoire d'Haïti pour mieux comprendre vraiment notre situation. Alors, je reviens un petit peu sur Dessalines. Est-ce qu'on a validé qu'il est bien mort au Pont Rouge, à Pont Rouge?
2: Ça aussi, c'est la spéculation, mais je pense que l'idée générale, vraiment, qui est soutenue par pratiquement tous les historiens, c'est qu'il est mort en traversant le Pont Rouge. Hein. Et bon, est-ce qu'on l'a découpé en morceaux, comme on le dit, ces morceaux ont été récoltés par défilé la folle, etc. Et je pense que Madjou parle de ça. Donc, c'est là où il dit. Il ne faut pas oublier que Madjou, lui aussi, à l'époque où il était né, il récoltait justement des histoires, des anecdotes, et à l'époque, parce qu'il n'y avait rien d'écrit, donc il ne pouvait pas se baser sur les écritures. Et, donc, c'est lui qui finalement nous raconte le sol de Salines, justement.
0: Mm-hmm.
2: Et donc, c'est sûr qu'il a été tué dans une atrocité
0: extrême. Et puis, il faut pas l'oublier aussi que Madjou a passé une bonne partie de sa vie en France. Peut-être qu'il y a des histoires aussi qui échappent à Madjou.
2: Oui, hein. Madjou a fait des études en France et il s'est basé aussi sur certains éléments, certains documents qu'il a pu trouver en France.
0: Mm-hmm.
2: Mais il le dit lui-même que il a beaucoup de choses qu'il raconte sont des choses qu'il a interviewé beaucoup de personnes à cette époque-là, c'était des personnes assez âgées, qui ont témoigné justement de certains événements en Haïti.
0: Alors terminons comme ça, c'est une grande injustice l'assassinat de Dessalines, comment aborder cette question?
2: Moi je pense qu'il faut voir ce que Dessalines voulait faire exactement. Dessalines voulait construire un État fort, un État qui allait défendre la souveraineté de la nation. Un État anti-esclavagiste, il ne voulait rien savoir à propos de l'esclavage. Un État qui s'affirmait, parce qu'il ne faut pas oublier qu'à l'époque, en 1804, lorsque Haïti a acquis son indépendance, toute l'Amérique était sous le système esclavagiste. Toute l'Amérique, comme l'Amérique du Nord, l'Amérique du Sud, toute l'Amérique était vraiment dans le système esclavagiste. Et le système esclavagiste, c'est pas seulement un système d'exploitation économique, ça c'est l'objectif principal, mais aussi il y a une idéologie dans le système esclavagiste, une idéologie qui dit que les Noirs ne pouvaient pas construire une nation, les Noirs étaient incapables de penser, les Noirs étaient incapables de discipline, par exemple, les Noirs étaient désorganisés, etc., etc. Et donc les Noirs étaient naturellement faits pour l'esclavage. Ouais, c'était l'idéologie de l'époque, à cette époque-là. Donc, l'indépendance haïtienne a été un démenti de tout cela. Ça a été un démenti de tout cela, non seulement il montrait que les Noirs pouvaient s'organiser, parce que quand même, on a vaincu une grande puissance à l'époque, c'était l'armée française sous Napoléon. C'était pas la plus grande armée, peut-être l'une des plus grandes armées avec l'Angleterre. Donc, les Noirs ont montré qu'ils pouvaient s'organiser, justement, en tant qu'armée. Ils pouvaient aussi constituer un État indépendant. Et ils pouvaient s'organiser pour vivre de façon souveraine. Oui, et donc, tout cela, est extrêmement important parce que il faut le mettre dans le contexte. Hein, parce que chaque fois qu'on fait l'histoire, il faut regarder dans quel contexte ça a été fait à cette époque-là. La question, c'est pourquoi il y a des Noirs, par exemple, Christophe achetait des bateaux négriers qui passaient pour libérer ces Noirs-là. Parce qu'il avait besoin de main-d'œuvre aussi, c'est vrai, mais c'est un acte véritablement révolutionnaire à l'époque de penser qu'un pays peut être gouverné par des Noirs. Malgré qu'il existait avant Haïti des États africains qui existaient, mais naturellement on cachait tout ça pour montrer que les Noirs étaient incapables. Mais on ne pouvait pas ignorer la révolution haïtienne.
0: Mm-hmm. Notre historien Alain Saint-Victor, merci beaucoup, merci infiniment.
1: Voilà, Alain Saint-Victor, je suis sur votre radio, je ne sais pas, mais à 14h10 à Montréal, on le retrouvera une prochaine fois. c'est sur le 14-10, en rediffusion, en direct. Hein. Nous aurons toute une série à réaliser avec Alain Saint-Victor sur les 5 présidents assassinés. Je vois si je peux les retenir comme ça, hein, les garder en tête. Jean-Jacques Dessalines, mais je vois pas faut leur donner dans l'ordre, Guillaume François. 1870, c'est Salnave. Et puis, il y a eu quand même 1870. Je suis en train de me perdre. Il faudrait que... j'allais dire comme ça, je ne donne pas de date. En plus, s'il y a des jeunes et de toute façon, quand je dis des jeunes, il ne faut pas pointer les jeunes. J'ai des vieux aussi. Tout le monde peut se tromper. Non, je ne donne pas de date parce que je n'ai pas les dates en tête. Hein. Je commence par réviser pour avoir les dates. J'ai peur de me perdre dans les dates. Sinon, je vais vous donner les noms comme ça. Oui, les noms, je les ai en tête. Mais pour les dates, il faudrait, à part Jovenel Moïse, je sais que c'est 2021, ou encore Jean-Jacques Dessalines, c'est 1806, 17 octobre 1806. Moïse, c'est en 2021, c'est au mois de juillet, je me rappelle même pas de la date, j'ai un doute entre le 5 ou le 7 juillet. Donc c'est pour ça qu'il faut dire qu'avec votre béquille, c'est souvent ce que vous avez sous les yeux. C'est Patrice Dumont qui disait que Jean-Claude Sanon, même s'il était brillant, mais il avait toujours son texte devant lui. Moi, je prends une mauvaise habitude. Des fois, je n'ai pas de texte devant moi. Je suis dans la grande improvisation. Et l'improvisation, c'est vraiment et être dans le désordre, dans le bordel. Et là, et là aussi, on risque d'être au micro. Et le micro, vous savez que vous pouvez aussi avoir un micro en or, et ce micro en or peut se transformer en n'importe quoi si vous prenez pas vraiment la responsabilité d'avoir tous les moyens possibles pour informer les gens comme il faut. Alors moi, je vous donne pas de date, je vous donne les noms. Parce que je vais réaliser une interview, j'ai réalisé la première sur Jean-Jacques Dessalines, avec l'historien Alain Saint-Victor. On aura à réaliser aussi une interview sur Salnave, une interview sur Cincinnatus Lecomte, ça fait 3. Le quatrième, c'est, parce qu'on a déjà fait Dessalines. Eh bien, il nous reste 4. Salnave, Cincinnatus Lecomte, Wilbrun Guillaume Sam et Jovenel Moïse. J'ai fait une interview avec l'historien Saint-Victor sur Jovenel Moïse, sur ce président qui a été assassiné. Mais Wilbrun Guillaume Sam, quand même, c'est important de faire quelque chose. Il a été assassiné à l'ambassade de France entre le 27 juillet et le 29 juillet, hein, peut-être sans doute le 28, hein, avant le débarquement des Américains en Haïti. Est-ce qu'il y a un petit prétexte de cette intervention américaine en Haïti? D'ailleurs, Sam qui était pro-américain, hein, c'est l'histoire d'Haïti. Tout de même, hein, ce procès à Miami sur Jovenel Moïse, ce procès réalisé concernant l'assassinat de Jovenel Moïse à Miami, ça me pose des questions, Non, mais ce qui me trouble dans tout ça, c'est que ils étaient tous des informateurs du FBI. Et celui qui a témoigné, on ne lui a pas posé la question pourquoi il a rencontré tous ces comploteurs, ceux qui ont comploté contre Jovenel Moïse. En direct même dans ce procès, moi, je m'attendais à ce qu'il y ait une question comme ça. Vous, informateurs du FBI, vous avez rencontré tous ceux qui ont comploté contre le président Jovenel Moïse, vous êtes des informateurs. Et puis, on ne lui a pas posé cette question-là. Hein? Pourquoi on vous a informé? Vous avez rencontré ces gens qui complotaient contre Jovenel Moïse. Puis on n'a rien dit, absolument rien. Absolument rien, on ne lui a pas posé cette question. Hein? Un informateur qui a rencontré des présumés assassins, et ces présumés assassins, des informateurs du FBI, et celui qui est toujours, qui travaille pour le FBI, qui a témoigné au procès de Jovenel Moïse, pas de questions. Et puisqu'il savait quelque chose, pourquoi il n'a pas informé l'entourage du président? Pourquoi il n'y a pas eu vraiment une démarche en ce sens? 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Je profite pour faire aussi quelques coucou à quelques amis aussi qui nous écoutent cet après-midi. Je ne sais pas, ma 14-10 Montréal, on ne nous écoute pas seulement, ce n'est pas Evan Succès, encore Bosch-Léon qui nous écoute, Dépanneur Léon, mais il y a des amis qui nous écoutent au PJ Décor. Il y a aussi le commandant, notre commandant PPP, Pierre Pian qui nous écoute. Hein. Allez, tout ça, c'est pour vous dire que Oraïm, là, on va vous faire écouter ça, Oraïm, là. On fait partie ça. Ah ouais, tous ces amis nous écoutent cet après-midi sur le 1410. 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

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Dans un instant, c'est Jean-Ernest Pierre qui sera avec vous à billets de retour. Un petit peu plus tard, c'est Thierry Salard à Tropicolor. Ne manquez pas le journal de Thilou Jean-Paul à 20h. Il n'était pas là hier soir. Il y a sûrement à Miami. Connexion du soir, Bernier Sylvain, Port-au-Prince, Montréal. Allez, à demain.

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0: Exactement 16h et 3 minutes à l'écoute de votre AM 1410 à Montréal. Bienvenue à Billets de retour. Nous sommes aujourd'hui mardi 19 mai 2026. À cette édition du 19 mai, nous aurons avec nous Jean Bernier, chroniqueur sportif à l'émission Les Dimanches d'Asma. Nous parlerons aussi avec Loïc Bizel, qui est coordonnateur de la chaire de droit, religion et laïcité à l'Université de Sherbrooke. Nous aurons aussi avec nous notre collaborateur Thilou Jean-Paul, journaliste présentateur de Regard et de Réveil Matin à CEPAM. Nous parlerons également avec Émilien Pelletier. Il est président du comité de coordination du parc marin de Saguenay-Saint-Laurent. Et puis, nous aurons avec nous aussi Marie-Anne Alpin, présidente générale de la Société Saint-Jean-Baptiste. Et nous aurons le plaisir d'accueillir en studio le professeur et homme politique Victor Benoît. En tout ça, mesdames, messieurs, pour vous dire que nous avons en poche une excellente émission à vous présenter cet après-midi. Et c'est d'ailleurs pourquoi nous voulons au départ prendre le temps de remercier celle qui nous a aidés à bâtir cette émission, en l'occurrence, madame Asma Heurteloup, notre recherchiste et notre réalisatrice à la fois. Remercier également par anticipation cette fois-ci Junie Limage. Julie Limage qui est à l'accueil téléphonique et à la régie technique du côté de la télévision. Quant à moi, Jean-Ernest Pierre, je suis au micro, mais je suis également à la régie technique du côté de la radio. Et puisqu'à CEPAM, tout débute par la radio, c'est donc à moi que revient l'honneur de débuter cette émission, mais tout de suite.

Conflit au Moyen-Orient, nouvelle menace échangée entre l'Iran et les États-Unis. Donald Trump a de nouveau menacé mardi de frapper l'Iran si un accord n'était pas trouvé dans ce pays ou avec ce pays. L'armée iranienne promettant d'ouvrir de nouveaux fronts si les États-Unis reprenaient leurs attaques. Le président américain a en effet répété qu'il espérait ne pas devoir faire la guerre. Mais nous pourrions devoir leur donner encore un gros coup. Je ne suis pas sûr pour l'instant, a-t-il dit à des journalistes de la Maison-Blanche. À l'un d'eux qui lui demandait combien de temps il était prêt à attendre pour que l'Iran vienne à la table des négociations, il est resté évasif. 2 ou 3 jours, peut-être vendredi, samedi, dimanche, quelque chose comme ça, peut-être au début de la semaine prochaine. Le Qatar avait appelé plus tôt à donner plus de temps à la diplomatie pour régler le conflit qui a fait des milliers de morts et gravement perturbé l'économie mondiale. M. Trump avait annoncé lundi avoir annulé au dernier moment une nouvelle attaque contre l'Iran qui aurait dû avoir lieu mardi, selon lui, tout en assurant qu'il existait de très bonnes chances de parvenir à un accord avec Téhéran. Il n'avait jamais parlé de ce projet d'attaque avant de publier un message sur sa plateforme Truth Social, dans lequel il a expliqué avoir renoncé à une reprise des hostilités à la demande des dirigeants du Qatar, d'Arabie Saoudite et des Émirats Arabes Unis, qui, selon lui, juge possible la conclusion d'un accord. Si l'ennemi commet la bêtise de tomber à nouveau dans le piège des sionistes et de commettre une nouvelle agression contre notre Iran bien-aimé, nous ouvrirons de nouveaux fronts contre lui, a prévenu mardi le porte-parole de l'armée iranienne, Mohammed Akraminia, cité par l'agence de presse iranienne ISNA. Depuis l'entrée en vigueur d'un cessez-le-feu le 8 avril, après quasiment 40 jours de frappes lancées le 28 février par les États-Unis et Israël, des tractations sont en cours pour tenter de trouver un accord, mais les positions de Washington et Téhéran restent très éloignées, notamment sur le volet nucléaire. Une seule session de discussion entre représentants américains et iraniens a eu lieu le 11 avril à Islamabad, se soldant par un échec. Lundi matin, la diplomatie iranienne avait déclaré avoir répondu à une nouvelle proposition des États-Unis visant à sortir de l'impasse. Elle a réitéré ses exigences, réclamant en particulier le déblocage des avoirs iraniens gelés à l'étranger et la levée des sanctions internationales asphyxiant son économie. Lundi, M. Trump avait estimé devant la presse qu'il avait de très bonnes chances de s'entendre avec l'Iran, disant observer une évolution très positive des tractations mais sans fournir aucun détail sur leur contenu. Il avait toutefois assuré que les États-Unis se tenaient prêts à lancer une attaque à grande échelle si un accord acceptable n'était pas trouvé. Ça, c'est appelé une menace, une chance pour la paix, a fustigé sur X le vice-ministre iranien des Affaires étrangères, Kazem Gharibabi. Babdadi. L'accord en question doit assurer que l'Iran ne se dote pas de l'arme nucléaire, a prévenu le président américain. Des médias iraniens avaient déjà dénoncé les conditions excessives formulées par les États-Unis dans leur dernière offre. Selon l'agence Fars, Washington exige que l'Iran ne maintienne qu'un seul site nucléaire en activité et transfère son stock d'uranium hautement enrichi aux États-Unis. Dans le Golfe, Téhéran continue de contrôler le détroit d'Ormuz, stratégique
pour le commerce mondial d'hydrocarbures, tandis que l'armée américaine poursuit le blocus des ports iraniens. La quasi-paralysie du détroit a secoué l'économie mondiale et fait flamber les cours du pétrole. Toujours à un niveau élevé, ceux-ci se sont toutefois... Et je disais donc, la quasi-paralysie du détroit a secoué l'économie mondiale et fait flamber les cours du pétrole. Et toujours à un niveau très élevé, ceux-ci se sont toutefois calmés mardi, les marchés préférant retenir les déclarations optimistes de M. Trump vers 5h40 heure de l'Est. Le prix du baril du Brent de la mer du Nord pour livraison en juillet perdait 1,55% à $110,36 américains.

Dans l'actualité internationale, toujours nouvelle épidémie d'Ebola, le chef de l'OMS profondément préoccupé par l'ampleur et la rapidité de l'épidémie. Donc, à Kinshasa, l'Organisation mondiale de la santé a alerté mardi sur l'ampleur et la rapidité de l'épidémie d'Ebola, déjà suspectée d'avoir fait plus de 130 morts, qui se propage dans l'est de la République démocratique du Congo et pourrait durer. En attendant l'arrivée de matériel dans des zones isolées et en proie aux violences des groupes armés, les habitants s'organisent comme ils peuvent, parfois sans aucune protection. Une équipe de l'ONG Médecins sans frontières à Bunia, dans la province orientale de l'Ituri, a cherché à placer des cas suspects dans les hôpitaux proches, mais tous ont répondu « Nous sommes saturés de ces cas, nous n'avons plus de place ». Cela vous donne une idée de la situation chaotique actuelle, a souligné Trish Newport, responsable du programme d'urgence de Médecins sans frontières. Ebola provoque une fièvre hémorragique très meurtrière. Les experts de santé jugent toutefois une pandémie peu probable de le virus qui a fait plus de 15 000 morts en Afrique au cours des 50 dernières années, étant relativement moins contagieux, par exemple, que la COVID-19 ou la rougeole. L'OMS a déclenché dimanche une alerte sanitaire internationale pour faire face à cette nouvelle flambée d'Ebola en RDC, la 17e dans ce vaste pays d'Afrique centrale de plus de 1 000 millions d'habitants. Le ministre de la Santé du RDC, Samuel Roger Kamba, a fait état mardi de 136 décès supposés être liés à l'Ebola et d'environ 543 cas suspects lors d'une conférence de presse. Peu d'échantillons ont pu être testés en laboratoire à ce jour et les bilans en RDC s'appuient principalement sur des cas de suspicion. Je ne pense pas que cette épidémie sera terminée dans 2 mois, a averti mardi Anne Ansia, représentante de l'OMS en RDC, rappelant qu'une précédente épidémie avait duré 2 ans. L'ampleur de l'épidémie dépendra de la rapidité de notre réponse, a-t-elle ajouté, indiquant que plusieurs tonnes de matériel ont été acheminées dans les zones touchées par le virus. À l'hôpital Wambara, l'un des foyers de l'épidémie situé dans l'Ituri, la réponse tarde toutefois à s'organiser. Une simple bande de plastique délimite le site destiné au traitement et à l'isolement des malades du virus, pas encore sortis de terre, a constaté un correspondant de l'AFP. Nous creusons des tombes et enterrons des personnes mortes sans gants ni aucune protection. Nous sommes tellement exposés, s'inquiète Samala Bamounoba, représentant d'une organisation de jeunesse locale. Nous sommes déjà à une centaine de cas, mais nous n'avions pas de lieu approprié pour faire le triage et isoler les cas suspects jusqu'à lundi, a déclaré un responsable hospitalier dans la zone. On est en train d'échanger le matériel. Nous disposons de tout ce dont les prestataires de soins auront besoin, a assuré de son côté le ministre de la Santé face à la presse mercredi. L'Ituri, province aurifère du nord-est congolais, frontalière de l'Ouganda et du Soudan du Sud, est l'une des plus troublées du pays. Des groupes armés y commettent régulièrement des massacres et entretiennent l'insécurité sur les routes. 2 cas suspects ont également été signalés à Butembo, carrefour commercial situé dans la province de Nord Kivu, voisine de l'Ituri, a indiqué Samuel Roger Kamba.

0: Exactement 16h20 avec nous, Jean Bernier, chroniqueur sportif à l'émission Les Dimanches d'Asma. Comment ça va, Jean Bernier, est-ce qu'il m'entend?
1: Oui, je suis là.
0: Ça va bien?
1: Ça va très bien.
0: Oui.
1: Et c'est vrai cette fois-ci.
0: Hein, comment tu dis?
1: Ça va très bien.
0: Ça va très bien, hein?
1: Et c'est vrai.
0: Bon. Jean Bernier, quel match!
1: C'était un match superbe. Et puis, je pense que les deux équipes ont très bien joué.
0: Mm-hmm.
1: Et puis, Dobech, je pense, a fait la différence. Il est revenu en pleine forme.
0: Ouais.
1: C'est puis sur son match d'il y a trois jours, là, c'était un accident de parcours, je présume.
0: Oui.
1: Parce qu'il n'a pas été le Dobech qu'on connaît.
0: Mm-hmm.
1: Et il s'est révélé le même Dobech au match d'hier, là, parce que ça a vraiment très bien été.
0: Ouais. Il y a quand même, parce que l'autre équipe joue également, l'autre équipe joue pour gagner, mais lorsqu'on est fan d'une équipe, on aime qu'elle garde vraiment son avance jusqu'à gagner le match. Le Canadien a cette manie de laisser filer ses avances.
1: Oui, elle laisse filer ses avances. Le Canadien a deux manies, OK? Accorder des buts à 30 secondes du début.
0: Ouais.
1: Et puis revenir de l'arrière. Et des fois, il prend de l'avance. Et puis à la fin de la troisième période et le milieu de la troisième période, il laisse compter un but et puis ils s'en vont en prolongation.
0: Ouais.
1: Donc, selon moi, le Canadien aurait pu se faire jouer un vilain tour hier. Hein?
0: Oui.
1: Parce que les Canadiens ont été, bon, ils ont très bien joué. Ils ont été un petit peu négligents quand ils ont pris les devants 2-0.
0: Oui.
1: C'était facile, on va 2-0, on va compter 2, 3, 4 buts. Et puis ça, la machine a arrêté là. Hein?
0: Oui.
1: Donc, ils ont eu des bonnes opportunités. Mais par contre, je ne sais pas ce que New Hook mange. Là, est-ce qu'il mange du chien enragé?
0: Oui.
1: Ouais. Dans la saison régulière, New Hook a joué régulier, normal.
0: Mm-hmm.
1: Mais là, à la fin de la saison, dans les éliminatoires, New York s'est révélé le meilleur buteur des Canadiens.
0: Ouais, ouais.
1: Et pas peu dire. Hein.
0: Ouais.
1: Et puis, je pense que c'est pas fini. Et puis, sa ligne d'attaque joue très, très bien, joue mieux que la première ligne.
0: Ouais.
1: Donc, c'est exceptionnel. Donc, j'espère que la première ligne, à savoir Suzuki, Caulfield, et puis comment s'appelle le troisième, là?
0: Bon.
1: Slavinski?
0: Slavinski?
1: Oui, il devrait marquer plus de buts, parce qu'on attend, de leur part, mais l'équipe gagne, ça fait pas un grand défaut.
0: Oui, parce que tout le monde contribue.
1: Tout le monde contribue, c'est vrai. Mais les gens s'attendent à ce que c'est cette ligne-là qui compte, mais ils ne comptent pas, ils jouent bien, mais les autres lignes font leur travail, et puis même, on va dire que les défenseurs jouent extrêmement bien aussi.
0: Mm-hmm.
1: Et puis, je pense que on est prêt pour le match de jeudi contre
0: Caroline.
1: Caroline.
0: Oui.
1: Mais Caroline, comme on disait il y a une semaine et demie, Caroline est au repos depuis à peu près une dizaine de jours.
0: Mm-hmm.
1: Donc, j'espère qu'ils ont guéri leur bobo. Mais nous, on n'a pas beaucoup de bobos. C'est quand même
0: c'est assez, là la chance.
1: On est en pleine saison.
0: C'est là la chance.
1: Les playoffs, on n'a pas de blessés.
0: Mmh. Tout le monde se porte bien. Et là, on est vraiment dans une position qu'on n'a pas vécue à Montréal depuis quelle année, Jean?
1: Depuis 93.
0: Depuis 1900. Non, mais on est à cette phase.
1: Il y a trois ans, on avait été en finale.
0: C'est ça.
1: Oui, on avait été en finale.
0: C'est ça.
1: Effectivement. Mais là, la finale qu'on avait été, c'était un petit peu chanceuse.
0: Ouais.
1: Mais cette année, on a joué pour être là où on est.
0: Oui, avec une cohérence dans l'équipe, vraiment vivacité, une volonté de gagner.
1: C'est ça.
0: S'il y a un passage à vide, ben le match d'après, on reprend tout ça.
1: On récupère, oui.
0: Vraiment, ça nous permet d'espérer, Jean.
1: Oui.
0: C'est avec la volonté comme ça qu'on arrive à bâtir les meilleures équipes et à battre les meilleures équipes aussi. Hein.
1: Oui, mais là, on peut se considérer comme les meilleures équipes aussi.
0: Oui, oui.
1: Depuis quelque temps. On peut se le dire, et puis je pense que l'amélioration de l'équipe est venue un peu plus tôt que prévu par l'organisation, par les joueurs et même par les fanatiques. Tout le monde s'attendait à ce que ça soit l'année prochaine. Ce qui se passe cette année, tout le monde s'attendait à ce que ça soit l'année prochaine que le Canadien deviendrait une équipe dangereuse et qui aspirerait à la Coupe Stanley. Mais cette année, c'est pas une question de chance, là. Ils jouent pour être en finale de la Coupe Stanley et gagner la Coupe Stanley.
0: Ouais.
1: Ils ont le potentiel. Et puis les équipes qui sont en face, là, selon moi, là, ils sont mieux de se laisser, de faire attention.
0: De faire attention.
1: Parce que les Canadiens peuvent surprendre encore d'autres équipes.
0: Ouais. Ouais. Alors, donc, quand on dit, par exemple, Caroline s'est bien reposée depuis une dizaine de jours, mais le Canadien est une équipe combative et qui a vraiment du power, qui a, en tout cas, vraiment montré ses compétences, sa fougue, et, comme je dis, la volonté de gagner. Et dans ce dernier match-là, on l'a vu à la toute dernière. D'ailleurs, les statistiques disaient que les Canadiens ne sont pas très bons en prolongation.
1: Oui.
0: Et moi, quand on est arrivé en prolongation, mon Dieu, surtout qu'on s'est fait remonter vraiment de deux buts. Non, il y a un problème. Et pourtant, ils ont tenu bout et ils ont marqué le meilleur but de la soirée.
1: Un très beau but. Il manquait 8 minutes dans le match, je pense, la prolongation.
0: Ouais.
1: Ils ont compté. Et puis, ça fait plaisir de voir qu'ils ne lâchent jamais jusqu'à la dernière minute. Et puis moi, je pense qu'il va falloir qu'on reconnaisse Martin Saint-Louis.
0: Ouais.
1: Parce qu'il a une recette. Il dit... Moi, je crève ou je gagne avec ma recette.
0: Absolument.
1: Et jusqu'à présent, il a eu raison parce que ces joueurs forts, ces meilleurs joueurs, il les aligne de façon régulière comme s'ils avaient tous marqué des buts.
0: Ouais.
1: Et puis, les défenseurs, ils leur font confiance. Et puis, il a un gardien qui joue comme un champion.
0: Ouais.
1: OK, bon, je pense qu'on a tous les outils nécessaires pour passer à travers Caroline. Et puis, ils n'ont qu'à bien se tenir parce qu'on est prêt, on n'est pas blessé, on n'est plus réchauffé que... C'est ça la contrepartie
0: de
1: repos. C'est que nous, on continue à jouer. C'est comme si on n'arrêtait pas.
0: C'est ça.
1: OK, on est réchauffé, on est chaud. Il faut battre le fer quand il est chaud, on dit, là, dans les proverbes.
0: Ouais.
1: Eh bien, c'est ce qui nous arrive actuellement.
0: Ouais.
1: Alors, demain, à qui veut l'entendre, les Canadiens vont aller en Caroline avec le couteau dans les dents et puis une brique et un fanal. Et puis là, on va aller frapper là. Et puis moi, je pense que le Canadien a les moyens pour passer à travers Caroline, même si, entre nous, je pense que Caroline a une petite affaire de plus que les Canadiens.
0: Sur le papier. Sur le papier.
1: Est de moins en moins grande, la différence.
0: Sur le papier, Jean. Sur le papier, parce que ces jeunes joueurs du Canadien n'ont pas d'acte, comment je dirais là, n'ont pas de papier comme tel sur lesquels on fait leur valeur. Ils ont pris de la valeur entre deux affaires, mais au sein du Canadien. Ils n'ont pas été échangés pour leur valeur, etc., la plupart, n'est-ce pas?
1: Ouais,
0: et aujourd'hui, si on devrait échanger la plupart de ces... Si on devrait échanger Dolberg, ça coûterait un bras, hein?
1: Oui, ça coûterait un bras. Donc, ça coûterait le championnat aussi.
0: C'est un gardien qui a de la valeur.
1: Oui. Hein?
0: Alors, on verra ça. C'est sur la glace que ça va se jouer, n'est-ce pas?
1: Oui, absolument. Et puis, moi, je pense que Nos chances sont très bonnes. Et puis, on n'a pas de. On n'a pas, comment dirais-je, là, on n'a pas peur
0: non.
1: d'aller de l'avant. OK? Alors, je pense que l'équipe qui doit être beaucoup plus. Qui doit avoir beaucoup plus peur, c'est Caroline. Parce que Caroline est favori pour gagner la Coupe Stanley. Avec le nombre de points, le nombre de matchs qu'ils ont gagnés, la facilité avec laquelle ils ont éliminé les équipes qu'ils ont rencontrées lors de des matchs de la Coupe Stanley.
0: Mm-hmm.
1: Alors, je pense que la pression est sur Caroline.
0: Ouais.
1: Parce que, excuse-moi, si. Canadien perd contre Caroline, bon.
0: On va dire que c'était prévu.
1: C'est un peu normal, selon les connaisseurs, les statistiques, etc. Donc, ça veut dire que la pression est sur Caroline. C'est Caroline qui doit surjouer.
0: Ah oui, faire la démonstration de ses capacités, voilà.
1: Exactement. Parce que maintenant, on est sans complexe contre aucune équipe.
0: Ouais. Le travail est fait, n'est-ce pas?
1: C'est
0: la
1: ça.
0: Réputation oui. va au-delà de Montréal.
1: C'est ça.
0: Et tu as vu la réputation jusqu'à l'Élysée, n'est-ce pas?
1: Ah oui, jusqu'à l'Élysée.
0: Oui. Alors, c'est quelque chose.
1: Nouveau et nouvelle bio.
0: Oui.
1: Non, mais je pense que les Canadiens ont de très bonnes chances de gagner contre Caroline. Après ça, ça va être Colorado probablement, parce que Colorado semble être l'équipe qui va gagner
0: dans l'autre conférence.
1: Dans l'Ouest. Alors, ils n'ont qu'à bien se tenir aussi, parce que on est prêt. Ouais. On a pris de l'expérience. À chaque match, on dirait l'équipe a un petit affaire de plus qu'ils ont acquis, tu vois.
0: Mm-hmm.
1: Donc ça, c'est l'expérience qu'on disait. Ah, c'est une jeune équipe. Ils n'ont pas les joueurs qui sont là n'ont jamais gagné la Coupe Stanley déjà. Ils n'ont pas été aux playoffs. Maintenant. On a joué quelques matchs et à chaque match, on bonifie notre connaissance
0: voilà.
1: et notre assurance.
0: Jean Bernier, chroniqueur sportif à l'émission Les Dimanches d'Asma. Je te remercie, Jean, d'avoir pris le temps de nous expliquer tout ça, mon cher.
1: Mais ça me fait toujours plaisir, Jean-Yannès.
0: À tout à l'heure.
1: À bientôt.
0: Bye bye. Merci, à bientôt.
1: Bye bye.
0: Et nous allons donc parler cette fois-ci avec c'est oui nous allô est-ce que nous sommes au bon endroit au bon moment bon Dieu donc bon alors on va à la pause commerciale parce que je pensais que nous étions avec oui c'est Monsieur Chinelli il rappelle. On va aller parler à David Chinelli en direct de Bellevue.
2: Excusez-moi, les deals sont tellement hot, même la ligne de téléphone s'est coupée. Comment ça va, maître, aujourd'hui?
0: Ça va toujours bien, même quand ça va bien mal, David
2: Mais
0: Chinelli.
2: Mais nous, ça va très bien.
0: Ouais.
2: On remercie toute notre clientèle qui a passé nous voir pour la fête de drapeau samedi. C'était un succès.
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0: Merci.
2: La journée était un record. On vous remercie. Puis c'est bien parti. L'été est en route pour être très chaud.
0: Et moi, j'aime ça, David. J'aime entendre ça, hein? Parce
2: oui,
0: que...
2: ça fait plaisir. Vous étiez sur place, t'as vu le trafic.
0: Ah oui.
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0: Nous avons avec nous en visuel Loïc Bizel, qui est coordonnateur de la chaire Droit, Religion et Laïcité à l'Université de Sherbrooke. Bon après-midi, professeur.
8: Oui, bonjour. Merci pour l'invitation.
0: Comment ça va, professeur?
8: Ça va très bien, merci. La chaleur est de retour, ça fait du bien.
0: Oui, c'est extraordinaire. Vous avez une étude qui est nouvellement sortie, qui nous annonce que les prêtres homosexuels dans l'Église catholique ont énormément de difficultés pour vivre leur homosexualité. La plupart ont dû démissionner. Expliquez-nous ça.
8: Oui, ben en fait j'ai mené une recherche dans le cadre de ma thèse de doctorat à l'Université de Sherbrooke où j'ai rencontré en fait 17 prêtres ou anciens prêtres qui se définissent comme homosexuels eux-mêmes, et en fait j'ai essayé de comprendre tout simplement comment est-ce que ces prêtres qui se reconnaissent donc comme gays font pour vivre au quotidien la tension entre leur vocation sacerdotale et leur orientation sexuelle. Donc voilà, j'ai rencontré ces prêtres plusieurs fois, certaines fois deux voire trois fois dans des entretiens assez longs, entre 2h30 et 3h en moyenne. Donc c'est une analyse, une enquête qui est assez unique au Québec. Jamais une enquête n'avait penché sur leur parcours et donné la parole en fait à ces hommes.
0: Et on comprend que c'est une enquête qui a été menée en garantissant comment que les noms ne seraient pas révélés ou publiquement dans l'étude.
8: Oui, oui, hein? Oui, bien sûr, oui. Oui, oui, bah c'était une des conditions pour que les hommes que j'ai rencontrés acceptent de répondre à mes questions, évidemment. Donc leur anonymat, la confidentialité de leur diocèse dans lequel ils peuvent exercer leur ministère, leur nom ne serait pas divulgué évidemment. Et c'est sûr que ça a été une relation de confiance qui a été établie avec eux sur un long moment. Hein. C'est une enquête qui a duré en tout plus de 4 ans. Donc c'est sûr que c'est sur un temps long. C'est un temps long aussi de restitution des analyses, des entretiens. J'ai plus de 1000 pages d'entretiens en tout que j'ai dû retranscrire pour faire les comptes rendus un petit peu dans mon ouvrage qui est issu de la thèse qui va bientôt paraître au mois de septembre prochain.
0: Maintenant, on s'attendait à ce que le nouveau pontificat qui montre un peu plus concession vis-à-vis l'homosexualité de manière générale, puisque les homosexuels peuvent avoir une certaine reconnaissance de l'Église. On ne dit pas que on va marier des homosexuels, n'est-ce pas? Mais par contre, on a une certaine reconnaissance. Mais pour les prêtres homosexuels, qu'on soit à zéro reconnaissance, moi, je parlerais d'une tolérance parce qu'on les connaît, les prêtres homosexuels, et qui officient dans l'Église catholique.
8: Oui, bah disons que c'est sûr que la position officielle de l'Église, c'est effectivement que les actes homosexuels sont toujours considérés comme contraires à la loi dite naturelle que l'Église promeut. Mais ce que ma recherche montre, c'est qu'il y a un écart considérable entre la doctrine officielle et la manière dont les individus, et y compris les prêtres, peuvent vivre concrètement leur foi leur rôle de prêtre dans le cas des prêtres et leur sexualité. Puis cet écart, c'est pas propre à l'homosexualité, hein, il touche aussi l'ensemble des normes relatives à la sexualité dans l'Église. Donc c'est sûr que là, mon rôle avec cette enquête, ça a été de documenter un peu cet écart, puis la façon dont les prêtres font pour concilier ces deux aspects, pas de trancher le débat théologique que l'Église propose. Puis en fait, ce que les prêtres que j'ai rencontrés m'expliquent, c'est que il y a une certaine tolérance, effectivement, de la part de l'Église qui sait pertinemment qu'il y a des prêtres catholiques en son sein. Mais tant que il n'y a pas une forme de revendication publique de l'homosexualité de la part de ces prêtres, tant qu'ils le vivent finalement dans le secret et dans le tabou que leur impose l'Église catholique, tant qu'il n'y a pas de scandale finalement public, bah, dans ces cas-là, l'Église tolère effectivement. Mais ce que m'ont expliqué les prêtres que j'ai rencontrés, c'est que dès qu'ils ont eu des formes un peu de visibilité, que ce soit au travers de une vie de couple plus ou moins assumée, là, une peur déjà un peu généralisée pouvait, en fait, en fait, c'est des hommes qui craignaient tout simplement d'être connus, et que donc, quand ça a été le cas certaines fois, certains ont été contraints de devoir quitter leur prêtrise, leur sacerdoce, ou alors subir des pressions pour que ne soit pas davantage révélée leur homosexualité, etc. Donc, c'est quand même des hommes qui expliquent avoir subi beaucoup de pressions, et c'est pour ça que certains que j'ai rencontrés avaient fini par quitter, entre autres.
0: Donc, j'imagine que ces prêtres homosexuels qui se savaient gays avant même de devenir prêtre, j'imagine que c'est comme ça que ça s'est passé, mais qui ont continué leurs études et qui ont prononcé leur serment pour devenir prêtre. Pour eux, il doit y avoir une logique dans leur façon de voir la religion catholique, le christianisme, en tout cas la religion catholique, et la pratique homosexuelle. Ils ne doivent pas avoir d'adéquation entre les deux.
8: Ben, en fait, ce que ma recherche révèle, c'est que il y a deux grands profils qui se dégagent en fait sur les prêtres que j'ai rencontrés. La plupart, donc la majorité, sur les 17, il y en a 10 qui correspondent à un profil de type refuge. J'ai appelé ça donc plus des hommes qui se sont tournés vers la prêtrise à un moment donné de leur vie pour éventuellement en fait ne pas avoir à assumer leur homosexualité socialement. Parce que ce sont des hommes qui, pour la plupart, étaient âgés de plus de 70 ans au moment où je les ai rencontrés. Donc des hommes qui sont découverts gays dans un Québec où l'homosexualité était encore condamnée, où se reconnaître en tant qu'homosexuel publiquement, ça pouvait être encore très difficile comparé au contexte actuel. Et donc la prêtrise, l'Église catholique était encore très majoritaire à ce moment-là. Et
0: un genre de refuge dans l'Église.
8: Un sort de refuge pour ces hommes-là. Après, c'est pas le cas pour tous. Comme je disais, donc il y a sept prêtres que j'ai rencontrés qui, eux, en fait, n'ont pas vécu tant de difficultés à intégrer les deux en fait dans leur parcours. En fait, la plupart se sont sentis appelés à la fois en tant que gays, puis à la fois en tant que prêtres, que finalement, au moment de ressentir leur appel à vocation. Ces hommes se sont dit, bah, en fait, on m'appelle tel que je le suis, finalement, y compris en tant que gay. Puis, c'est des hommes qui, parfois, n'avaient pas du tout conscience au moment où ils ont entamé leur parcours pour devenir prêtre, non plus de leur orientation. Des fois, ils l'ont découvert sur le tard. Des fois, ils l'ont découvert au moment du séminaire, par exemple. Ici, leur homosexualité n'a pas eu autant d'importance que pour ceux du profil de type refuge. Avantage. Donc ces deux profils-là, finalement, ils sont intéressants parce que même si les différences un peu d'entrée peuvent s'estomper au fur et à mesure de leur parcours de prêtre, ce qu'il faut comprendre, c'est que tous les hommes que j'ai rencontrés qui correspondent à ce profil refuge que je décris dans la recherche, ce sont tous ceux qui, au final, ont quitté l'Église dans les 17 personnes que j'ai rencontrées, donc les 10 qui correspondent à ce profil refuge. Tous ceux qui sont rentrés, pas pour ces raisons un peu d'utiliser, on va dire, la prêtrise comme un moyen de ne pas avoir besoin de se justifier, de ne pas avoir de vie maritale avec une femme, et ben tous ces prêtres sont encore encore actifs dans l'Église aujourd'hui.
0: Et puis dernière question, professeur, est-ce que le chercheur en vous s'est laissé amadouer, c'est pas le mot, mais je vais l'utiliser, par ces gens-là, dans le sens, finalement, avant de terminer l'enquête, vous les voyez comme des victimes du système, plus qu'autre chose, parce que théoriquement, ils auraient droit à une vie comme tout le monde.
8: Bah, c'est sûr que j'ai été confronté à des propos, à des histoires de vie très émouvantes. C'est des vies riches, et puis des récits assez intimes aussi qui m'ont été permis d'entendre. Donc c'est évident qu'en tant que chercheur, on ressent beaucoup d'émotions, et c'est une émotion qui a été partagée en entretien, qui au moment d'écrire des analyses, où on doit analyser un peu plus froidement, on va dire, les propos qui nous ont été tenus, c'est quand même des choses à garder en tête au moment d'écrire. Puis évidemment que y a des formes aussi de relations, de confiance, voire même un peu d'amitié qui sont créées avec ces hommes, parce que pour qu'ils se sentent à l'aise de confier des récits aussi intimes, il a fallu qu'on construise une relation dans laquelle il se sentait quand même en confiance. Donc, il y avait cette responsabilité-là aussi pour moi de tout en faisant mes analyses, de rendre un petit peu hommage, on va dire, au parcours et au récit qui m'avait été confié. Et donc, il y avait une certaine responsabilité de ne pas déformer et de ne pas caricaturer non plus leurs propos. Ça, c'est évident. Est-ce que je les considère comme des victimes? Pas vraiment. C'est sûr que c'est avant tout des hommes qui subissent des injonctions qui sont très difficiles à vivre et qui expliquent que certains finissent par quitter. Mais ça aussi, j'ai pas envie de les caricaturer non plus dans des parcours de souffrance. C'est des hommes qui, malgré tout, ont montré beaucoup de capacité d'adaptation, de capacité à mettre en place des stratégies pour réussir à vivre à peu près sereinement les deux identités chères à leur vie. Et tout ça, moi, je trouve que c'est au contraire des hommes très courageux que j'ai rencontrés, des hommes avec énormément de leçons à tirer de tout cela.
0: Professeur, vous me permettrez une dernière, parce que j'avais dit une dernière, mais est-ce qu'ils ont réussi, parce que c'est un privilège que vous avez eu quand même d'avoir ces gens-là homosexuels dans l'Église qui acceptent d'être homosexuels. Est-ce qu'ils ont fait la distinction? Parce que c'est ça, nous, du public, quand on regarde de l'extérieur, on va souvent confondre des prédateurs sexuels, d'enfants surtout, dans l'Église par rapport à des gens, entre guillemets, normalement homosexuels qui ne sont pas des prédateurs et qui ne s'en prennent pas aux enfants, aux mineurs.
8: Ben, le problème, c'est que l'Église catholique continue à faire l'amalgame entre homosexualité et pédocriminalité. Donc, c'est tout le problème aussi de la place de ces hommes dans l'Église. C'est que tant que l'Église catholique continuera à entretenir un peu la confusion entre ces deux réalités, qui ne sont absolument pas les mêmes réalités, on s'entend. L'homosexualité, c'est une orientation sexuelle, la pédocriminalité, la pédophilie, ce n'en est pas une. Donc, c'est sûr que c'est des hommes qui avaient un peu peur, entre guillemets, de répondre à mes questions au début, parce qu'ils ne savaient pas trop quelles étaient mes intentions derrière, parce que, évidemment, l'amalgame se fait tellement, et c'est des enjeux tellement sensibles, les enjeux de violence sexuelle dans l'Église. D'ailleurs, c'est des sujets sur lesquels on commence à s'en emparer dans la recherche en sciences et religions au Québec. Il va y avoir une école d'été, pardon, qui va avoir lieu dans 2 semaines à l'Université de Sherbrooke et à l'UQAM sur cette question, que je porte avec une co-enseignante, Catherine Foisy, qui est professeure titulaire au département sciences et religions à l'UQAM. où on va s'emparer des questions des violences sexuelles et des abus spirituels aussi dans l'Église catholique au Québec. Et donc ça, c'est des questions qu'il faut traiter et qu'on n'a pas suffisamment regardées au Québec, en tout cas dans la recherche. Il faut continuer de documenter et évidemment que il faut être rigoureux, sérieux sur ces questions-là et qu'on ne peut pas entretenir cette confusion que l'Église continue d'entretenir malheureusement.
0: Loïc Bizel, coordonnateur de la chaire Droit, Religion et Laïcité de l'Université de Sherbrooke. Je vous remercie d'avoir pris du temps de nous parler cet après-midi, Monsieur Bizel.
8: Un grand merci pour votre invitation.
0: Merci, au revoir.
8: Bye-bye.
0: Nous allons donc continuer tout de suite. Et nous devrions avoir avec nous Thilou Jean-Paul, journaliste. Thilou Jean-Paul, est-ce qu'il est là? Il est là ou il n'est pas là? Thilou Jean-Paul est là. Thilou Jean-Paul, journaliste, présentateur de Regard et de Réveil Matin à CEPAM. Comment ça va, Thilou Jean-Paul?
9: Ça va très bien, merci Jean-Ernest. Il ne fait pas froid, même qu'il fait très chaud.
0: Oui.
9: Donc ça va.
0: Ça va, ça va. Il suffit qu'il fasse chaud et puis ça va.
9: Ça va très bien même. On espère que tout le monde va bien aussi.
0: Voilà. Alors, Thilou Jean-Paul, c'est quoi l'actualité qui domine Haïti?
9: Bon, pas grande nouveauté puisque c'était la fête du drapeau, donc on a eu des commémorations, des célébrations, des
0: pas
9: défilés.
0: À l'Arcaïe.
9: Alors, pas de défilé officiel à l'Arcaïe, mais chaque zone, chaque ville, chaque localité, en tout cas plusieurs ont
0: non,
9: essayé
0: mais
9: de
0: les
9: faire
0: officiels,
9: quelque chose.
0: Les
9: officiels sont plutôt en mode d'avoir comment est-ce qu'ils vont organiser ces élections et répondre à l'insécurité. Par contre, il y a quelque chose qui ne fait pas grand bruit, mais je pense qu'on devrait beaucoup en parler. Il s'agirait d'un décret minier, un décret qui concerne les histoires de mines qui serait sorti et qui est dénoncé par plusieurs organisations. Je suis en train justement de rechercher ce décret-là, notamment un article qui parle de confidentialité sur les accords miniers pour 10 ans.
0: Ouais.
9: Donc, l'article 115 est donc, demanderait une confidentialité. Évidemment, les organisations sont suspectes, surtout on sait ce qui entoure les dossiers miniers en Haïti. Et donc, on se demande pourquoi pas de transparence, pourquoi un accord sur l'exploitation de mines serait secret ou confidentiel.
0: Et surtout, pourquoi un accord qui devrait être signé justement par un gouvernement provisoire?
9: Voilà.
0: C'est pourquoi, qu'est-ce qui presse? Pourquoi ne pas attendre qu'il y ait un gouvernement légitimement élu?
9: Et presque en catimini, parce qu'il n'y a pas eu, c'est ce que disent les organisations qui dénoncent l'affaire, il n'y a pas eu de débat, il n'y a rien du tout. Ils ont juste appris qu'il y a ce décret-là, ils ont vu cet article qui parle de confidentialité, et sur 10 ans. Donc, pendant 10 ans, on n'aurait pas d'informations concernant ces
0: contrats-là. Voilà.
9: On nous demande même comment est-ce que ça peut être possible qu'on ait un accord, un contrat sur 10 ans et qu'on ne puisse pas en parler, qu'il n'y a pas de transparence.
0: Non,
9: sur ces
0: non, c'est incroyable, incroyable. Et puis l'insécurité aussi?

0: de Chien Méchant et autres. Mais pour l'instant, pas de véritable nouvelle ou annonce qui ferait croire qu'il y a un véritable espoir ou un changement de paradigme. Non, pour l'instant, c'est le statu quo au niveau de l'insécurité.
1: Thilou Jean-Paul, journaliste, présentateur de Regards et de Réveil Matin à CPAM, ce soir à 20h, c'est...
0: Regards, ce soir à
1: 20h,
0: Regards, et demain matin, 6h, Réveil Matin avec la belle équipe.
1: Merci, Thilou.
0: Merci, au revoir.
1: Merci, au revoir. On s'en va à la pause commerciale, mesdames, messieurs, la pause de l'heure, et on vous revient pour la suite dans un tout petit moment. Restez là.

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2: Avec nous en visuel, Émilien Pelletier. Il est président du comité de coordination du parc marin de Saguenay-Saint-Laurent. Bon après-midi, M. Pelletier.
3: Oui, bonjour.
2: Comment ça va, M. Pelletier?
3: Ça va très bien, merci, ça va.
2: Oui, est-ce que vous diriez ça va toujours bien, même quand ça va bien mal?
3: Hein? Ça va pas si mal que ça, finalement.
2: Ça va pas si mal que ça. Bon, alors, c'est déjà ça. C'est le parc marin. Le parc marin, parce que moi, j'ai de la difficulté à visualiser tout ça, là. Un parc marin du Saguenay-Saint-Laurent qu'on doit agrandir. On a pris des mesures pour protéger certaines espèces, j'imagine, en péril, n'est-ce pas? Et les gouvernements tardent à réaliser leurs promesses.
3: Oui, c'est bon, le parc marin Saguenay-Saint-Laurent dont on parle, c'est à l'embouchure du fleuve Saguenay sur le Saint-Laurent, et le parc a été conçu pour protéger le fameux beluga, la baleine blanche.
2: Ouais.
3: Il y a déjà une vingtaine d'années, sauf que plus récemment, on s'est aperçu que l'habitat essentiel de ce beluga est en partie en dehors du parc. Donc, il faut agrandir ce parc pour permettre de couvrir l'entièreté de son habitat essentiel.
2: Mm-hmm.
3: C'est l'essence même de ce projet-là. Donc, ça fait déjà 3 ans que le projet est en marche, qu'il y a eu des consultations publiques, qu'il y a eu une réception très, très enthousiaste de la population pour l'agrandissement du parc. Et maintenant, on est à l'étape cruciale de signature du décret gouvernemental pour permettre officiellement l'agrandissement du parc. Et ceci devait être fait en 2025, mais il y a des raisons techniques qui font... Ce n'est pas une remise en question par les politiciens de l'agrandissement, ça c'est clair, mais il y a des problèmes techniques de définition exacte des dimensions et des propriétés privées gouvernementales qui retardent depuis plusieurs mois déjà le décret final. Et là, nous avons mis, au comité de coordination, nous avons mis un peu de pression sur Mme Derry, la ministre de l'Environnement, pour faire signer le décret par le Conseil des ministres dès que possible, en fait, dans la session actuelle, hein, parce qu'après, ça sera un peu les vacances, puis après les élections. Donc, on espère bien que la signature définitive du décret va se produire avant la fin de la session et surtout avant les élections.
2: Parce que quand on parle de parc aquatique, pour moi, c'est dans le fleuve. Et lorsque vous nous dites de propriété privée, est-ce que c'est des entrées? Qu'est-ce qui est concerné dans ça?
3: C'est la rive, en fait. Il faut savoir, en fait, le parc marin ne concerne que la surface de l'eau.
2: De l'eau, absolument.
3: Et pas les terrains, ni les îles, ni les quais, ni les marinas.
2: Qui peuvent donc, être de propriété privée, c'est ça.
3: C'est ça. Il faut bien délimiter ce qui est propriété privée et ce qui est propriété gouvernementale. Sinon, si ce n'est pas bien fait, on pourrait ensuite avoir peut-être une poursuite d'un individu qui dit « Ah non, vous êtes sur mon terrain ». Donc, c'est ça qu'il faut faire avec ça prend beaucoup de temps à faire ça, c'est beaucoup de retours dans les très anciens documents parce qu'il y a eu des lots attribués il y a 200 ans ou 300 ans. Donc, c'est pour ça qu'il faut mettre beaucoup d'énergie pour finaliser ça.
2: Est-ce que avec le temps, même si on s'était promis de faire ce projet-là il y a plusieurs années et on n'a pas réussi à le faire, est-ce qu'on a la preuve que le beluga en partie à cause de ce retard trop long?
3: Non, ce que nous avons comme données actuellement, c'est que la population des Beluga qui sont là, c'est ce qu'on appelle une population en danger d'extinction. Donc, il reste à peine 1 000 individus, peut-être. On ne sait pas au juste, c'est difficile à compter. Mais ce que l'on croit, c'est que dans le parc actuellement, il y a une très bonne protection. C'est qu'il est interdit de s'approcher, par exemple, à moins de 400 mètres. Il est absolument interdit de le poursuivre, de le déranger dans ses activités normales. Et en dehors du parc, ben, on n'a pas de garantie que ça se produit. Nous pensons que généralement, les gens, les vacanciers, c'est surtout l'été qui a un problème, que les vacanciers sont polis et raisonnables, mais on n'a pas de garde-parc qui puisse vérifier si les règlements sont affichés. Donc, en agrandissant le parc, on va obtenir un niveau de protection bien supérieur. C'est qu'on pourrait être beaucoup mieux certain que les règlements s'appliquant aux bélugas. Mais c'est vrai aussi pour les autres espèces, sont respectées là, sur une surface beaucoup plus grande.
2: Maintenant, délimiter un parc comme ça énorme, ça va se faire de quelle manière? Pas juste de manière imaginaire, parce que ça sera difficile pour les usagers, hein, de ne pas traverser ce parc-là.
3: Oui, en fait, les nouvelles limites du parc agrandi sont déjà connues. Ils sont déjà sur des
2: Identifié
3: cartes
2: aussi?
3: géographiques
2: Identifié?
3: identifiées. Et évidemment, il y aura tout un travail de sensibilisation et d'information auprès des vacanciers en particulier, qu'ils doivent respecter le nouveau parc. Il y a quelques règlements comme, par exemple, le parc interdit les motos marines, qui sont des instruments épouvantables de dérangement de la faune et de tout. Donc, oui, il y a un gros travail, mais c'est le rôle du parc marin, c'est le rôle des officiers, c'est le rôle des gestionnaires de faire ça dès que, officiellement, le parc sera accrédité, en fait.
2: Maintenant, est-ce qu'il y a une raison scientifique qui va faire en sorte qu'une espèce va adopter un lieu particulier pour sa niche et pour résider? Parce que je me dis, bon, on vient à peine d'agrandir le parc et puis l'espèce décide de s'en aller un peu plus loin, hein, juste pour nuire.
3: Non, ils ont des raisons très particulières d'être dans cette zone-là. C'est de l'alimentation. Donc, les bélugas et les autres baleines aussi vont à l'embouchure du Saguenay et dans l'estuaire du Saint-Laurent parce qu'il y a de la nourriture en abondance. Donc, il n'y a pas de crainte de les voir aller s'installer ailleurs. Ils sont bien là. Sauf peut-être, bon, il faut que je sois prudent ici, sauf peut-être si les changements climatiques modifient de façon importante les conditions de l'estuaire, mais pas à court terme. On ne sait jamais, on sait jamais qu'est-ce qui peut arriver, c'est sûr. Mais pour l'instant, on est certain qu'ils sont là depuis. Même Jacques Cartier, il y a 350 ans, les a vus. Donc,
2: Ah oui,
3: ils étaient là. Ils étaient là il y a très, très longtemps.
2: ah
3: Et à l'époque, beaucoup plus nombreux, probablement.
2: oui.
3: Donc, tu vois, ils sont encore là. Il n'en reste pas beaucoup. Malheureusement, les humains les ont malheureusement beaucoup décimés. Mais ce qui nous reste, ben, c'est précieux. Et puis, on va faire tout ce qu'on peut pour les conserver.
2: Et maintenant, comme vous dites, ce n'est pas un refus d'aucun palier de gouvernement à continuer le projet. Mais qu'est-ce qui est le grain de sable dans l'engrenage là?
3: Oui, c'est ça. C'est que pour que le projet se termine, en fait, et qu'officiellement on ait l'agrandissement, il faut la signature d'un décret qui délimite les nouveaux bornes géographiques du nouveau parc, l'agrandissement. Et là, il y avait, comme j'expliquais tout à l'heure, il y a tout ce problème de propriété qui doit être réglé et qui est long à faire, qui est un travail technique que les spécialistes mettent des mois à faire. Donc, ils ont commencé, effectivement, mais ça retarde toujours. Cependant, ce que nous avons appris il y a à peine quelques semaines du ministère de l'Environnement, c'est qu'on peut quand même adopter le décret par le Conseil des ministres. Et les détails techniques de propriété vont être ajouter après. C'est pas nécessaire d'avoir tout terminé. On peut quand même adopter le décret maintenant, dans les prochains jours, prochaines semaines. C'est ce qu'on nous a promis au ministère de l'Environnement. On nous a répondu que oui, ne soyez pas inquiets, ça va bien se passer et vous aurez l'adoption du décret. Mais bon, on n'est jamais trop prudent, n'est-ce pas?
2: Ouais. Dernière question. Un jour, j'ai fait une entrevue avec un intervenant comme vous, passionné de la protection de l'environnement et de milieux aquatiques, etc. Et il m'a fait comprendre que la protection de l'environnement, qui est un geste en apparence anodin dans le sens que, parce qu'il faut protéger la vie la plus importante pour nous, c'est les humains. Et il m'a fait croire, m'a fait acheter l'idée qu'il y avait aussi une dynamique, une relation entre la vie de l'humain sur Terre et la vie de ces êtres-là qui ne sont pas là pour rien. Ils sont là pour un but bien précis et ça, c'est la continuité de notre vie à nous, les humains, etc. Et toutes les espèces ont leur rôle dans le monde, d'une certaine manière. Et notre devoir, c'est de les protéger.
3: Absolument. C'est dans les termes scientifiques, ce que vous dites, ça s'appelle que l'humain fait partie de l'environnement. L'humain est une partie prenante de tout l'environnement, l'environnement marin aussi. Dans l'estuaire du Saint-Laurent, on a beaucoup d'activités humaines qui, dans le passé, ont beaucoup perturbé la nature de l'estuaire, les poissons, il y a eu beaucoup de pêche commerciale, il y en a encore, il y a aussi le déplacement des mammifères, il n'y a pas seulement il y a les autres baleines aussi. Et je pense que les gens au parc marin sont très, très conscients de ça, de ce que vous dites, de la contribution de l'humain à l'ensemble de l'écosystème marin et terrestre. Et c'est un peu ce qu'on essaye de faire, donc les travaux qui sont réalisés actuellement dans l'estuaire du Saint-Laurent et dans le fjord du Saguenay aussi, qui est très précieux à nos yeux, c'était justement une sorte d'association non destructive des humains avec l'ensemble de l'écosystème. Et je pense que jusqu'à maintenant, depuis que le parc est installé, on a assez bien réussi à accommoder l'un et l'autre, mais il faut évidemment être très vigilant et c'est ce qu'on va faire dans les prochaines années.
2: Émilien Pelletier, président du comité de coordination du parc marin de Saguenay-Saint-Laurent. Je vous remercie, Monsieur Pelletier, d'avoir pris du temps de nous parler cet après-midi. Merci.
3: Merci beaucoup à vous.
2: Merci, au revoir.
3: Au revoir.
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0: 17h18 avec nous maintenant Marie-Anne Alpin, la présidente générale de la Société Saint-Jean-Baptiste. Bon après-midi, Madame Alpin.
1: Bon après-midi à vous tous et toutes.
0: Ça va bien, Madame Alpin?
1: Ben oui, ça va tellement bien.
0: Oui, il fait beau, la vie est belle, n'est-ce pas?
1: Oui, exactement. Et on a eu une belle marche des Patriotes hier à Montréal avec un beau visuel.
0: Un beau visuel, n'est-ce pas?
1: Ouais,
0: tous les Patriotes. Bonne journée, oui, absolument.
1: Ouais.
0: Et on a honoré quelques Patriotes également, nouveaux Patriotes.
1: Oui, mais en fait, vous savez, je sais pas si vous avez vu passer la semaine dernière, le ministère de la Culture a désigné le personnage de Jean-Olivier Chénier comme historique et a désigné en vertu des commémorations la pendaison des Patriotes comme un acte historique. Donc, c'est désigné par le gouvernement. Et nous, cette année, pour la marche des Patriotes, en plus de ça, on a voulu mettre la lumière sur les femmes.
0: Sur?
1: Pour mettre la lumière sur les femmes.
0: Les femmes.
1: Qui font partie de ce mouvement patriote. C'est trop peu connu. On parle souvent des hommes. Désolée, excuse-moi. OK.
0: Ouais.
1: Ça sonne en même temps pour répondre, désolée. Donc, c'est ça, on parle. Et on parle très peu aussi. De la terreur qui était imposée par les autorités britanniques aux citoyennes ou aux citoyennes du Bas-Canada à ce moment-là. Donc, on a voulu faire un petit peu d'histoire, mais se rappeler que ces femmes-là ont subi des viols, des familles ont été chassées de leurs terres, les maisons ont été incendiées. Plusieurs femmes ont été laissées seules aussi après les différentes exécutions et les exils de nos patriotes. Donc ça, c'est l'histoire, mais aussi c'est qu'elles ont participé au mouvement en tant que tel parce que elles organisaient des réunions secrètes, elles fabriquaient des drapeaux, cousaient les vêtements. Quand je dis cousaient les vêtements, c'est dans le cadre de, on avait décidé à un certain moment de boycotter tous les produits britanniques parce qu'elles portaient les beaux habits qui venaient d'Angleterre et on a décidé de faire comme on a fait récemment, boycotter les produits venant des États-Unis.
0: Oui.
1: Donc, mais pour ça, il a fallu comme travailler très fort. Et aussi, les femmes préparaient les munitions. Ça, c'est bien connu. On faisait fondre des ustensiles pour faire des balles. Mais elles cachaient aussi les patriotes recherchés. Et c'est elles qui coordonnaient souvent la logistique des exils aux États-Unis, qui transmettaient les messages, puis qui transportaient, qui faisaient en sorte que les patriotes, dont leur tête était mise à prix, pouvaient sortir du pays. Donc, ces femmes-là, elles travaillaient dans cette résistance, elles protégeaient finalement les combattants et même certaines allaient nourrir les prisonniers à la prison du pied du courant. Donc, c'est ça, je voulais qu'on mette un peu la lumière sur ces femmes. Et l'objectif aussi, c'est que à la ville de Montréal et toutes les autres villes et villages, on puisse leur rendre hommage en donnant des noms de rue à ces femmes-là. Parce qu'il n'y en a pas. Il y a la rue Rachel, le Florimont, mais toutes les femmes qui ont contribué et qu'on connaît leur nom et leur histoire, c'est absent. Donc, nous, c'est une demande que nous faisons.
0: Comme quoi, il y aurait beaucoup plus de héros que de héroïnes au Québec, alors que les patriotes étaient des femmes aussi.
1: Oui, bien, en fait, qu'est-ce que c'est être patriote? C'est aimer sa patrie et la défendre.
0: Ouais.
1: On est des patriotes, vous êtes un patriote. Donc, durant cette période-là, il faut se rappeler, c'était avant l'union du Haut et du Bas-Canada. Donc, il y avait une répression très, très grande. Les patriotes se sont battus pour notre démocratie, pour notre liberté, pour la justice. Donc, ils ont réussi à certains égards. Mais nous, on doit continuer aussi avec cette résistance. On veut garder notre langue française, notre culture. Donc, le combat n'est pas complètement terminé.
0: Mais ce que j'aime, c'est de voir aussi qu'à la Société Saint-Jean-Baptiste, on honore les nouveaux patriotes également. Hein? C'est des patriotes. Nous sommes tous des patriotes.
1: Oui, ben tout à fait. Et on a le prix du Patriote de l'année à chaque année. Louise Arel, elle a été désignée Patriote de l'année l'année dernière, un mois avant ou 2 semaines avant la journée nationale des Patriotes. Là, on a décidé de la garder 3, 4 mois de plus
0: Patriote de
1: parce qu'on
0: l'année.
1: a, oui, c'est ça, une de l'année puis un petit peu plus. Donc c'est pour ça qu'elle a été avec nous. Avec joie à la marche des Patriotes. On veut revenir à la tradition de désigner le nouveau Patriote de l'année à Saint-Denis-sur-Richelieu lors de la seule journée de victoire, là. Ça s'appelle la journée de la victoire des Patriotes donc ça sera le 22 ou le 23 mai novembre, désolé.
0: 23 novembre, ça c'est loin, mais avant, on a le 24 juin.
1: 24 juin, oui, là, restez à l'affût parce que là, on est mardi, jeudi. Jeudi, vous allez connaître la programmation complète de notre fête nationale à Montréal. Je vous dis, cette année, encore une fois, on va vraiment organiser la plus belle des fêtes et ça sera la plus belle journée de l'année. C'est pas Noël la plus belle journée, c'est
0: Savez-vous
1: vraiment
0: quoi,
1: la fête
0: Madame
1: nationale,
0: Alpin?
1: la Saint-Jean. Pardon?
0: Savez-vous quoi? Si vous me donnez un petit quelque chose, là, je vais dire, j'ai eu vraiment le summum à cette émission, mesdames, messieurs, puisque la présidente de la Société Saint-Jean-Baptiste a révélé pour la première fois sur les ondes de CPAM le programme du 24 juin. C'est un scoop!
1: Mais
0: C'est un...
1: venez d'ailleurs, vous pouvez venir si c'est possible pour vous à la maison Léger Duvernay pour ce lancement. Je peux vous donner les détails, c'est pour les médias uniquement.
0: Oui.
1: Désolée, chers auditeurs, chères auditrices, vous allez être conviés au Parc Maisonneuve le 24 juin. Et bien sûr, il y aura le grand défilé dans l'après-midi du 24 juin. Il y aura des festivités partout dans la métropole, des magnifiques fêtes
0: Mais ça, là,
1: organisées par plusieurs bénévoles.
0: cette organisation de ce défilé de du 24 juin, c'est une organisation de la Société Saint-Jean-Baptiste et donc privée.
1: La Société Saint-Jean-Baptiste de Montréal a mandaté il y a plusieurs années le comité de la fête nationale qui s'occupe justement du défilé, du grand spectacle et maintenant des fêtes de quartier. Je préside également cette organisation qui s'appelle le comité de la fête nationale. Et
0: Donc,
1: je peux quand même vous dire
0: c'est pas une
1: que
0: organisation étatique, c'est pas le gouvernement. Le gouvernement
1: non,
0: ne
1: ce n'est pas
0: s'implique
1: le
0: pas.
1: gouvernement qui organise la fête. Ils vont nous donner un certain montant d'argent, 50 % environ du montant. Non, c'est la fête du peuple organisée par la société civile
0: Ouais, c'est
1: à Saint-Jean.
0: intéressant. C'est intéressant.
1: Et comme ça depuis 1834, parce que ça a commencé avec un banquet de notre fondateur de la Société Saint-Jean-Baptiste, Luigi Duvernay, en 1834. C'est la base de la fondation aussi de cette célébration de notre nation. On célèbre en même temps tous ceux et celles qui ont décidé de venir vivre sur cette terre d'accueil qui devient la leur également. Donc, ça va vraiment être une belle fête. J'ai
0: Mais
1: vraiment hâte.
0: j'ai pas eu la chance d'assister à l'hommage qui était rendu à mon ami Benoît, n'est-ce pas? Et parce que j'avais, quand j'ai appris, c'était le jour même et je n'avais pas l'occasion, j'avais d'autres affaires. Mais je tiens effectivement à dire un petit mot pour lui, l'assiduité qu'il a à être avec la société depuis de nombreuses années, en fait, hein?
1: Ah, Luc
0: Luckner.
1: Nair Benoît, c'est un membre du conseil général vraiment exemplaire. Il est là, il arrive, il a toujours de beaux projets. Il fait aussi la jonction avec différentes activités de la communauté haïtienne et d'autres communautés. Il est vraiment là, c'est vraiment un bras droit extraordinaire. Et le Rassemblement pour un pays souverain lui a décerné le prix Charles Indelheim hier. Un vibrant hommage lui a été offert par notre ancien président, Maxime Laporte,
0: ouais.
1: Isabelle Dion, qui est également au Conseil général. Et vous savez, le lieutenant Benoît, il est au Conseil général de la Société Saint-Jean-Baptiste depuis vraiment longtemps et il est également autour de la table du Conseil d'administration de la Fête nationale, du Comité de la Fête nationale. Et il est depuis très, très peu le deuxième vice-président de la Fondation pour la langue française.
0: Ouais. Imaginez qu'il y a un très important député fédéral qui m'a appelé de Paris pour m'inviter à cet événement-là pour oui. Luckner Benoît. N'est-ce pas? Ça veut dire que c'est un personnage vraiment important pour le mouvement, n'est-ce pas?
1: Ah oui, vous appelez de Paris!
0: Oui, oui!
1: Génial!
0: Oui, effectivement, pour m'inviter et en parler à la radio, évidemment, mais je n'étais pas au courant. Donc, il y a une présidente de la Société Saint-Jean-Baptiste qui m'a boycotté, hein, n'est-ce pas, qui ne m'a pas informé.
1: Hein? Je ne m'occupe pas des relations de presse.
0: Oui, c'est vrai.
1: Du rassemblement pour un pays souverain et non, je ne vous boycotterai pas.
0: Jamais, jamais, jamais, jamais. Alors, on prépare tout ça, n'est-ce pas? Et puis, on dit qu'il va y avoir un communiqué de presse pour cet événement qui se veut. Pourquoi c'est extraordinaire la fête de la Saint-Jean-Baptiste le 24 juin cette année?
1: C'est un moment où tout le Québec arrête de travailler, arrête de faire ce qu'il fait pour célébrer ensemble avec sa famille, avec ses voisins, avec son amoureux, son amoureuse, avec la famille. C'est vraiment le moment où tout le monde s'arrête ensemble pour se célébrer. Mm-hmm. On a le droit de se célébrer et rendre hommage à cette magnifique culture, à cette magnifique langue française, à cette magnifique nation et de se rendre hommage aussi en même temps. C'est une véritable, c'est une magnifique déclaration d'amour envers le Québec.
0: Oui, je suis tout à fait d'accord avec vous, Madame la Présidente Générale de la Société Saint-Jean-Baptiste, Marie-Anne Alpin. Merci beaucoup d'avoir pris du temps de nous parler cet après-midi.
1: Ça m'a vraiment fait plaisir et on se reparle.
0: On se reparle certainement, certainement. Merci.
1: D'accord.
0: Merci, au revoir. Au revoir.
1: Bon après-midi.
0: À vous aussi, au revoir. Il est exactement 17h31. C'est l'heure d'aller à la pause commerciale de la demi de l'heure. On revient pour la suite dans un tout petit moment.
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0: Il est 17h35. Nous avons le plaisir d'accueillir Victor Benoît, professeur Victor Benoît, homme politique haïtien. Il est en direct avec nous en studio, mesdemoiselles, messieurs. Donc, je dis bon après-midi à M. Benoît. Comment ça va, M. Victor Benoît?
1: Ça va bien, M. Ernst.
0: On est bien?
1: On est bien dans la mesure où d'Haïtien peut l'être.
0: Oui.
1: C'est dit, M. Non peut l'être.
0: Oui, bon.
1: Dans notre vie de peuple.
0: Ouais, parce que ça va, moi j'aime dire que ça va toujours bien, même quand ça va bien mal, parce que le pays va bien mal, professeur Victor Benoît.
1: Ah oui, c'est pire que ça. C'est une descente aux enfers. C'est ça notre réalité, c'est-à-dire, le pays fait une dégringolade vers l'abîme.
0: Ouais.
1: Alors comme l'abîme n'a pas de limite.
0: Plus
1: on descend.
0: Plus on abîme.
1: Oui. Alors, notre cas est archi grave. C'est ça la situation.
0: Est-ce que vous faites la réflexion comme moi en disant que nous avons tous une part de responsabilité dans cette descente aux enfers, professeur?
1: Non, je ne suis pas d'accord avec toi.
0: Non.
1: Je dis que je suis concerné comme patriote et comme compatriote. Et je suis concerné et ben, je n'ai pas la responsabilité. Hein, puisque s'il faut fixer les responsabilités, bien Dieu, ça demande que l'on fasse une analyse. Il faut rechercher les racines de ce mal qui répand la terreur. Les racines de ce mal. Et il y a des racines historiques. Là, il faut remonter. Depuis la période coloniale, en passant après l'indépendance et la mauvaise façon de construire un État contre la nation, hein, lequel État a été construit par des éléments des classes dirigeantes composées de noirs et de mulâtres, mulâtres en majorité et noirs en minorité. Et puis ça a donné naissance à une société, hein, une société disproportionné avec une élite et rapace, parasitaire, et puis qui a laissé la grande masse de la plus grande misère. Bon, ceci nous a valu et une société cabrale. Là, j'ai en tête le mot de la phrase de Paul Moral, hein, dans le pays haïtien, hein, en classe de philo. Tu as dû avoir ça dans son ouvrage Le pays haïtien. Dans la préface de l'ouvrage, il a écrit dans l'hypothèque du passé, hein, pour résumer la situation d'Haïti, la mauvaise façon, le mauvais débarrage d'Haïti. Hein, après 1904, il a dit une économie désorganisée, deux aristocraties rivales aux prises avec un tenace mouvement de libération agraire. Une nation cernée par la suspicion et les convoitises internationales, tel est le lot d'Haïti après 1904. L'avenir immédiat du pays est chargé de menaces. Alors, les menaces n'ont pas disparu après 1804. Les menaces se sont aggravées. Et maintenant, au XXe siècle, il y a eu des moments d'espoir, plus que d'espoir, il y a même des moments d'espérance que ça allait changer. On a eu des moments, et deux grands moments que je retiens, comme prof d'histoire, je retiens deux grands moments, 1946 et 1986. Mais la botte a accouché d'une souris, de l'aide de cas, ça n'a pas donné de changement en Haïti. Donc, si on doit fixer les
0: responsabilités. Est-ce que 1946 n'a pas apporté quelque chose? À tout le moins, si 1946 n'a pas apporté quelque chose, 86 a apporté qu'un lot de mauvaises choses pour Haïti, mauvaises décisions, etc. Non?
1: Donc, chaque moment historique a son aspect positif et ses aspects négatifs. Et 1946 a apporté beaucoup d'espoir, charrié par une jeunesse, la jeunesse incarnée par René Dépestre et par Jacques-Stéphane Alexis, par Gérald Blancourt, enfin l'équipe de la ruche, hein, qui avait contribué à renverser l'ESCO, mais qui n'a pas saisi le pouvoir, qui n'a pas pu prendre le pouvoir, puisque le pouvoir y a été pris par l'armée, qui s'était mis au service des politiciens de la classe, ce qu'on appelle les authentiques, hein, et les noiristes, qui disaient qu'ils donnez-moi le pouvoir, donnez-nous le pouvoir, nous autres hommes noirs, hein, puisque nous sommes les leaders de la classe majoritaire, hein, nous allons sauver le pays. Et nous avons vu, ils se sont enrichis.
0: Et 46, hein.
1: 46, tu vois bien? À ce moment-là, on a raté. Et ce qu'on a pu appeler, n'est-ce pas, la révolution de 46. Donc, il n'y a pas eu de révolution. Bon. Maintenant, il y a eu, ça a donné, n'est-ce pas, disons, les grandes déformations, hein, et qui sont cristallisées à travers le régime de François Duvalier, n'est-ce pas, qui a été un monstre. Et puis, le peuple haïtien, dans sa volonté de changement, s'est remis debout, c'est bien du bois nouveau, en 86. Hein? On a cru que c'était donc une nouvelle Haïti qu'on allait créer. Hein? Et on a même parlé de nouvelle indépendance, hein? D'une nouvelle société. Il y en a même qui se posaient en grand révolutionnaire, hein? Révolution populaire, etc. Et pourtant, et nous avons vu que... Et une fois de plus, ça n'a rien donné. Ils ont continué avec le même système mafieux, hein, consistant à prendre le pouvoir pour s'enrichir, hein, à parler de démocratie, et pour continuer avec les pratiques dictatoriales, n'est-ce pas? Donc, il y a une démagogie populiste qu'on nous a présentée en lieu et place de démocratie. Donc, dans les deux cas, hein, et il n'y a pas eu de révolution. Il n'y a pas eu de révolution. Alors, la conséquence, c'est la situation d'aujourd'hui.
0: La réaction face à tout ça, parce que quand je vous ai posé la question, est-ce que nous sommes tous responsables? C'est peut-être pas au même titre, mais nous avons tous une part de responsabilité. Exemple, on va de manière très générale rendre responsable de l'état du pays à des hommes politiques, la classe politique dont on parle. On parle également les élites d'affaires, les élites d'Haïti auxquelles on donne toutes sortes de noms.
1: Il y a, moi je suis contre toute forme de généralisme, d'accord? Il faut décortiquer l'affaire, hein? Je ne peux pas mettre dans le même sac des hommes politiques qui ont lutté pour le changement, qui ont commis des erreurs, hein? Et peut-être, mais qui ont commis des fautes, hein? Je ne peux pas les mettre dans le même sac que des fossoyeurs de la patrie qui se sont mis d'accord avec des forces étrangères, des forces internationales, avec la mafia internationale, et pour plonger le pays dans toutes les formes de trafic, hein, de trafic illicite, je ne peux pas les mettre dans le même sac.
0: Mais professeur, ces fossoyeurs-là arrivent toujours sous une couverture d'hommes politiques, de femmes politiques.
1: Oui, mais je ne peux pas, écoute donc, Je vais être très, très clair. Je ne peux pas mettre de le même sac, par exemple, il y a un homme qui n'a jamais participé au même parti politique que lui. Par exemple, un homme comme Jean-Pierre Charles. Tu vois bien? Mais il n'a jamais été de son parti politique. Hein? Mais je pense que c'est un honnête homme. Je n'ai pas le droit de mettre dans le même sac, dans le sac des forces un homme comme Badiga. Tu vois bien? Et donc, comme Silvio Claude, tu vois bien, donc comme Girago, ce sont des gens de la classe politique, d'accord? Mais il y en a, n'est-ce pas, qui sont des criminels, et des tueurs, hein, des trafiquants de drogue, des trafiquants d'armes, des trafiquants d'organes, n'est-ce pas? Et ce sont eux qui sont les véritables et responsables. Maintenant que des hommes politiques se sont trompés de bonne foi, hein, ils ont commis des erreurs, pire que des erreurs. Il y en a qui ont fait des mésalliances et qui ont commis des fautes. Là, je suis d'accord avec toi. D'accord? Mais je n'ai pas le droit de mélanger, pas à mélanger Thierry Roche avec Thierry.
0: Avec Thierry.
1: D'accord? Bon.
0: Et mais souvent, Thierry Roche passait pour Thierry en badant.
1: Ah oui.
0: Professeur, oui. Est-ce que c'était une erreur de votre part que de participer, vous? Parce que c'est aujourd'hui, franchement, quand on m'a rappelé, j'ai dit avec honneur que j'allais à un confrère qui précédait mon émission, que j'allais recevoir le professeur Victor Benoît. Il m'a rappelé, il a participé à l'émission, au gouvernement de Michel Martelly. Est-ce que c'était une erreur de votre part?
1: Il a présenté ça, il a présenté une vue partielle de la réalité.
0: Oui, mais c'est très partiel, il a eu très peu de temps pour me le dire.
1: Oui, mais moi-même, je suis
0: pour me le rappeler.
1: Je suis à bord de temps pour dire que j'ai participé au gouvernement de Malval, qui a été mis en place par Jean-Bertrand Aristide. D'accord? Et j'ai jamais été là-bas la CIA. D'accord? Et pourquoi? Parce que j'ai voulu travailler pour le retour à l'ordre constitutionnel, comme démocrate. Hein?
0: C'était pas au moment où Aristide était en exil.
1: Mm-hmm. D'accord? Deuxièmement, j'ai participé au gouvernement dirigé par Evans Paul, hein? Et qui était le premier ministre, n'est-ce pas, sur le gouvernement, n'est-ce pas, disons, de Joseph Martelly. C'est vrai. Mais dans quel contexte? Le pays marchait vers une guerre civile, hein, du fait que Martelly, n'est-ce pas, refusait d'organiser les élections. Alors moi-même, comme homme politique, je me suis dit, je suis au service de ma patrie. Hein. Il y a plusieurs secteurs politiques qui m'ont demandé de faire le sacrifice, d'aller travailler pour qu'on organise les élections, pour que nous ne soyons pas dans la guerre civile. Là, j'ai pris ma responsabilité. Et quand je suis entré, les élections ont eu lieu, bien entendu. Bon, ça a donné ce que ça a donné. Il y en a qui n'ont pas compris et la valeur du sacrifice qu'on a fait, mais il ne sera pas dit que j'ai été mis à la porte du gouvernement. Victor Benoît a démissionné du gouvernement. Okay. Je ne connais pas celui-là qui a parlé. Je ne sais pas s'il aurait eu le courage que Victor Benoît a eu de démissionner après la déclaration après le manque de respect de Michel Martelly à l'endroit d'une femme, Amiraguane. Je suis un homme de principe, tu vois bien. Donc moi, je ne suis pas quelqu'un qui courait après le pouvoir, qui courait derrière les avantages du pouvoir, d'accord? Mm-hmm. Voici mon bilan, d'accord? J'ai fait un sacrifice, hein, pour...
0: Vous avez passé combien de temps à ce gouvernement?
1: 7 mois.
0: Avez-vous l'impression d'avoir réussi ce mandat? Effectivement, il n'y a pas eu de guerre civile.
1: Oui, à ce point de vue, le pays vivait sous la menace d'une guerre civile. Mm. J'estime mon rôle comme acteur politique, mon allégeance, c'est d'abord vis-à-vis d'Haïti. La pire des choses qui pourraient arriver, c'est donc la guerre civile. J'ai travaillé en tant que ministre pour empêcher la guerre civile d'arriver. Autrement dit, pour qu'on organise des élections, d'accord? Je crois avoir atteint mon objectif, mm-hmm. d'accord? Mm-hmm. Bon, maintenant, qu'il y a eu, n'est-ce pas, des grabuges, il y a eu, n'est-ce pas, disons, des gens qui n'étaient pas à la hauteur de la situation, qui ont voulu augmenter les élections de leur intérêt, c'est une autre affaire, d'accord? Mais au moins, j'ai la satisfaction, avant de mourir, d'avoir travaillé, pour y parier, n'est-ce pas, disons, et mon pays d'une guerre civile. Et
0: évidemment,
1: je mets pays où on ne fait pas de cadeaux. Et sous le gouvernement de Malval, et sous le gouvernement de Vinsol, je demande à tout un chacun d'aller fouiller dans les archives au ministère des Finances pour voir si Victor Benoît a un dossier négatif. Autrement dit, s'il était versé, si je me suis versé, des malversations.
0: Professeur, ce matin, j'ai eu une discussion avec, parce qu'on dit Haïti est un pays vraiment sans dessus-dessous et la corruption domine vraiment royalement. Est-ce qu'on peut fonctionner, est-ce qu'on peut refonder ce pays si on ne commence pas par faire en sorte qu'on corrige certaines lacunes, surtout cette corruption qui gangrène le pays? Est-ce qu'on peut corriger cette situation? Parce que d'ailleurs, je me demande, est-ce qu'on peut vivre en Haïti sans se faire vraiment corrompre d'une certaine manière. Si on n'est pas corrompu, on est corrupteur dans ce pays.
1: Oui, je peux. Je pense qu'on peut exercer le pouvoir d'État sans être corrompu. Je suis passé ministre deux fois, hein, et je ne me suis pas sali, hein, et je n'ai pas, je dis, si je lance un défi, je lance un défi, hein, et n'est-ce pas, c'est pas bonne chance, hein, donc on peut aller vérifier, hein, les coups supérieurs des comptes, et là, ils sont capables d'aller fouiller dans nos dossiers, mm-hmm. d'accord, mm-hmm. donc, quand j'ai laissé le ministère de l'Éducation nationale, avec l'argent que l'État haïtien avait mis à ma disposition pour organiser l'examen du baccalauréat. Et quand il y avait à ma disposition, à la disposition du ministère
0: oui.
1: pour organiser l'examen du baccalauréat, on m'avait donné 7 millions de gourdes. Mais j'ai organisé l'examen du baccalauréat et j'ai dépensé 5 millions de gourdes. Et au moment de partir du ministère, j'ai laissé la caisse du ministère avec 2 millions de gourdes.
0: Mais ça, personne ne le dira. Hein?
1: Avec 2 millions de gourdes. D'accord hein? Avec 2 millions de gourdes. Mmh. D'accord j'ai été ministre et des Affaires sociales. Hein? Qu'est-ce que j'ai fait? D'accord mmh. Alors qu'on ne m'a pas donné d'argent en quantité suffisante pour faire fonctionner. Mais avec le peu d'argent qu'il y a eu, ce que j'ai fait, j'ai pris des enfants de rue, si vous avez su les machines dans la rue, etc., des enfants et, qui ont commencé l'école, qui n'ont pas fini, mais qui ça me fait? Me fait aller apprendre métier, et électricité, et qui ça le fait? Le fait plomberie, qui ça le fait? Bacon l'odeur, etc. Et bien, les bons côtés dans la rue, je dis ben, merci beaucoup, oui. Si c'est pas tout même, je veux dire, je suis de la guerre. D'accord? Alors, moi-même, j'estime que, et voici mon bilan. Hein? Voici mon bilan. Ce sont des choses et que des actes que je pose. D'accord? Donc, oui, il y a possibilité d'exercer le pouvoir sans être corrompu.
0: Non.
1: Maintenant, gon ligne de débarcation. Gon ligne de débarcation. Est-ce que l'administration quoi diriger, est-ce que il y a des gens qui ont fait corruption? Je dis non, car il y a des gens qui ont fait corruption. Hein? Il y a des gens qui sont comptables, il y a des gens qui sont administrateurs qui sont en bas, ou pas connaître qui sera en fait. C'est-à-dire, les gens qui ont acheté papier, ils ont acheté gasoline, ou pas connaître qui sont en fait.
0: Mm-hmm.
1: D'accord? Mais ou même, on dit, corruption n'est pas faite pour arriver sur le bureau, ou pas mélanger la dedans. D'accord? Et on pas de monopole ça au monde qui pas la même penser avec moi d'accord même qui respect pour lui c'est l'ancien président Balaguer de la République dominicaine hein il dit monsieur que grand pile corruption dans le gouvernement dit je dis que on pas dire ça donc des corruption mais corruption les arrivé dans le bureau dans le campé là il pas arrivé sur bureau non. C'est-à-dire que pas bêlé, n'est-ce pas, d'affaires corruption.
0: Maintenant, professeur Benoît, parce que l'heure avance, il nous mm-hmm. reste 6 minutes pour terminer.
1: Mm-hmm.
0: C'est l'avenir d'Haïti, c'est quoi? Qu'est-ce que nous réservons à Haïti? Parce que est-ce que c'est nous qui dirigeons ce pays aujourd'hui? De plus en plus, visiblement, c'est l'étranger qui nous dirige et on semble même s'agenouiller et marcher à quatre pattes pour que l'étranger continue de nous diriger. Quel avenir pour Haïti?
1: Bon, on peut dire que l'élite dirigeante du pays, et surtout dans sa version politique, hein, et d'accord avec peut-être ça, la page à quatre pattes. D'accord? D'autant que les hauts pour pouvoir, ou t'es ouais, dans quelles conditions, ou t'es ouais bateau, et de l'Oxa, mal campé dans le Radla, etc. Tout ce bail comme ça. Donc, mais c'est pas la première fois et que ça a privé dans l'histoire paysan. Mais d'accord, c'est la première fois qu'il est fait de manière aussi visible.
0: Aussi visible.
1: Bon, il était toujours là. D'accord? Bon. Alors, la situation est honteuse. La situation est accablante, d'accord? Mais est-ce que tout est perdu? Non, tout n'est pas perdu. Hein? Parce que moi-même, jusqu'à présent, malgré mon grand âge, et je continue et mémoire d'anti à enseigner et dans les classes d'université, dans les classes de terminale. Hein?
0: Est-ce que vous voyez une nouvelle jeunesse qui
1: oui,
0: peut...
1: Oui, il y a quelques jeunes. Il y a quelques jeunes. Ouais. Pas qu'à dire que y a pléthore de jeunes comme tu as dit.
0: Le mouvement de 46 avec...
1: 86, non, pas qu'à dire ça. Mais il y a des jeunes hein, et qui posent des questions et qui cherchent la vérité.
0: Parce que j'étais déçu de voir que le mouvement où sont passés les... comment l'argent de Petro-Caribé, où est passé cet argent de Petro-Caribé. C'était un mouvement dans lequel je croyais.
1: Oui, oui, mais quand même. Et le problème qui se présente, c'est que les jeunes ont commencé, ils ont commencé à l'âge de 17, 18 ans, 20 ans, d'accord? Mais 5 ans après, ils ont
0: parti.
1: Et ils ont eu un problème. Il y a des problèmes pour faire étudier, il y a des problèmes de marier, petite, etc. Il y a des pressions familiales sur le tout. Parce que les jeunes, ce sont des enfants, et généralement, et des couches moyennes, classe moyenne. Si vous ne faites pas pas bon, il y a des pressions familiales sur le compte. Qui d'accord, là, des gens qui ont parti, qui des pays, pour qu'ils soient petits frères, petits soeurs qui derrière. Donc, son société, ou notre situation, vraiment, il est difficile pour mon arrivée qu'aimer indéfiniment. Mais nous espérons que de l'état à venir et que capable de en tout cas, c'est mon souhait, et capable de gagner des leaders qui viennent émerger au sein de la jeunesse, accompagnés de quelques aînés et qui pas corrompus, et puis qui arrivent vite gros, dégagent un nouveau leadership dans le pays. Qui pour faire Haïti sortir de notre situation d'hier. Cela dit, mais faut ces monde qui peuvent dire Haïti d'abord. Faut pas dire tête d'abord, non. Haïti d'abord. D'accord?
0: Ouais,
1: ok.
0: Absolument.
1: C'est ça mon côté.
0: Professeur Victor Benoît, professeur et homme politique haïtien, je vous remercie d'être venu. Puis vous êtes de passage à Montréal, visiter la famille, n'est-ce pas?
1: Oui.
0: Et tranquillement, sans faire de politique. Mais vous êtes un livre vivant, n'est-ce pas, de cette histoire d'Haïti des dernières 30, surtout des 30 dernières années, et peut-être bon, plus. Hein?
1: Beaucoup bien là, je suis là dans le cadre d'une obligation familiale.
0: OK.
1: Comme tu sais, Luther Benoît, de part à moi.
0: Ouais.
1: Il a reçu une considération.
0: Ouais.
1: De la société Saint-Baptiste, je tenais à être là comme aidé, hein, parce qu'il fait honneur, non seulement à Haïti, mais également à notre famille,

0: Oui, mais le micro, oui.
1: Bien, merci.
0: Oui, ça va bien.
1: Ça va, ça va.
0: Être honoré par la Société Saint-Jean-Baptiste Lutner, Benoît, ça vous dit quoi?
1: C'est plus qu'un honneur.
0: Ouais.
1: Ça nous donne le goût de continuer à militer, le goût d'espérer. En tant qu'Haïtien, on a ça dans le sang.
0: Ouais.
1: Il faut pas oublier les prouesses de nos aïeux vis-à-vis de l'Amérique latine. Donc, il y a cet esprit-là à considérer pour le Québec.
0: Voilà, il est indépendantiste, professeur, hein, n'est-ce pas?
2: Oui.
0: Vous savez, ce mouvement qui existe au Québec, hein, n'est-ce pas? Et c'est lui qui va faire des petits au sein de la communauté haïtienne, hein, Luckner?
1: Non, mais je n'ai pas cette prétention puisque avant moi, il y avait des aînés. On peut citer Émile Olivier, comme par exemple, qui fut un des pionniers du mouvement. Donc, moi, je ne fais que suivre leur pas.
0: Leurs traces.
1: Oui.
0: Alors, félicitations encore une fois, Luckner, et puis merci de nous avoir amené le professeur Victor Benoît. Je dois prendre le temps de remercier seulement ceux qui ont participé à cette édition du mardi le 19 mai 2026. Remerciements donc à Jean Bernier, chroniqueur sportif à l'émission Les Dimanches d'Asmar. Loïc Bizeul, qui est coordonnateur de la chaire Droit, Religion et Laïcité à l'Université de Sherbrooke. Thilou Jean-Paul, journaliste présentateur de Regards et de Réveil Matin à CEPAM. Émilien Pelletier, président du comité de coordination du parc marin de Saguenay-Saint-Laurent. Marie-Anne Alpin, présidente générale de la Société Saint-Jean-Baptiste. Victor Benoît, professeur et homme politique haïtien. Et puis, nous avons à la toute dernière minute reçu Luckner Benoît. Merci à nos collaboratrices Asma Heurteloup et Julie Libage. Merci également à tous nos auditeurs et nos auditrices. Vous avez choisi CEPAM et vous êtes restés fidèles à nous jusqu'à la toute dernière minute. Là-dessus, on vous dit merci, au revoir et à demain.

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0: La star burkinabé Smarty était en spectacle du côté de Dakar au Sénégal vendredi dernier. Et puis, vous le savez peut-être déjà, son nouvel album sort vendredi matin.
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la une ce soir. Le Montréalais Lionel Kijaba, le groupe Base Compa et l'actu people de la saison, c'est notre Gazette Musicale. En deuxième heure, manquez pas notre invité, le chanteur congolais Johnny Claude sera à notre micro. Nouveauté en première diffusion, le concept guadeloupéen Zéro Faute, le retour du lover Miles, entre autres. Le retour à la maison en musique. Merci d'être branché pour Tropicolore.

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revient Chali, c'est l'orchestre Zaiko Langa Langa de la RDC. Josser Nyoka Longo est de retour sur Kinshasa. Il sera en spectacle vendredi soir là-bas.

Après le Cap-Vert, après l'Estonie, le chanteur montréalais Kizaba et son équipe étaient samedi soir du côté de Helsinki en Finlande. Le mois prochain, cap sur le Royaume-Uni où ils ont 3 dates, dont une à Liverpool et l'autre à Londres. Juillet, août, ils seront de retour au pays, en commençant par London en Ontario, le 9 juillet Montréal, les 14 et 15 juillet. On parle aussi de Saskatoon, les 18 et 19 juillet. Retour au Québec par la Gaspésie le 18 août. La tournée sera bouclée au centre-ville de Montréal le 5 septembre.

grands mots. Oh, wow. C'est un extrait du nouvel album de Monsieur Ali Angel avec la voix de Guy André pour interpréter ce premier single. CPM à Montréal. Dans une poignée de minutes, on va marquer une courte pause. En arrière de la pause, des nouvelles des Montréalais du groupe Base, Base Compas. De nouveauté à l'autre, voici le nouvel EP de la Guadeloupéenne Tania Saint-Val. Elle a bossé avec Thierry Fanfan. Voici La Vie Belle.

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0: dernier single en date du Montréalais Wesley et son Wesley Band. Wesley en spectacle du côté de Sutton le 30 mai.
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formation montréalaise Base Compa confirme tout le bien que l'on pense d'elle avec son planning estival 2026. Dans un mois, on va les retrouver dans la programmation officielle du festival MLM à Montréal. En juillet, le chanteur Polo Polo et ses compagnons sont attendus du côté de Barrie, en Ontario. Ils retourneront en Ontario début août pour l'édition 2026 du festival Compazouk de Toronto. Le 2 août, ils ont un engagement ferme du côté de Montréal-Nord, Base Compa de Montréal.

0: Souffrance, c'est le nouveau single du Guadeloupéen Mehdi Custos. C'est un single tiré du concept Ouragan All-Star. CPM Montréal, 18h47. Dans quelques instants, la Q-People de la saison, c'est notre gazette musicale.
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avant de développer, on va faire un clin d'œil au chanteur congolais Pascal Lukwa Kanza. Selon une source officielle en Côte d'Ivoire, le chanteur congolais serait en studio avec la chanteuse ivoirienne Josie pour le compte de la branche ivoirienne de l'UNICEF. Le single en préparation sera lancé en juin à l'occasion de la Journée internationale de l'enfant africain. Il faut dire que Josie est ambassadrice de l'UNICEF en Côte d'Ivoire. Le Lukwa Kanza joue a exactement la même fonction du côté de la RDC. La star camerounaise Petit Pays était en prestation le week-end dernier en France. Après Paris vendredi, il est allé à la rencontre de ses fans du côté d'Orléans samedi soir. Le chanteur guadeloupéen Jean-Michel Rotin sera en spectacle du côté du Gosier chez lui dans le cadre de la fête de la musique 2026 le 21 juin. Il sera entre autres avec Fred Ayer et Chris Combette. L'autre voix guadeloupéenne, Leila Chico, va démarrer finalement sa tournée internationale à Vue World Tour chez elle en Guadeloupe. Le go sera donné le 5 décembre à Pointe-à-Pitre pour la célébration de ses 30 ans de carrière musicale. On va terminer avec le Congolais Fally Ipupa. Ça va bien. Ça va bien pour Fally Ipupa. Après ses deux concerts au Stade de France ce printemps, il travaille sur un concert prévu cet automne du côté de Londres. Les billets semblent partir rapidement. Sur les 20 000 places, il reste à ce jour moins de 400. Doucement, Fally Ipupa, on fit avec Joey Douetville.

C'est un extrait du nouvel album de Monsieur Taïk, Coquille et Plantain. L'album s'appelle Jouya. CPM Montréal, 18h57 dans tous nos studios. Voici la Montréalaise Mona Charles.

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0: Guy Vevala et Joe Tienda, c'est Moulin le plus à l'instant Piste de gloire.
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mardi 19 mai 2026. Tout à l'heure à 19h55, le coup de cœur de l'auditeur, c'est vous qui décidez. 19h45, le flashback, et à 19h40, notre découverte. Au cours de cette deuxième heure, manquez pas notre invité, le chanteur congolais Johnny Claude sera à notre micro. Nouveauté en première diffusion, dans quelques minutes, le retour du concept guadeloupéen Zéro Foot. Mais pour tout de suite, voici le nouveau single du Lover, Miles. Vous et moi.

0: Antichance, c'est un titre qu'on entend depuis ce matin sur les bonnes radios. Du côté de la Guadeloupe, le retour du concept Zéro Foot avec les voix de Christian Ara et Eric Farescourt. Antichance, c'est un titre hommage à Luigi Boccage. CPAM Montréal, 19h19 dans tous nos studios.
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2: Bonjour et bonsoir à tous les auditeurs et auditrices de Tropicolor. Je suis Juni Claude Fondao. Je suis originaire du Congo et membre du groupe Loketo.

Là, j'ai une actualité, donc je viens pour vous informer. Je viens de sortir deux singles. Un qui s'appelle Croquer la vie et le deuxième s'appelle Le Guetteur. Donc là, je suis en mode promo. Les deux singles sont déjà bien placés sur la toile, y compris les clips. Suivra après le tour d'aller partager ce moment avec nos mélomanes de Cotonou, de Ghana et Lomé, histoire aussi de continuer la promo, bien entendu, et faire quelques scènes, pour tester aussi les titres, et revenir sur Paris, continuer le tournage des clips, parce que c'est un album qui va sortir après. Et si Dieu nous donne le souffle encore, c'est d'aller vers le Congo aussi, pour faire quelques tournages.

Là maintenant, nous demandons à vous, vous qui faites de nous les artistes, de continuer, vraiment de continuer à nous soutenir, de consommer cette musique qui est faite pour vous. Alors mes amis, au passage, je fais un clin d'œil à Richard Soudana, qui est celui qui a forgé à Paris, qui a fait que le soukous soit connu ici en Europe. Et sans oublier le maestro lui-même, Thierry Salla, l'homme des ondes sur Canada, l'homme qui travaille dans l'ombre, mais qui fait les grandes choses. Merci à toi, l'homme des actions concrètes, Thierry Salla. Et Richard Soudana, les braves types, Tunis Claude. Ok, ciao.

nouveau single du Guadeloupéen Dave Martial, Démêlez-vous, avec Gérard Tadé ou encore Xavier Carmel. CPM à venir dans la prochaine demi. Le coup de cœur de l'auditeur, le flashback et notre découverte. Restez là, on revient après la pause.

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Le nouveau single de la Montréalaise Gina Titus Malkonen, CPM, 19h37, presque 38, dans quelques instants, notre découverte.

notre découverte, ce n'est pas une nouvelle voix. C'est une voix qui monte en puissance avec son dernier feat. Le single que nous proposons date de presque 6 mois. Voici le Montréalais Yacitidon, Diamant.

pour notre flashback ce mardi, autour sur l'une des plus belles productions du Guadeloupéen, Luc Liandry, Ménina.

album Nostalgia du Montréalais Pierre-Michel Ménard, un bel album de reprise CPM Montréal. C'est pratiquement tout pour ce soir. On va boucler la boucle avec l'EP Fimbo Champion du Congolais Félix Wazikwa. Voici le titre hommage à Chancel Bemba.

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formation montréalaise Base Compa confirme tout le bien que l'on pense d'elle avec son planning estival. Dans un mois, on va les retrouver dans la programmation officielle du festival AMLM à Montréal. En juillet, le chanteur Polo Polo et ses compagnons sont attendus du côté de Barrie, en Ontario. Après le Cap-Vert et l'Estonie, le chanteur montréalais Kizaba et son équipe étaient samedi soir du côté de Helsinki en Finlande. Le mois prochain, cap sur Londres au Royaume-Uni. Termine avec le Guadeloupéen Jean-Michel Rotin. Il sera en spectacle du côté du Gosier chez lui dans le cadre de l'édition 2026 de la Fête internationale de la musique. Tropicolor, c'est tout pour aujourd'hui. C'est terminé pour la semaine. Prochain rendez-vous lundi. Dans quelques instants, à surveiller sur nos antennes les nouvelles présentées par Thil ou Jean-Paul. Le coup de cœur de l'auditeur, anti-chance, zéro faute, le choix de Lionel Léger de Montréal. On en profite pour saluer Chantal Murat, Joe Junior Sidney, Madame Vladimi de Montréal, Marise, Marie-France du côté de Pointe-aux-Trembles. On n'oublie pas le patriarche Luca Mambo Lévitacoge. Merci à tous, allez, à la semaine prochaine tout le monde.